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1: Bonjour à tous. Cédric Jubilard a exprimé des regrets très forts. C'est en tout cas ce qu'a affirmé hier son avocat sur BFM TV. Maître Pierre Debuisson s'est exprimé après la découverte d'ossements dans le Tarn à un emplacement désigné par le principal suspect. D'importantes analyses médico-légales vont être à présent menées pour confirmer qu'il s'agit bien de la dépouille de Delphine Jubilard. Le peintre plaquiste a reconnu être à l'origine de la mort de son épouse disparue en décembre 2020. L'adolescent accusé d'avoir tué une surveillante au Marne en 2025, le jeune homme âgé de 15 ans a été condamné hier à 18 ans de prison. On le rappelle, Mélanie, 31 ans, assistante d'éducation au collège de Nogent, a été tuée à coups de couteau devant l'établissement. Le mis en cause, alors élève de 3e, avait expliqué vouloir s'en prendre à une surveillante, n'importe laquelle. L'enquête continue après le déclenchement des incendies de Fontainebleau. Deux ouvriers d'une société de travaux ont été mis en examen hier et placés sous contrôle judiciaire. Ils sont soupçonnés d'avoir utilisé une disqueuse qui aurait déclenché le premier sinistre. Au total, les différents feux ont ravagé près de 2000 hectares de cette forêt renommée. Sur place hier, Emmanuel Macron a annoncé la mise en place d'un guichet unique afin de collecter des fonds pour le poumon vert de Seine-et-Marne. Et par ailleurs, l'autoroute A6, dont une portion était fermée à la circulation depuis dimanche en raison des incendies, rouvert hier soir, une annonce des pompiers de Seine-et-Marne. Une voie reste réservée dans les deux sens à la circulation des véhicules de secours et la vitesse est limitée à 90 km/h. Plus aucun département n'est en alerte orange aux orages ce matin. De violentes intempéries se sont notamment abattues sur Saint-Étienne hier. Une tornade s'est formée au nord de la ville, occasionnant d'importants dégâts matériels. En parallèle, 17 départements du sud-est de la France sont toujours en vigilance orange canicule. Et puis le Tour de France prend la direction des Vosges aujourd'hui. Le Belge Tim Merlier s'est imposé pour la 3e fois sur ce tour hier à Chalon-sur-Saône. Tadej Pogacar est toujours en jaune. La 13e étape aujourd'hui pourrait sourire aux attaquants. 205 km entre Dole et Belfort.

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1: Bonjour à tous. Cédric Jubilard a exprimé des regrets très forts. C'est en tout cas ce qu'a affirmé hier son avocat sur BFM TV. Maître Pierre Debuisson s'est exprimé après la découverte d'ossements dans le Tarn à un emplacement désigné par le principal suspect. D'importantes analyses médico-légales vont être à présent menées pour confirmer qu'il s'agit bien de la dépouille de Delphine Jubilard. Le peintre plaquiste a reconnu être à l'origine de la mort de son épouse disparue en décembre 2020. L'adolescent accusé d'avoir tué une surveillante au Marne en 2025, le jeune homme âgé de 15 ans a été condamné hier à 18 ans de prison. On le rappelle, Mélanie, 31 ans, assistante d'éducation au collège de Nogent, a été tuée à coups de couteau devant l'établissement. Le mis en cause, alors élève de 3e, avait expliqué vouloir s'en prendre à une surveillante, n'importe laquelle. L'enquête continue après le déclenchement des incendies de Fontainebleau. Deux ouvriers d'une société de travaux ont été mis en examen hier et placés sous contrôle judiciaire. Ils sont soupçonnés d'avoir utilisé une disqueuse qui aurait déclenché le premier sinistre. Au total, les différents feux ont ravagé près de 2000 hectares de cette forêt renommée. Sur place hier, Emmanuel Macron a annoncé la mise en place d'un guichet unique afin de collecter des fonds pour le poumon vert de Seine-et-Marne. Et par ailleurs, l'autoroute A6, dont une portion était fermée à la circulation depuis dimanche en raison des incendies, a rouvert hier soir une annonce des pompiers de Seine-et-Marne. Une voie reste réservée dans les deux sens à la circulation des véhicules de secours et la vitesse est limitée à 90 km/h. Plus aucun département n'est en alerte orange aux orages ce matin. De violentes intempéries se sont notamment abattues sur Saint-Étienne hier. Une tornade s'est formée au nord de la ville, occasionnant d'importants dégâts matériels. En parallèle, 17 départements du sud-est de la France sont toujours en vigilance orange canicule. Et puis le Tour de France prend la direction des Vosges aujourd'hui. Le Belge Tim Merlier s'est imposé pour la 3e fois sur ce tour hier à Chalon-sur-Saône. Tadej Pogacar est toujours en jaune. La 13e étape aujourd'hui pourrait sourire aux attaquants. 205 km entre Dole et Belfort.

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1: Bonjour à toutes et à tous. L'Hérault se lève sous un grand ciel bleu. La température moyenne est de 28 degrés. Pour trouver la fraîcheur, rendez-vous à Saint-Pons-de-Thomières où il fait 25 degrés. Cet après-midi, le ciel sera complètement dégagé. Il fera chaud. 32 degrés sont prévus à Bédarieux, 37 à Montpellier. Passez une belle journée à l'écoute des programmes de Radio Aviva.

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1: Bonjour à toutes et à tous et bienvenue sur Radio Aviva. Quand on vous parle de Calisson, on pense directement à Aix-en-Provence. Les Canelés, ça vient de Bordeaux. Les Ezettes, ça vient de Sète, bien sûr. Et les Palais sont bretons. Mais alors, qu'en est-il de Montpellier? Nous n'avons rien, du moins pour l'instant, on l'espère. Car aujourd'hui, je suis avec Amaury Henbert, donc des Délices des Anges. On y reviendra plus tard. C'est une boutique de gâteaux donc basée à Montpellier et ailleurs en France. Bonjour Aymeric.
2: Bonjour, merci de me recevoir.
1: Alors, première question qui va nous mettre directement dans l'ambiance, d'où est-ce que vous m'appelez? Pourquoi est-ce que vous n'êtes pas en studio aujourd'hui avec moi?
2: Écoutez, j'ai la chance de vous avoir aujourd'hui en direct depuis le Salon de l'Agriculture à Paris, au cours duquel on va avoir le plaisir de présenter Montpellier et l'écusson de Montpellier.
1: Voilà, parce que l'écusson de Montpellier, bien sûr, pour celles et ceux qui nous écoutent, c'est un quartier, mais c'est bien plus pour vous, Aymeric, parce que donc c'est ce que vous voyez comme la future icône, en tout cas, des gâteaux, des sucreries à Montpellier. C'est ce que vous aimeriez que ça qui représente Montpellier.
2: Exactement, si vous voulez, voilà, pour vous faire la petite histoire, voilà, notre famille, ça fait plus de 30 ans qu'on fabrique des biscuits, des confiseries, des chocolats dans le sud de la France. Moi, depuis que je suis tout jeune, on a toujours eu cette frustration de voilà, quelle est la spécialité de Montpellier? Il n'y a pas de produit emblématique à Montpellier. Nous, il y a plein de très bons ingrédients dans la région de Montpellier. On est notamment producteur d'amandes et d'agrumes dans notre domaine familial situé à Montbazin, à 20 km de Montpellier. On a utilisé tous nos savoir-faire pour lancer cette grande spécialité, l'écusson de Montpellier, qui a été lancé le 13 novembre et qui est disponible dans notre boutique rue de la Loge à Montpellier.
1: Donc c'est un produit bien sûr ultra local, c'est du circuit ultra court bien sûr. Qu'est-ce que c'est l'écusson globalement pour donner un petit peu envie à celles et ceux qui nous écoutent, à quoi ça ressemble, quel goût ça a, avec quoi est-ce que c'est fait? Dites-nous tout, Aymeric.
2: Alors donc sur l'écusson de Montpellier, donc on est sur un petit biscuit pur beurre avec à l'intérieur un érème orange, donc un agrume très rare qui vient tout droit d'Australie, qu'on fait pousser à Montbazin dans le domaine familial en agriculture biologique. C'est cet agrume-là qui apporte un goût très typique à l'écusson de Montpellier. On va également avoir une très belle amande, également du domaine familial, déposée sur le biscuit, qui apporte voilà, un côté très croustillant. Une pointe de sel de Camargue, beaucoup de beurre dans la recette. On fait exprès de mettre ni eau ni œuf dans la préparation de la recette pour pouvoir incorporer beaucoup de beurre, ce qui apporte un côté très gourmand au biscuit. Et voilà, notamment de la farine de Montpellier, du moulin de Sauré, qui est un des plus vieux moulins en activité de la région, ce qui nous offre un produit 100% local, 100% artisanal, sans levure ni conservateur.
1: Bon, ça donne vraiment envie. On aurait aimé que vous soyez en studio avec nous pour nous faire goûter. Aymeric, au-delà d'une histoire locale, il y a aussi un côté familial parce que vous êtes donc en famille pour cette aventure en tout cas.
2: Exactement, on travaille, voilà, moi j'ai trois grandes sœurs, je suis le cadet de la fratrie, on travaille avec nos parents, c'est nous qui avons planté toute l'exploitation familiale en plein Covid, et voilà, aujourd'hui on arrive, sans mauvais jeu de mots, à en récolter les fruits et à lancer cette grande spécialité de Montpellier avec un savoir-faire complètement local, artisanal, et des bons ingrédients de la région.
1: Alors avant qu'on aborde justement les autres produits que vous commercialisez, que vous affichez bien sûr à ce salon de l'agriculture, pourquoi l'écusson de Montpellier et pas un autre? Comment est-ce que vous avez construit ce gâteau pour qu'il représente au mieux en fait Montpellier et le département de l'Hérault?
2: Si vous voulez, voilà, l'écusson de Montpellier, c'est le centre-ville historique, c'est l'âme de la ville. Montpellier, qu'est-ce que c'est? Montpellier, c'est la culture, le sport, la santé, le soleil. On a vraiment cherché à mettre en avant tous ces éléments-là pour valoriser notre produit, le territoire, avec nos bons ingrédients. Et voilà, avoir un mot qui soit fort et qui représente fortement le produit. Sur cette écusson de Montpellier, on a un goût très typique. Voilà, on est sur un produit qui ne ressemble à aucun autre au niveau de la saveur. On ne peut pas se dire, tiens, ça ressemble à ça quand on le goûte. On a vraiment cherché à avoir un produit qui a un parti pris de la tête aux pieds.
1: Pour ce qui est donc des autres produits, on en parlait tout à l'heure, les délices des anges. Parlez-nous un petit peu donc de cette entreprise familiale. Qu'est-ce qui est vendu? Qu'est-ce qu'on peut y retrouver? Et où est-ce qu'on peut vous retrouver aussi? C'est important.
2: Donc sur la région de Montpellier, vous pouvez nous retrouver donc dans notre boutique tête de surtout pour les cuissons de Montpellier, rue de la Loge, en haut de la rue. Vous pouvez également nous retrouver à Aigues-Mortes, au Cap d'Agde, au Gros du Roi, à Nîmes, place du Marché. Nous sommes également présents à Marseille sur la Canebière, une boutique dans laquelle on fabrique de très belles navettes, toujours pareil, artisanales, avec des ingrédients de la région marseillaise cette fois-ci. Toujours voilà, avec cet ADN de mettre les bons produits en avant, les bons ingrédients et le savoir-faire français. Nous, on est là pour valoriser le territoire, valoriser Montpellier, valoriser les ingrédients et voilà, faire vivre l'écusson de Montpellier au niveau national et international. Notre ambition affichée avec cet écusson, c'est d'offrir à Montpellier son calisson d'Aix-en-Provence. Moi, aujourd'hui, j'ai 21 ans et mon rêve, c'est que quand j'aurai 70 ans, l'écusson de Montpellier soit devenu la tarte tropézienne ou le calisson d'Aix-en-Provence.
1: Un rêve qu'on espère qu'il sera réalisé, bien sûr, assez vite. Merci à vous, en tout cas, Aymeric Henbert, pour vos réponses. Donc, vous étiez au Salon de l'Agriculture actuellement en 2026, donc, pour représenter les délices des anges, mais aussi l'écusson de Montpellier. Merci à vous, en tout cas, d'avoir répondu à nos questions.
2: Merci à vous, merci de m'avoir reçu.
1: Avec grand plaisir, justement, quand on parle de sucrerie, bien sûr, c'est toujours important d'en parler, surtout quand ça vient d'ici, quand c'est ultra local, justement, ultra familial. C'est une belle histoire. Merci à vous, Aymeric Henbert, pour vos réponses. Cette émission est à présent terminée. Je vous propose de la réécouter au format podcast sur notre site internet radio-avia.com, mais aussi de nous retrouver sur nos réseaux sociaux, que ce soit Facebook, X, ex-Twitter, Instagram, LinkedIn. On est à peu près partout, simplement en tapant Radio Viva. Voilà. Donc, n'hésitez pas à aller faire un tour sur tous les réseaux sociaux, mais aussi sur notre site internet. Merci à vous et une bonne journée à écouter nos programmes.
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4: Et nous sommes le 17 juillet aujourd'hui, nous fêtons les Charlotte, Carole et Caroline. Et en ce 17 juillet, je pourrais vous parler du pilote automobile Juan Manuel Fangio, mort en 1995. J'aurais aussi pu vous parler du début de la bataille de Stalingrad en 1942. Mais le 17 juillet 1979, Simone Veil est élue présidente du Parlement européen. L'événement est d'importance car elle sera la première femme à occuper ce poste. Simone Veil a connu une existence extraordinaire. Née le 13 juillet 1927 à Nice, Simone Jacob est la benjamine de quatre enfants. En 1943, elle est arrêtée par les Allemands et convoyée à Auschwitz avec sa mère et sa sœur. Elle survit à Auschwitz, mais aussi à Bergen-Belsen. Rentrée en France, elle reprend ses études Sciences Po, ENA. Elle devient la première femme à rejoindre le corps des magistrats en 1957. Elle sera la première dans bien des fonctions et fait son entrée en politique en devenant ministre de la Santé, la seule femme du gouvernement Chirac sous la présidence de Giscard. C'est à ce poste qu'elle va proposé la loi sur l'interruption volontaire de grossesse. Le 4 décembre 1974, elle promulgue la loi généralisant l'autorisation de la pilule contraceptive et la rendant gratuite. Après un âpre combat, la loi sur l'IVG finit par être votée le 17 janvier 1975. Élue au Parlement européen, elle en deviendra donc la première femme présidente le 17 juillet 1975. Simone Veil meurt le 30 juin 2017 et le 1er juillet 2018, elle est la quatrième femme à entrer au Panthéon. La citation du jour est signée Simone Veil. Aucune femme ne recourt de gaieté de cœur à l'avortement. C'est toujours un drame et cela restera toujours un drame.

0: pourrait traverser une période harmonieuse qui vous prédispose à la réconciliation.
1: Taureau, si vous avez des choses à mettre au point avec votre partenaire, prenez des gants pour formuler ce que vous avez sur le cœur.
2: Gémeaux, vous avez besoin de retrouver une certaine intimité pour vous rapprocher de votre partenaire.
3: Cancer, exprimez-vous. Sinon, comment voulez-vous que votre partenaire puisse deviner vos pensées?
4: Lion, dialoguez à bâton rompu. C'est le moment de mettre les pendules à l'heure.
5: Vierge, vous vous sentez bien chez vous, au chaud dans les bras accueillants de votre douce moitié.
6: Balance, vous retrouvez un peu de votre superbe pour montrer ce dont vous êtes capable.
7: Scorpion, si vous avez des choses à dire à votre partenaire, faites-lui passer le message en douceur.
8: Sagittaire, si vous êtes célibataire, une romance se profile. Ouvrez l'œil et le bon.
9: Capricorne, vous préférez vous isoler avec votre conjoint pour retrouver votre intimité.
10: Verseau, si vous travaillez devant un écran informatique, faites des pauses toutes les deux heures.
11: Poisson, variez vos menus et surtout mangez à heure fixe, vous vous sentirez bien mieux.
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13: De Jacques Prévert, le discours sur la paix. Vers la fin d'un discours extrêmement important, le grand homme d'État, trébuchant sur une belle phrase creuse, tombe dedans et, désemparé, la bouche grande ouverte, haletant, montre les dents et la carie dentaire de ses pacifiques raisonnements met à vif le nerf de la guerre, la délicate

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1: Bonjour à toutes et à tous. L'Hérault se lève sous un grand ciel bleu. La température moyenne est de 28 degrés. Pour trouver la fraîcheur, rendez-vous à Saint-Pons-de-Thomières où il fait 25 degrés. Cet après-midi, le ciel sera complètement dégagé. Il fera chaud. 32 degrés sont prévus à Bédarieux, 37 à Montpellier. Passez une belle journée à l'écoute des programmes de Radio Aviva.
2: L'heure est à l'innovation avec le verre marin qui pourrait révolutionner la cicatrisation. Aujourd'hui, on parle d'une invention française qui pourrait améliorer la prise en charge des patients gravement blessés. Lorsqu'une personne souffre d'une brûlure importante ou reçoit une greffe d'organes, les tissus ont besoin d'être rapidement alimentés en oxygène. Or, c'est souvent un défi, car un manque d'oxygène ralentit la cicatrisation et peut compromettre le succès d'une greffe. Pour répondre à ce problème, l'entreprise bretonne Emarina, installée à Morlaix, a développé une technologie étonnante à partir d'un verre marin. Cette innovation vient d'ailleurs d'être récompensée par le prix de l'inventeur européen 2026, décerné par l'Office européen des brevets. Comment ça fonctionne? Ce petit verre de sable possède une hémoglobine très particulière, la protéine qui transporte l'oxygène dans le sang. Sa version est capable de transporter jusqu'à 40 fois plus d'oxygène que l'hémoglobine humaine. Autre avantage, elle est naturellement compatible avec tous les groupes sanguins. Et Marina est parvenue à extraire cette molécule, à la purifier, à la produire pour un usage médical. Elle permet d'apporter davantage d'oxygène aux tissus endommagés afin de favoriser leur réparation. D'ailleurs, elle a notamment été employée en Suisse pour soigner plusieurs grands brûlés après l'incendie de Grand Montana. En revanche, tout n'est pas encore réglé. Le produit n'est toujours pas commercialisé en France en raison d'un désaccord réglementaire. Il reste réservé à des situations exceptionnelles dans l'attente d'une décision des autorités.

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1: Bonjour et bienvenue à la chronique des experts, l'escale Naturo. Aujourd'hui, j'avais choisi de vous parler du cycle de la femme. Ce fameux cycle qui revient chaque mois et qui nous rappelle effectivement que nous sommes un simple mammifère dans un écosystème global. Je voulais vous parler de ce cycle qui est bien comme le cycle des saisons qui défile, comme un arbre qui fleurit au printemps, qui explose l'été, qui flétrit à l'automne en perdant ses feuilles et qui l'hiver est tout nu. Et la première phase menstruelle me fait penser à cet hiver où l'arbre est sans feuilles et se recueille et cherche à produire de l'énergie. Effectivement, eh bien, cette première phase menstruelle me fait penser aussi à la nouvelle lune, cette nouvelle lune dans le cycle lunaire qui nous permet de prendre des décisions, de gagner en confiance et en clarté, car nous sommes fatigués, nous sommes bouleversés par nos émotions, nous avons besoin de repos et d'introspection, nous avons des douleurs et nous perdons du sang. Et bien cette période d'introspection nous permet de gagner en clarté effectivement et de prendre ces décisions. Alors pour soutenir cette perte de sang, moi je vous conseille et bien au niveau alimentaire d'aller chercher des nutriments qui vont vous permettre et bien de reconstituer votre capital en fer et en minéraux, et aller chercher des légumes verts à feuilles riches en fer comme les épinards, les brocolis, les choux, les haricots verts, les protéines végétales comme les lentilles ou les protéines animales si vous en consommez, les graines de courge, les vitamines C qui vont permettre de fixer le fer comme les oranges, les kiwis, les poivrons, et bien sûr les tisanes qui vont faciliter la circulation sanguine comme l'amamélis, le framboisier ou la vigne rouge, très important pour reconstituer ce capital en fer. La deuxième phase est la phase du printemps, celle de la nouvelle lune, la lune qui monte dans le ciel, qui va durer de 6 à 14 jours et qui va nous donner envie de sortir, d'avoir un nouvel entrain, d'être de bonne humeur, d'avoir confiance en soi, d'être dynamique et créative, motivée aussi, hein, pour aller de l'avant et vers les autres. Et ça, c'est important car nous allons avoir envie d'être, envie de créer, envie de rêver. On est vraiment dans cette nouvelle énergie comme celle du printemps, et les aliments qui vont correspondre à cette énergie seront les légumes, notamment les légumes verts, des protéines légères avec des viandes blanches par exemple, des céréales complètes ou semi-complètes qui vont nous apporter des fibres, des fruits riches en vitamines qui vont nous permettre eh bien, de gagner ce peps si je puis dire, et des graisses de bonne qualité pour effectivement eh bien, avoir des cellules qui se multiplient et qui sont tout à fait de bonne humeur et qui se reconstitue. La troisième phase est celle de l'été, celle où je m'engage, celle où je vais faire, celle où je suis productive. C'est une phase où je suis performante, avec des compétences plus, une mémoire, une concentration au top. Je suis charismatique, sociale, je suis pleine d'énergie et je suis irrésistible et inarrêtable. Vous l'avez compris, je suis dans la phase d'ovulation et bien sûr, j'ai une libido au taquet. Et effectivement, eh bien là, l'alimentation va être adaptée à cette phase. Notamment, je vais plutôt avoir une phase un petit peu enflammée puisque mes ovules sont en pleine ébullition et je vais favoriser par exemple des fruits rouges, par exemple des aliments anti-inflammatoires comme du gingembre ou du curcuma, des protéines maigres comme de la dinde, du poisson, du tofu et bien sûr des nutriments qui contiennent du zinc, du fer et du magnésium. Enfin, la dernière phase, la phase automnale, et cette phase eh bien, où la tempête est passée, c'est une phase prémenstruelle, l'énergie va commencer à baisser, je commence à être un petit peu plus calme, à vouloir me reposer, je commence à devenir irritable et effectivement, là j'ai l'impression que je prends conscience, j'ai envie qu'on m'entende, je m'exprime et je trie mes pensées. C'est une phase enchanteresse où effectivement je vais commencer à classifier, ranger et évidemment trier mes idées. C'est une phase où j'ai besoin de calme, de douceur, j'ai besoin d'avoir des aliments rassasiants et réconfortants, j'ai besoin de me nourrir en magnésium car je suis en perte d'énergie, en perte de croissance et je vais aller chercher cette énergie dans des aliments beaucoup plus riches pour justement me reconstituer un capital santé. J'espère que cette chronique vous a aidé à comprendre un petit peu et bien que notre cycle menstruel, le cycle de la femme, est relié aussi au cycle lunaire, au cycle des neurotransmetteurs et que tout est lié indéniablement dans un écosystème que j'espère en équilibre pour vous. On se retrouve bientôt pour une nouvelle chronique sur la radio Aviva. À bientôt.
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2: Bonjour à toutes et à tous et bienvenue dans votre agenda. Voici les événements ainsi que les sorties à venir. Pour commencer, Seth vous donne rendez-vous pour sa 31e édition du Festival de Jazz. Jusqu'au 21 juillet, venez découvrir l'histoire du jazz, de ses racines aux multitudes de courants qui en sont nés. Rendez-vous tous les soirs de 20h à minuit au Théâtre de la Mer pour vivre cette expérience musicale et partager la passion du jazz. Toutes les informations ainsi que la billetterie et la programmation sont à retrouver sur le site de Montpellier Tourisme ou alors sur le site de Jazz à 7. Ne manquez surtout pas l'exposition The Man Who Sold the World consacrée à l'incroyable artiste, sculpteur céramique Damien Fragnan. En interrogeant donc notre relation au vivant, Damien Fragnan réintroduit la nature au cœur de l'art contemporain. L'exposition, en partenariat avec le Franco Occitanie de Montpellier, a lieu jusqu'au 22 juillet au Château d'Assas et elle est gratuite pour tous. Envie de combiner musique et vue époustouflante. Rendez-vous à la 29e édition du Fiesta 7. Au programme, une semaine de concerts gratuits à 7, mais aussi à Poussan, suivi de 6 soirées thématiques dans un des lieux les plus emblématiques de 7. Je vous le donne en mille, le Théâtre de la Mer. Au total, plus de 200 artistes viendront dans une ambiance festive et conviviale. Les billets à l'unité sont vendus à partir de 42€. Pour plus d'informations, rendez-vous sur leur site internet. Du 20 au 24 juillet, une initiation au kayak et stand-up paddle est proposée aux ados. Si vous avez entre 14 et 16 ans, profitez de la fraîcheur de l'eau pour participer à des jeux et aventures entre amis. Pour plus d'informations concernant les tarifs ou les inscriptions, vous pouvez contacter directement l'organisme. Les nombres de places sont limités. Il faut simplement se rendre sur le site d'initiation au kayak, sur le site de l'Office de tourisme de Montpellier. Pour la Coupe du Monde 2026, Montpellier propose une exposition inédite sur l'histoire du football. À travers la collection de Louis Nicolin, découvrez des pièces rares, mais aussi des petits clins d'œil à l'histoire du football français, comme le chronomètre de Robert Duverne, qui donc est lié au fiasco de Knysna en 2010 en Ukraine. L'exposition aura lieu jusqu'au 18 juillet en entrée libre. C'était l'agenda des sorties de Radio Aviva. 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
1: Cherche encore une fille qui voudrait bien de moi ce soir un quart d'heure. 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
0: 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Je tourne à droite un quart de police. Tout feu éteint. 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
1: Bonjour à tous. Ce rebondissement majeur dans l'affaire Jubilard, 10 jours après avoir avoué son implication dans le meurtre de son épouse Delphine, disparue fin 2020 dans le Tarn, Cédric Jubilard a conduit les enquêteurs sur les lieux où il aurait déposé le corps de la victime. Des ossements ont été découverts. Ils ont été envoyés à l'Institut de recherche criminelle pour y être identifiés. Cédric Jubilard, qui a exprimé des regrets très forts, a affirmé son avocat sur BFM TV hier. La canicule régresse en France. Seuls 10 départements du sud-est du pays sont en alerte orange ce matin. La vigilance aux orages, elle a été levée cette nuit. Des orages qui ont notamment frappé la Loire. Une mini-tornade a ainsi frappé le nord de Saint-Étienne. 8000 foyers étaient hier privés de courant dans ce département. La 6, de nouveau accessible. Une portion de l'autoroute avait été fermée face aux incendies dans la forêt de Fontainebleau. Elle a donc été rouverte hier soir. Une voie reste réservée dans les deux sens à la circulation des véhicules de secours et la vitesse est limitée à 90 km/h. L'Assemblée nationale vote pour rendre imprescriptibles les crimes commis sur les mineurs. Les députés ont adopté cet amendement hier dans le cadre du projet de loi sur la protection des enfants. Une mesure qui pourrait être entachée d'inconstitutionnalité. Le maire d'Alès, menacé par la DZ Mafia, il a reçu hier une lettre contenant 2 balles de calibre 9 mm signées du groupe criminel. Des tags ont également été relevés sur les murs de son domicile. Une enquête pour menace de mort et intimidation a été ouverte depuis 2025. Le groupe criminel marseillais DZ Mafia a fait éruption dans cette petite ville du Gard. Des députés veulent sauver l'apprentissage de l'allemand. Aujourd'hui, seuls 12% des élèves apprennent la langue de Goethe contre 16% en 2018. C'est ce que révèle un rapport parlementaire remis hier au ministre de l'Éducation nationale. Les parlementaires proposent notamment de donner davantage de place à la pratique orale. Et puis, vous êtes nombreux sur les routes aujourd'hui. C'est un nouveau week-end de départ en vacances. Bison futé, voie rouge dans le sens des départs du Grand Est à l'Auvergne-Rhône-Alpes. C'est orange partout ailleurs. Excellent début de matinée à tous.
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3: Bonjour à toutes et à tous. L'Hérault se lève sous un grand ciel bleu. La température moyenne est de 28 degrés. Pour trouver la fraîcheur, rendez-vous à Saint-Pons-de-Thomières où il fait 25 degrés. Cet après-midi, le ciel sera complètement dégagé. Il fera chaud. 32 degrés sont prévus à Bédarieux, 37 à Montpellier. Passez une belle journée à l'écoute des programmes de Radio Aviva.
0: Sur votre plateau télé ce soir, des tubes, des jouets et des questions. Les années 80, une génération de tubes sur France 3, documentaire. La décennie 1980 incarne un moment charnière dans l'histoire de la musique française avant l'avènement d'Internet et des téléphones portables. Cette ère d'insouciance et de liberté d'expression voit naître de profondes transformations et des artistes qui osent.

0: Toy Story 4 sur M6, film d'animation. Depuis toujours, Woody fait tout pour que ses compagnons mènent une existence harmonieuse. Un jour, la jeune Bonnie passe sa première journée à l'école maternelle et c'est là que l'enfant crée de toutes pièces Fourchette, un nouveau jouet qui l'accompagne partout. Woody doit le protéger.
1: Les gars, on part tous en voyage.
2: En voyage, mais...
3: Des vacances !
1: Et Bonnie s'est amusée en classe. Elle s'est fait un nouveau copain. J'ai le plaisir de vous présenter Fourchette.
4: Bonjour.
5: C'est une cuichette.
0: Le dernier cercle sur TF1, divertissement présenté par Arthur. 40 candidats venus de toute la France s'affrontent sur une série de questions qui font chauffer leur ménage. Pour cette nouvelle édition, ils sont en compétition avec 10 personnalités, notamment Camille Lacour, Titoff et Camille Serre. Les années 80, une génération de tubes sur France 3, Toy Story 4 sur M6 et le dernier cercle sur TF1. Très belle soirée télé à tous.

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1: Bonjour à toutes et à tous et bienvenue sur Radio Aviva, le 88 FM, radio-aviva.com pour nous retrouver en DAB+ partout et tout le temps. Aujourd'hui, je suis en face de Lilou Pils, qui est la chargée de collection donc au musée de la résistance et de la déportation donc de Castelnau-le-Lez. Bonjour à vous.
2: Bonjour.
1: Merci à vous de venir à mon micro aujourd'hui pour parler non seulement d'une sorte de bilan de la programmation de cette année pour le musée, mais aussi de la collection, en fait, de qu'est-ce qu'on peut voir à ce fameux musée donc de Castelnau-le-Lez, puisque vous en êtes la chargée, justement, de tout ce qui s'y passe et tout ce qu'on peut y voir. Et ce sera ma première question aujourd'hui quand on parle au musée, on parle du musée, pardon. À quoi est-ce qu'on doit penser en premier? Est-ce qu'il y a des objets? Est-ce qu'il y a des choses qui sont exposées qu'on ne peut pas oublier quand on y va au musée, Lilou?
2: Oui, bien sûr. On a une collection qui est quand même assez importante puisque le musée compte près de 600 objets dans ses réserves et en exposition permanente. Une des choses qu'on va le plus retrouver, c'est notamment de l'artisanat des camps de concentration. Ça, c'est un peu nos petits trésors qu'on retrouve pas partout et qui sont très importants de mettre en valeur et que les gens vraiment ils se souviennent de ces objets-là quand ils viennent.
1: Comment est-ce que vous les avez trouvés? Comment est-ce que vous les avez récupérés, ces objets-là?
2: C'est principalement des dons. On nous fait des dons, soit à la base les anciens résistants et déportés qui ont fondé le musée ou de la région qui nous ont donné ça. Et après les familles. Aujourd'hui, c'est beaucoup des héritages.
1: Vous en recevez beaucoup, enfin régulièrement des objets comme ça, des dons.
2: On en reçoit vraiment toute l'année. On a une vingtaine, voire une trentaine de dons par an à peu près.
1: Ça fait un an et demi que vous êtes donc chargé de la collection dans ce fameux musée à Castelnau. Le plus grand objet, le plus beau, bel objet que vous avez pu recevoir en termes de valeur, même historique ou...
2: Je pense que c'est... il y en a deux qui me viennent en tête. L'uniforme de la Royal Air Force d'André Otto, qui a été président du musée. Et aussi le carnet de Suzanne Hortz, qu'elle a écrit pendant sa détention en camp de concentration à Ravensbrück.
1: Quand vous recevez des dons comme ça, qu'est-ce que vous en faites? D'abord, vous les expertisez, vous essayez de les rénover quand c'est nécessaire. Comment ça se passe, en fait, le processus quand vous recevez, on va dire, du coup, ce fameux carnet? Donc, qu'est-ce qui s'est passé? Par quelle étape est-ce qu'il est passé avant d'être exposé?
2: Alors, d'abord, on va le rentrer dans l'inventaire. Donc, l'inventaire, c'est une sorte de registre dans lequel on va donner un numéro à l'objet pour pouvoir le retrouver. Et ça va nous permettre aussi de faire son étude. Donc, on va faire une recherche de provenance. On va établir tout le contexte de l'objet. Autant la personne à qui il appartenait et le lieu dans lequel il s'est trouvé, etc.
1: Pour sa fiche d'identité.
2: Voilà, c'est ça. Nous, en tant que chargé des collections, on ne va pas rénover les objets. Ça, c'est le travail d'un restaurateur. Mais notre travail, justement, consiste à conditionner l'objet avec des matériaux neutres pour faire en sorte que l'objet ne s'abîme pas dans le temps.
1: Donc, c'est-à-dire concrètement?
2: Concrètement, vous mettez
1: sous une cloche, vous...
2: Pas vraiment une cloche. En fait, il y a plusieurs choses. Il y a les matériaux dans lesquels l'objet va être emballé pour vraiment qu'il ne bouge pas, qu'il n'y ait pas d'échange chimique. On va le mettre dans une boîte hermétique. Et les conditions climatiques aussi, on va essayer de les gérer au niveau de la température, de l'humidité, etc., qui doivent rester stables. Donc tout ça permet l'intégrité de l'objet.
1: Comment est-ce que vous les mettez en valeur, justement, ces objets, cette collection, qui donc est assez vaste, est assez large? Comment est-ce que vous arrivez à tout valoriser, à mettre en avant chaque objet? Et je pense que c'est un petit peu compliqué de hiérarchiser tout ça.
2: C'est compliqué, surtout pour les objets qui sont en réserve, donc que le public ne peut pas voir. Tout ce qui est exposé de manière permanente, donc ça c'est visible au public tout le temps et on va le valoriser grâce à des cartels qu'on a rédigés. Ces cartels sont justement la fiche d'identité de l'objet, vraiment pour que le public qui vient, le visiteur, va pouvoir comprendre quel est l'objet qu'il a en face de lui et son histoire, s'il en a une. Et ensuite, pour les objets en réserve, l'année dernière, je me suis occupée de créer un Instagram pour le musée de Castelnau. Et sur cet Instagram, on peut justement valoriser des archives ou des objets qui ne sont pas exposés.
1: Et globalement, ça représente quelle part? Je veux dire, la face immergée de l'iceberg, elle représente quelle part?
2: Nous, on est à peu près moitié-moitié. On a 300 objets exposés en permanence et 300 objets en réserve.
1: Et vous arrivez donc sur les réseaux sociaux à arriver à tout mettre en valeur, tout réexposer.
2: Pas tout. Mais après, on essaie de faire tourner aussi les collections selon si on a des expositions temporaires. On peut mettre des objets qui sont en réserve ou même pour des raisons de conservation aussi. Parfois, on est obligé de faire tourner les objets. Donc, le textile, par exemple, ne peut pas être exposé plus de 6 mois en continu à la lumière. Après, il doit retourner en réserve pour 3 ans avant de pouvoir être réexposé. Oui. Et donc, dans ce cas-là, on va faire tourner les collections. Donc, ça permet d'avoir cette rotation.
1: Et pour ce qui est déjà exposé, donc, il y a, je suppose, plein d'événements avec les écoles ou même pour le grand public. Concrètement, qu'est-ce qui est préparé pour ce qui se passe donc, dans le musée qui est visitable, la partie visitable du musée?
2: C'est principalement les visites avec les écoles, les lycées, les collèges, parfois des associations aussi. Et donc, vu qu'on a cette connaissance des collections, quand on va faire la visite, on va appuyer sur certains objets ou raconter une anecdote justement par rapport à l'objet que le public qui ne vient pas en visite guidée ne peut pas forcément avoir.
1: Quand on vient au musée donc national de la résistance à la déportation de Castelnau-le-Lez, pardon, qu'est-ce qu'il faut savoir quand on rentre dans les murs qu'on a donc les 300 objets exposés et les 300 autres dans la réserve? Qu'est-ce qu'il faut savoir quand on rentre dans ce musée-là, d'après vous?
2: Que tous les objets sont des objets originaux. On n'a que des vrais objets de la Seconde Guerre mondiale. On va avoir deux parties, des objets plutôt de militaria qui vont avoir appartenu à la résistance, à l'armée, etc. Et toute une partie plutôt sur la vie quotidienne et la vie des camps de concentration.
1: Votre collection, est-ce qu'elle sert aussi aux études, par exemple, pour les étudiants qui veulent venir se documenter, ou elle peut servir aussi d'archives? Je ne sais pas, c'est peut-être une question bête, mais elle peut aussi servir d'archives.
2: Oui, bien sûr. De toute façon, c'est le but même des objets du patrimoine. C'est-à-dire que c'est certes, les gens vont venir les voir comme des pièces de collection, mais avant tout, comme j'ai dit avant, on les étudie et donc ça sert à la recherche et c'est accessible toujours à tous les chercheurs qui voudraient en apprendre plus, voilà.
1: Lilou Pilis, vous êtes la chargée de la collection donc du musée de la résistance de la déportation donc de Castelnau-le-Lez. Est-ce qu'on pourrait faire un petit bilan de ce qui s'est passé donc pour cette année 2025-2026 sur justement tous les moments où la fameuse collection s'est très très bien illustrée donc dans votre musée tout au long de l'année?
2: Alors je vais plutôt parler du côté de mon travail à moi. Donc en tant que chargée, j'ai fini l'inventaire justement des collections et grâce à la connaissance qu'on a acquis sur nos objets, on a pu en fait remettre à jour le parcours muséographique du musée. Donc on a vraiment repensé tous les espaces, repensé le parcours de visite et repensé aussi les objets qui sont à l'intérieur des vitrines et mieux les mettre en valeur. Donc on a pu écrire des cartels aux normes muséales qu'on n'avait pas avant et qui permettent aujourd'hui au public qui vient même en libre accès de comprendre ce à quoi il...
1: Et donc aujourd'hui, comment est-ce que ça s'organise alors?
2: C'est-à-dire
1: les changements que vous avez fait, justement la réorganisation du parcours quand on arrive au musée, quand on visite le musée, je veux dire à quoi est-ce qu'il ressemble aujourd'hui.
2: En fait, on a une première partie où on est vraiment sur la résistance. On va être sur un parcours plutôt chronologique où on part de l'entrée en guerre jusqu'à l'armistice et on termine par la libération de Montpellier. On essaie de toujours parler bien sûr du local et de la création des maquis avec le maquis de Bir Hakeim et ensuite on a une deuxième partie où on va plutôt parler donc de la vie quotidienne, comment vivre sous l'occupation, de la propagande, des justes, et ensuite on va passer sur la partie génocide et déportation. Nous on parle beaucoup de déportation politique, voilà.
1: Qu'est-ce que les auditeurs et auditrices devraient savoir aussi sur les horaires, sur peut-être le site internet, les réseaux sociaux? Vous en avez parlé de ce fameux musée-là.
2: Mais donc le musée est ouvert toute la semaine de 9h à 17h. Et ensuite, donc en libre accès. On a donc un site internet, le musée de Castelnau-le-Lez. Et on a un Facebook et un Instagram. L'Instagram, c'est mur-du-bas-castelnau. L'Instagram, c'est mur-castelnau aussi. Voilà.
1: Ok, c'est très simple. Au moins, c'est intuitif, c'est déjà pas mal. Merci beaucoup, Lilou, pour vos réponses.
2: Merci à vous.
1: Vous avez un dernier mot pour clôturer pour nos auditeurs et auditrices? Qu'est-ce qu'on pourrait leur dire?
2: De venir visiter le musée.
1: De venir visiter le musée. Merci à vous pour vos réponses.
2: Merci.
1: Cette émission est à présent terminée. Je vous propose de la réécouter au format podcast sur notre site internet radio-asia.com. Et à très vite sur le programme.
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0: Bélier, vous traversez une période harmonieuse qui vous prédispose à la réconciliation.
1: Taureau, si vous avez des choses à mettre au point avec votre partenaire, prenez des gants pour formuler ce que vous avez sur le cœur.
2: Gémeaux, vous avez besoin de retrouver une certaine intimité pour vous rapprocher de votre partenaire.
3: Cancer, exprimez-vous. Sinon, comment voulez-vous que votre partenaire puisse deviner vos pensées?
4: Lion, dialoguez à bâton rompu. C'est le moment de mettre les pendules à l'heure.
5: Vierge, vous vous sentez bien chez vous, au chaud dans les bras accueillants de votre douce moitié.
6: Balance, vous retrouvez un peu de votre superbe pour montrer ce dont vous êtes capable.
7: Scorpion, si vous avez des choses à dire à votre partenaire, faites-lui passer le message en douceur.
8: Sagittaire, si vous êtes célibataire, une romance se profile. Ouvrez l'œil et le bon.
9: Capricorne, vous préférez vous isoler avec votre conjoint pour retrouver votre intimité.
10: Verseau, si vous travaillez devant un écran informatique,

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2: Aujourd'hui, gros plan sur l'impact de la canicule sur nos habitudes de consommation. Des températures extrêmes, un thermomètre qui dépasse parfois les 40 degrés. La France a connu un début d'été très mouvementé et avec ses fortes chaleurs, les Français modifient leur manière de consommer. C'est ce que nous apprend l'analyse de centaines de milliers de tickets de caisse réalisés par la société 10%. Premier renseignement, et il est plutôt logique, les clients viennent faire leurs courses plus tôt pour éviter les fortes chaleurs avec des achats réalisés entre 7h et 11h du matin dans les grandes surfaces. Évidemment, avec une telle chaleur, les ménages achètent des produits pour se rafraîchir. On remarque une augmentation des ventes d'eau, de melon et de glace. Et la part des plats froids bascule de 38 à 55% des ventes. Mi-juin, les ventes de gazpacho ont augmenté de 46%, plus 30% pour les salades fraîches. Même chose pour le maïs en boîte. Mais il n'y a pas que les rayons nourriture qui subissent les effets de la canicule. L'électroménager est aussi touché avec l'explosion des ventes de climatiseurs. Le patron de Coopérative U, par exemple, indique avoir vendu en une semaine autant de climatiseurs que sur toute une saison. Les chiffres parlent d'eux-mêmes. Près de 2 millions de ventilateurs et climatiseurs ont été vendus en France en deux semaines, selon le cabinet d'études Nielsen IQ, qui qualifie l'explosion de ces ventes d'historique, avec pour conséquence des ruptures de stock dans de nombreux magasins et des hausses de prix. Acheter un climatiseur en ce moment, c'est faire chauffer son portefeuille.

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1: Bonjour et bienvenue dans les rendez-vous de l'emploi. Et comme tous les jours, je vous propose 3 offres d'emploi accessibles sur le site France Travail. La première offre est un poste d'agent de police municipale de jour à Juvignac. Pour ce CDI de 35 heures, vous serez en charge de participer à la mise en œuvre des pouvoirs de police du maire en matière de prévention, tranquillité, sécurité et salubrité publique. Vous devez avoir l'esprit d'équipe et faire preuve de réactivité. 1 an d'expérience souhaitée. Le numéro de l'offre 209-VZNN. La deuxième proposition est un poste de réceptionniste de nuit polyvalent à Castelnau-le-Lez. Pour ce CDI de 35 heures, vos missions. Vous serez le premier contact des clients, assurant un accueil chaleureux et professionnel. Vous gérerez les formalités d'arrivée et de départ. 1 an d'expérience souhaitée. Il est demandé de faire preuve d'adaptation et d'être à l'écoute. Le numéro de l'offre 209-VRGQ. La troisième offre est un poste de conseiller de vente en boulangerie-pâtisserie à Montferrier-sur-Lez. Pour ce CDI de 35 heures, vous serez chargé de l'accueil, des conseils et de la fidélisation clientèle. Débutant accepté. Pour ce poste, il faut faire preuve de rigueur et de précision. Le numéro de l'offre 209-TJXX. Et voilà, c'est tout pour ces rendez-vous de l'emploi et je vous souhaite du courage dans vos recherches. À bientôt sur Radio Aviva.
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2: Bonjour à toutes et à tous et bienvenue dans votre agenda. Voici les événements ainsi que les sorties à venir. Pour commencer, Seth vous donne rendez-vous pour sa 31e édition du Festival de Jazz. Jusqu'au 21 juillet, venez découvrir l'histoire du jazz, de ses racines aux multitudes de courants qui en sont nés. Rendez-vous tous les soirs de 20h à minuit au Théâtre de la Mer pour vivre cette expérience musicale et partager la passion du jazz. Toutes les informations ainsi que la billetterie et la programmation sont à retrouver sur le site de Montpellier Tourisme ou alors sur le site de Jazz Asset. Ne manquez surtout pas l'exposition The Man Who Sold the World consacrée à l'incroyable artiste, sculpteur céramique Damien Fragnon. En interrogeant donc notre relation au vivant, Damien Fragnon réintroduit la nature au cœur de l'art contemporain. L'exposition, en partenariat avec le Frac Occitanie de Montpellier, a lieu jusqu'au 22 juillet au Château d'Assas et elle est gratuite pour tous. Envie de combiner musique et vue époustouflante. Rendez-vous à la 29e édition du Fiesta 7. Au programme, une semaine de concerts gratuits à 7, mais aussi à Poussan, suivie de 6 soirées thématiques dans un des lieux les plus emblématiques de 7. Je vous le donne en mille, le Théâtre de la Mer. Au total, plus de 200 artistes viendront dans une ambiance festive et conviviale. Les billets à l'unité sont vendus à partir de 42€. Pour plus d'informations, rendez-vous sur leur site internet. Du 20 au 24 juillet, une initiation au kayak et stand-up paddle est proposée aux ados. Si vous avez entre 14 et 16 ans, profitez de la fraîcheur de l'eau pour participer à des jeux et aventures entre amis. Pour plus d'informations concernant les tarifs ou les inscriptions, vous pouvez contacter directement l'organisme. Les nombres de places sont limités. Il faut simplement se rendre sur le site d'initiation au kayak, sur le site de l'Office de tourisme de Montpellier. Pour la Coupe du Monde 2026, Montpellier propose une exposition inédite sur l'histoire du football. À travers la collection de Louis Nicolin, découvrez des pièces rares, mais aussi des petits clins d'œil à l'histoire du football français, comme le chronomètre de Robert Duverne, qui donc est lié au fiasco de Knysna en 2010 en Ukraine. L'exposition aura lieu jusqu'au 18 juillet en entrée libre. C'était l'agenda des sorties de Radio Aviva. 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
3: Bonjour à tous. Ce rebondissement majeur dans l'affaire Jubilar, 10 jours après avoir avoué son implication dans le meurtre de son épouse Delphine, disparue fin 2020 dans le Tarn, Cédric Jubilar a conduit les enquêteurs sur les lieux où il aurait déposé le corps de la victime. Des ossements ont été découverts. Ils ont été envoyés à l'Institut de Recherche Criminelle pour y être identifiés. Cédric Jubilar, qui a exprimé des regrets très forts, a affirmé son avocat sur BFM TV hier. La canicule régresse en France. Seuls 10 départements du sud-est du pays sont en alerte orange ce matin. La vigilance aux orages, elle a été levée cette nuit. Des orages qui ont notamment frappé la Loire. Une mini-tornade a ainsi frappé le nord de Saint-Étienne. 8000 foyers étaient hier privés de courant dans ce département. La 6, de nouveau accessible. Une portion de l'autoroute avait été fermée face aux incendies dans la forêt de Fontainebleau. Elle a donc été rouverte hier soir. Une voie reste réservée dans les deux sens à la circulation des véhicules de secours et la vitesse est limitée à 90 km/h. L'Assemblée nationale vote pour rendre imprescriptibles les crimes commis sur les mineurs. Les députés ont adopté cet amendement hier dans le cadre du projet de loi sur la protection des enfants. Une mesure qui pourrait être entachée d'inconstitutionnalité. Le maire d'Alès, menacé par la DZ Mafia, il a reçu hier une lettre contenant 2 balles de calibre 9 mm signées du groupe criminel. Des tags ont également été relevés sur les murs de son domicile. Une enquête pour menace de mort et intimidation a été ouverte depuis 2025. Le groupe criminel marseillais DZ Mafia a fait éruption dans cette petite ville du Gard. Des députés veulent sauver l'apprentissage de l'allemand. Aujourd'hui, seuls 12% des élèves apprennent la langue de Goethe contre 16% en 2018. C'est ce que révèle un rapport parlementaire remis hier au ministre de l'Éducation nationale. Les parlementaires proposent notamment de donner davantage de place à la pratique orale. Et puis, vous êtes nombreux sur les routes aujourd'hui. C'est un nouveau week-end de départ en vacances. Bison futé, voie rouge dans le sens des départs du Grand Est à l'Auvergne-Rhône-Alpes. C'est orange partout ailleurs. Excellent début de matinée à tous.
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4: Bonjour à toutes et à tous. L'Hérault se lève sous un grand ciel bleu. La température moyenne est de 28 degrés. Pour trouver la fraîcheur, rendez-vous à Saint-Pons-de-Thomières où il fait 25 degrés. Cet après-midi, le ciel sera complètement dégagé. Il fera chaud. 32 degrés sont prévus à Bédarieux, 37 à Montpellier. Passez une belle journée à l'écoute des programmes de Radio Aviva.
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0: Dans votre rendez-vous série, deux amis embarquent dans une sacrée aventure. De la comédie et de l'action, c'est le cocktail de la nouvelle série de Prime Video, Ride or Die. On suit deux femmes très amies dans la vie, complices. Elles pensent n'avoir aucun secret l'une pour l'autre, sauf que l'une d'elles dissimule sa vraie identité. Elle est en fait une tueuse à gages.
1: Baby, je suis un assassin. Je ne tue que les pires, salopard. Tu es payé. Si je le faisais gratuitement, je serais une serial killer.
2: C'est qui ces gens exactement ?
1: 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Et maintenant, ils en ont après toi.
2: Pour l'instant, fais-moi confiance. Que je te fasse confiance.
3: Franchement, vous amenez des mauvaises ondes.
0: 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La série alterne entre des phases d'action musclées et spectaculaires et des moments plus légers de comédie, tout en s'attardant sur la relation d'amitié entre les deux héroïnes. C'est cette relation qui est vraiment au cœur de toute l'histoire. Le duo est incarné par deux actrices qui n'ont plus à faire leur preuve, Octavia Spencer, que l'on connaît notamment pour le film La couleur des sentiments, ainsi qu'Anna Waddingham de la série Ted Lasso.
1: Elle est la personne la plus importante à mes yeux.
4: Tu as un choix à faire, ton ami ou cette organisation.
5: Dépêche-toi !
1: On va voler votre voiture. Vraiment désolé, monsieur. Au revoir.
0: Ride or Die sur Prime Video.

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1: Bonjour à toutes et à tous et bienvenue sur Radio Aviva. Quand un enfant pleure, que faire? Beaucoup de parents ou d'assistants et d'assistantes maternelles sont désemparés face aux larmes, parfois incessantes, mais pas que d'ailleurs, on va le voir. Mais il arrive donc qu'il y ait une perte de contrôle et que malheureusement les personnes deviennent violentes ou violentes avec le nouveau-né. Et donc on parle alors du syndrome du bébé secoué. C'est un traumatisme crânien qui concerne entre 400 et 500 bébés donc en France et chaque année. Il y a tout un travail de sensibilité, bien sûr, de sensibilisation à faire autour de ce syndrome-là, mais aussi d'apprentissage. On va le voir quand on parle d'un syndrome quand même assez peu connu. Chloé Cousin, bonjour.
2: Bonjour.
1: Merci à vous de répondre à mes questions aujourd'hui. Vous faites partie de l'association Stop Bébé Secoué, ou alors SBS, on va employer ce terme aussi tout au long de l'émission, qui a notamment participé voilà, à la campagne nationale de 2022, hashtag Stop Bébé Secoué, donc campagne du gouvernement précisément. Et ce sera ma première question, Chloé, pour que l'on sache de quoi on parle. Comment provoque-t-on le syndrome du bébé secoué?
2: Alors, le syndrome du bébé secoué, il est provoqué par un acte d'extrême violence commis par un adulte qui empoigne finalement le bébé au niveau des aisselles et qu'il secoue très violemment d'avant en arrière. Et donc, le cerveau vient heurter la boîte crânienne.
1: Et donc, vous m'entendez?
2: Oui.
1: Ah oui, non, je sais que c'est bug, excusez-moi. Même si c'est minoritaire, c'est donc parfois mortel, vous l'avez dit, ça représente environ 10% des cas. Est-ce qu'il y a d'autres conséquences?
2: Oui, bien sûr. En fait, les conséquences vont être très variées. Dans tous les cas, c'est voilà, un acte d'extrême violence qui peut causer des handicaps à vie, notamment des handicaps moteurs ou aussi des handicaps invisibles avec des soucis de concentration, de mémoire, etc.
1: En fait, comment est-ce qu'on en vient à ce syndrome du bébé secoué? Ça paraît énorme de se dire qu'on va arriver à être violent envers un nouveau-né. En fait, concrètement, comment est-ce qu'on y arrive? Est-ce qu'il y a des facteurs? Comment ça se passe en fait concrètement sur le terrain entre guillemets?
2: Eh ben en fait, on imagine que c'est un adulte qui est poussé dans ses retranchements, on va dire, qu'il s'agit d'un moment de perte de contrôle. Donc en effet, tout à l'heure, vous parliez des pleurs qui sont parfois vécues comme une forme de défi ou d'impuissance. Et en fait, l'adulte a envie que ça s'arrête immédiatement. Bien sûr, le syndrome du bébé secoué n'arrive pas uniquement après les pleurs, mais c'est vrai qu'on parle quand même beaucoup de ça. Le souci, c'est que le bébé ne peut pas obéir et lui, il n'est pas là pour manipuler ou provoquer. Il exprime un besoin ou alors il est juste dans une phase normale de développement. Mais en fait, bah, l'adulte, lui, ne supporte plus, on va dire, et donc passe à l'acte de violence.
1: Non, et du coup, pour ce qui est des auteurs, alors ça se passe comment?
2: Alors, au niveau des auteurs, en fait, il y a plusieurs études. Dans les dernières études françaises, donc de 2020 et 2021, il y a une prédominance d'assistantes maternelles où on est à un petit peu plus de 50%. Et puis ensuite, on a les hommes qui arrivent avec majoritairement les pères ou alors les beaux-pères, conjoints de la mère. Et ensuite, en dernier, on a les mères qui sont à peu près dans 10% des cas.
1: Est-ce qu'il y a des idées reçues concernant le syndrome du bébé secoué, le SBS?
2: Oui, bien sûr, dans les idées reçues, on va retrouver pas mal de choses, notamment l'impression que ça peut arriver par accident, que ça peut arriver en jouant avec le bébé, ou alors que tout le monde peut passer à l'action. Enfin, finalement, il y a vraiment pas mal de choses et c'est justement au quotidien ce que nous, on essaye de déconstruire au sein de l'association.
1: Comment est-ce qu'on peut repérer le syndrome du bébé secoué donc au quotidien, justement? Est-ce qu'il y a des signes? Est-ce qu'il y a des choses que l'on peut repérer?
2: Oui, bien sûr. Alors, il va y avoir un changement anormal de comportement au niveau du bébé. Il va y avoir aussi, quand je dis changement de comportement, c'est que le bébé va pouvoir être un peu léthargique, vraiment, où on voit qu'il a plus beaucoup d'énergie. Et puis, il va y avoir aussi le vomi en jet, on appelle, qui est vraiment autre chose qu'un bébé qui régurgite ou qui vomit simplement.
1: Et donc, dans ce cas-là, quand on détecte ou on a des suspicions par rapport au syndrome du bébé secoué ou alors un mauvais état de santé du bébé, qu'est-ce qu'il faut faire? Est-ce qu'il y a un contact à prendre? Est-ce qu'il y a un numéro spécial à composer? Quelle est la réaction à avoir?
2: Alors en fait, en effet, il faut consulter de manière urgente, donc éventuellement dans un premier temps appeler le SAMU. mais se déplacer surtout aux urgences parce que en fait un diagnostic doit être effectué très rapidement pour que le bébé puisse être sauvé. Quand on a le moindre doute, en fait, c'est vraiment ça se compte en heures en fait pour le destin ensuite de l'enfant.
1: Est-ce que vous aurez un dernier mot, Chloé Lecouzet? On arrive déjà à la fin de cette émission. Un dernier mot par rapport à votre association, peut-être justement ces missions qu'elle organise tout au long de l'année, mais aussi voilà le dernier mot pour clôturer cette émission.
2: Eh ben oui, le dernier mot, c'est que nous, on œuvre au quotidien pour que tout le monde soit informé, sensibilisé et accompagné, et aussi pour que le syndrome du bébé secoué soit mieux diagnostiqué et que les prises en charge, que ce soit des bébés ou des familles, soient mieux faites. Et c'est pour cette raison qu'on travaille avec la Haute Autorité de Santé sur les mises à jour des recommandations pour le syndrome du bébé secoué et surtout pour leur prise en charge.
1: Voilà, donc Chloé Lecouzet qui est membre donc de l'association Stop aux bébés secoués, pardon, donc c'est par rapport au syndrome du bébé secoué. Merci à vous d'avoir répondu à mes questions aujourd'hui.
2: Mais avec grand plaisir.
1: Cette émission est à présent terminée. Je vous propose de la réécouter au format podcast sur notre site internet radio-avia.com et aussi de nous retrouver sur nos réseaux sociaux en tapant simplement Radio Aviva sur Instagram, LinkedIn, X, ex Twitter, mais aussi Facebook. Voilà, n'hésitez pas et passez une bonne journée à écouter les programmes de Radio Aviva. À très vite.
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0: La météo dans l'Hérault.
1: Bonjour à toutes et à tous. L'Hérault se lève sous un grand ciel bleu. La température moyenne est de 28 degrés. Pour trouver la fraîcheur, rendez-vous à Saint-Pons-de-Thomières où il fait 25 degrés. Cet après-midi, le ciel sera complètement dégagé. Il fera chaud. 32 degrés sont prévus à Bédarieux, 37 à Montpellier. Passez une belle journée à l'écoute des programmes de Radio Aviva.
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3: Jean-François Galtou, bonjour.
4: Bonjour madame.
3: Alors vous êtes auteur et éditeur. Et vous venez nous présenter Rendez-vous au Bain-Pommer. Alors expliquez-moi l'explication de ce Bain-Pommer déjà. Et je crois que ça se passait à Avignon.
4: Oui, alors les bains Pommer sont des bains publics qui ont été créés par la famille Pommer à la fin du 19e siècle et qui ont perduré en l'état jusqu'en 1972 et qui ont été maintenus en état jusqu'au début des années 2000 avant que l'héritière madame Elisabeth Pommer n'en fasse trouve un arrangement avec la ville d'Avignon pour en faire un musée. Et donc mon travail de romancier en collaboration avec Alexandre Bretinière, qui est le photographe qui a pris les photos qui sont dans ce livre, était de raconter une histoire. J'avais quartier libre.

0: pour l'histoire, mais qui devait se situer, dont une partie devait se situer autour des Bains Pommiers à Avignon.
1: Alors, c'est une histoire évidemment que nous n'allons pas dévoiler. Cependant, quand même, vous allez nous mettre un peu sur la voie.
0: Oui, alors moi j'ai choisi de raconter une histoire qui se déroule pendant le premier festival d'Avignon en septembre 1947. Quand Jean Villard et sa troupe sont arrivés pour présenter trois pièces de théâtre. Et donc, voilà, j'ai situé le cadre à Avignon pendant le festival, bon, qui ne s'appelait pas festival à l'époque, ça s'appelait une semaine d'art en Avignon, qui était vraiment un projet à deux ans après la fin de la guerre, complètement fou, puisque tout le monde a mis la main à la pâte, les Avignonnais, la mairie, l'armée a construit des scènes, etc., etc. Donc c'était vraiment la renaissance du théâtre, en fait, après les années terribles. Et donc j'ai choisi de situer l'action à ce moment-là, dans cette ville d'Avignon.
1: Alors Jean Villard et sa troupe s'apprêtent à jouer Richard II dans la cour d'honneur du Palais des Papes. Donc c'est le premier festival et un homme aux abois débarque en ville. Ça, c'est un homme mystérieux.
0: Oui, c'est un homme tout à fait mystérieux dont on ne sait pas. D'ailleurs, on l'appelle notre homme dans le livre pendant assez longtemps. On ne sait pas trop d'où il vient, ce qu'il fait. Enfin, manifestement, il a des gens à ses trousses. Et il a eu des consignes. Bon, il vient manifestement du Massif Central via le Puy-en-Velay. Enfin, on ne sait pas trop d'où il vient. Alors, il prend une chambre dans un hôtel qui s'appelle l'Auberge de France, qui n'existe plus, à Place de l'Horloge, à Avignon, et par le hasard, c'est le même hôtel qui hébergera les comédiens de Jean Villard. Alors il a une des consignes qui sont de se présenter au 10 Bains Pommiers tous les soirs à 18h, où quelqu'un est supposé le contacter pour faciliter sa fuite ou sa cavale, on ne sait pas exactement ou quoi ou qu'est-ce.
1: Et alors il y a un personnage féminin, Jeanne.
0: Oui, alors dans cet hôtel, il fait la connaissance un matin à la salle du petit déjeuner d'une comédienne, toute jeune comédienne qui a 19 ans, qui s'appelle Jeanne, qui se prend au début d'amitié pour cet homme qui, par ailleurs, parle très très peu parce que elle ne le sait pas, on ne le sait pas, mais ça je peux le dévoiler, il a une terrible blessure à la gorge, donc il a un peu perdu la parole, donc il y a une espèce de non-dialogue, mais une complicité qui s'installe entre... On s'aperçoit que c'est un homme a priori éduqué, étranger, et donc elle l'invite à venir voir les pièces. Il sympathise, bon, j'en dis pas plus, et voilà, il y a une histoire dans l'histoire.
1: Alors, c'était étonnant parce que c'est une troupe théâtrale, donc il doit parler, et cet homme est incapable de parler. Il y a quand même une altérité entre les uns et les autres.
0: Oui, je crois que c'est un peu fait exprès. D'un côté, lui est presque muet, bon, il peut prononcer des sons, mais enfin... Il ne peut pas dire grand-chose. Enfin, il peut parler, mais ça lui fait un mal de chien. Et bon, on apprendra un peu plus tard dans le livre que ça résulte d'une blessure par balle. Donc, les choses se corsent, si je puis dire. Mais pour répondre à votre question, oui, cette espèce de dichotomie entre son silence et puis le fait que bon, les pièces sont jouées avec le texte. Et on s'aperçoit que c'est un homme qui a effectivement été au théâtre lui-même, voilà, avant la guerre. Dans le pays d'où il vient, et donc voilà, il apprécie beaucoup de retrouver un peu de douceur, en fait, un peu d'humanité après toutes ces années, puisque on va découvrir assez rapidement que son cheminement depuis la guerre d'Espagne, où manifestement il était jusqu'à la fin de la Deuxième Guerre mondiale, n'a pas été de tout repos.
1: Alors c'est un personnage très riche, puisque il a fait la guerre d'Espagne, il a voyagé, et il se retrouve donc à Avignon.
0: Oui, il se retrouve coincé, en fait, il est un peu en rupture de banc. Je ne peux pas en dire beaucoup plus, mais bon, c'est une rupture de banc qui a trait quand même avec son pays d'origine. Pour donner un indice à vos auditeurs, qui s'appelle Anton. Voilà, donc ça donne une petite ouverture. Et donc, les revirements politiques et puis ses propres revirements, je crois qu'il a décidé à un moment donné de changer de vie. Mais avec son passé, on ne change pas de vie aussi facilement. Donc voilà, il y a aussi un arrière-plan politique à ce livre, en filigrane, mais un peu plus qu'en filigrane vers la fin, puisque bon, il y a toutes les errances qui ont résulté de pendant et après la Deuxième Guerre mondiale, et l'Est et l'Ouest, etc., etc.
1: Alors c'est effectivement un roman fictif, bien sûr, une fiction, mais en même temps une histoire policière qui est très bien menée, puisqu'on arrive à se demander tout au long de la lecture que se passera-t-il, comment est-ce que ça va se faire, etc.
0: Oui, c'est ça. C'est pas un vrai polar. Bon, bien qu'il y a quand même il y a peu de violence dans ce texte, mais c'est plutôt un roman à suspense, bon, peut-être un roman plus d'espionnage, un peu à la mode de Le Carré, toute modestie mise à part. Oui, l'idée c'est que on visite Avignon, on est en Avignon, comme cet homme et comme cette Jeanne dont on peut deviner, là je donne un autre indice à vos auditeurs, qu'il s'agit de Jeanne Moreau, puisque Jeanne Moreau, j'ai découvert ça dans mes recherches, a joué dans les trois premières pièces d'Avignon. Jeanne Moreau, 19 ans, a joué des rôles, bon pas les premiers rôles bien entendu, mais a joué des rôles dans chaque pièce, et donc c'était aussi un hommage à Jeanne Moreau que j'avais vu dans la cour d'honneur du Palais des Papes, parce que j'ai moi-même habité à Avignon il y a quelques années, un grand moment. Et donc voilà, c'était de mettre deux personnages, cette Jeanne et ce Anton face à face, c'était intéressant.
1: Merci Jean-François Galtou pour ce rendez-vous au Bain Paumère que vous avez édité, édition Marion Charlet.
0: Merci à vous.
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1: 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Une fille nue nage dans la mer, un homme barbu marche sur l'eau. Où est la merveille des merveilles, le miracle annoncé plus haut ?

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2: Bonjour à toutes et à tous et bienvenue dans votre agenda. Voici les événements ainsi que les sorties à venir. Pour commencer, Seth vous donne rendez-vous pour sa 31e édition du Festival de Jazz. Jusqu'au 21 juillet, venez découvrir l'histoire du jazz, de ses racines aux multitudes de courants qui en sont nés. Rendez-vous tous les soirs de 20h à minuit au Théâtre de la Mer pour vivre cette expérience musicale et partager la passion du jazz. Toutes les informations ainsi que la billetterie et la programmation sont à retrouver sur le site de Montpellier Tourisme ou alors sur le site de Jazz à 7. Ne manquez surtout pas l'exposition The Man Who Sold the World consacrée à l'incroyable artiste sculpteur céramique Damien Fragnon. En interrogeant donc notre relation au vivant, Damien Fragnon réintroduit la nature au cœur de l'art contemporain. L'exposition, en partenariat avec le Frac Occitanie de Montpellier, a lieu jusqu'au 22 juillet au Château d'Assas et elle est gratuite pour tous. Envie de combiner musique et vue époustouflante. Rendez-vous à la 29e édition du Fiesta 7. Au programme, une semaine de concerts gratuits à 7, mais aussi à Poussant, suivie de 6 soirées thématiques dans un des lieux les plus emblématiques de 7. Je vous le donne en mille, le Théâtre de la Mer. Au total, plus de 200 artistes viendront dans une ambiance festive et conviviale. Les billets à l'unité sont vendus à partir de 42 €. Pour plus d'informations, rendez-vous sur leur site internet. Du 20 au 24 juillet, une initiation au kayak et stand-up paddle est proposée aux ados. Si vous avez entre 14 et 16 ans, profitez de la fraîcheur de l'eau pour participer à des jeux et aventures entre amis. Pour plus d'informations concernant les tarifs ou les inscriptions, vous pouvez contacter directement l'organisme. Les nombres de places sont limités. Il faut simplement se rendre sur le site d'initiation au kayak, sur le site de l'Office de tourisme de Montpellier. Pour la Coupe du Monde 2026, Montpellier propose une exposition inédite sur l'histoire du football. À travers la collection de Louis Nicolin, découvrez des pièces rares, mais aussi des petits clins d'œil à l'histoire du football français, comme le chronomètre de Robert Duverne, qui donc est lié au fiasco de Knysna en 2010 en Ukraine. L'exposition aura lieu jusqu'au 18 juillet en entrée libre. C'était l'agenda des sorties de Radio Aviva. 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
1: Bonjour à tous. Les orages ont fait 2 morts hier. En Haute-Vienne, tout d'abord, une femme est décédée à la suite de la chute d'un arbre. Et puis en Isère, un homme a été retrouvé sans vie dans un atelier qui a brûlé après un impact de foudre. Les intempéries ont été particulièrement violentes en Auvergne-Rhône-Alpes et en Nouvelle-Aquitaine. 53 000 foyers étaient ce matin toujours privés d'électricité. Ce vendredi, plus aucun département n'est en alerte orange aux orages. 10 sont en revanche en vigilance orange canicule dans le sud-est du pays. Toujours un important dispositif déployé sur le site des fouilles dans le Tarn. Les recherches se poursuivent pour tenter de retrouver le corps de Delphine Jubilard. On le rappelle, des ossements ont été découverts hier à l'endroit où Cédric Jubilard a annoncé avoir enterré le corps de son épouse. Des ossements qui sont acheminés vers l'Institut de recherche criminelle à Paris ce matin. Les analyses devraient débuter cet après-midi selon les informations de BFM TV. L'assise de nouveau accessible. Une portion de l'autoroute avait été fermée face aux incendies dans la forêt de Fontainebleau. Elle a donc été rouverte hier soir. Une voie reste réservée dans les deux sens à la circulation des véhicules de secours et la vitesse est limitée à 90 km/h. L'électricité va coûter plus cher à partir du 1er août. Une hausse de 2,5% approuvée par le gouvernement. Elle se traduira par une augmentation de la facture d'environ 26 euros en moyenne par an. Et quelques 20 millions de foyers sont concernés. Cette augmentation devrait permettre d'investir dans le maintien de capacités de production pour la saison hivernale et l'entretien des réseaux. La tension monte à 2 jours de la finale Espagne-Argentine et pas seulement sur le terrain. La FIFA vient d'ouvrir une enquête contre l'Albicéleste. Plusieurs joueurs ont déployé une banderole politique sur les îles Malouines après leur victoire contre l'Angleterre. Les joueurs impliqués risquent une sanction financière, voire une suspension. Et puis le Tour de France prend la direction des Vosges aujourd'hui. Le Belge Tim Merlier s'est imposé pour la 3e fois sur ce tour hier à Chalon-sur-Saône. Tadej Pogacar est toujours en jaune. La 13e étape aujourd'hui pourrait sourire aux attaquants. 205 km entre Dole et Belfort. Excellente matinée à tous.

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1: Bonjour à toutes et à tous. L'Hérault se lève sous un grand ciel bleu. La température moyenne est de 28 degrés. Pour trouver la fraîcheur, rendez-vous à Saint-Pons-de-Thomières où il fait 25 degrés. Cet après-midi, le ciel sera complètement dégagé. Il fera chaud.

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2: Bienvenue dans l'Étincelle. On a le plaisir d'accueillir sur notre plateau le rabbin de Nîmes, Hervé Bobot. Bonjour Hervé. C'est
3: Bonjour.
2: Un plaisir que de vous avoir toujours sur notre plateau.
3: Également.
2: Et puis un plaisir enrichissant puisqu'on va parler aujourd'hui de la transmission. La transmission, c'est très important. Ça fait partie de notre ADN, transmettre. Et justement, on vous écoute sur le sujet.
3: Alors, bonjour à tous, à tous les auditeurs donc, de Radio Aviva. La transmission dans le judaïsme, oui, c'est vrai qu'on le retrouve, on trouve donc cette notion de transmission, ce qu'on appelle en hébreu la massoret, à travers plusieurs occurrences, plusieurs versets de la Torah, notamment dans le Pentateuque, donc qui est la Bible, l'Ancien Testament, et on le trouve dans le Deutéronome, donc le cinquième livre de la Torah, dans le chapitre 6, les versets 4 à 9, ce qu'on appelle le schéma, écoute Israël, l'Éternel est notre Dieu, l'Éternel est un. En fait, c'est un texte qui est la profession de foi par excellence, pour tout juif. En général, même un enfant déjà en bas âge commence à apprendre, ce passage, donc, de la Torah, qui est le schéma. Et donc, il est écrit, donc, dans le premier paragraphe, donc, tu les enseigneras à tes enfants, en parlant, bien sûr, des commandements, de ces paroles, des préceptes de la Torah. Et donc, voilà. Et donc, le fait, donc, que la Torah, donc, nous enjoint, donc, d'enseigner à ses enfants, donc, les paroles de la Torah, on apprend de là, donc, l'importance de la transmission. Ouais, le fait qu'un père a le devoir d'enseigner à ses enfants. Et d'ailleurs, c'est intéressant parce que dans le Talmud, il est écrit qu'un père a trois obligations vis-à-vis de ses enfants. De lui apprendre un métier, lui trouver une femme, un conjoint, et aussi de lui apprendre à nager. À nager parce qu'à l'époque, les gens voyageaient souvent en bateau. Et apprendre à nager, tout à fait. C'était les trois obligations qu'avait le père vis-à-vis de son enfant. Donc lui apprendre un métier, trouver une femme, et lui apprendre à nager, mais il y avait aussi, bien sûr, en premier aussi, l'enseignement, bien sûr, d'enseigner.
2: Alors l'enseignement, ça commence justement par celui du géniteur, qui va transmettre à son enfant. Bon, alors, ça se pratique toujours, le fait d'apprendre à nager, pour trouver une femme peut-être, mais pas apprendre à nager, c'est plus rare déjà.
3: Oui, non, aujourd'hui ça s'est perdu, parce que le texte du Talmud, il remonte à 1500 ans, parce que le Talmud a été écrit à peu près au 5e, 6e siècle de l'ère chrétienne, et donc aujourd'hui, non, aujourd'hui c'est vrai que c'est moins, on va dire, d'actualité, mais même si c'est important, on sait bien sûr qu'un enfant apprenne à nager, mais il peut apprendre par le biais, bien sûr, d'un maître nageur, il y a d'autres possibilités, mais en tous les cas, voilà, ce sont des cas de ce qu'on appelle pikuach nefesh, ça veut dire, en hébreu, ça veut dire de danger de mort, vous voyez, donc à l'époque, comme c'était assez dangereux de prendre le bateau, parce que c'était pas comme aujourd'hui, il fallait donc savoir nager, il y avait aussi donc l'obligation de trouver un métier, d'avoir un travail et aussi de trouver un conjoint. Et c'est vrai que donc cela incombait au papa.
2: Ce sont les trois événements qui sont importants dans la vie, qui permettent de sauver sa vie déjà. L'autre qui permet de cette continuité par le biais du mariage. Et puis également avoir un métier, c'est cette base, cette assurance également qu'il faut à tout prix avoir.
3: Tout à fait, absolument. Parce qu'à l'époque, les métiers, vous savez, à l'époque, c'était souvent des métiers d'agriculteurs, des métiers d'artisans, des métiers de. Et donc, c'est vrai que souvent, le père pouvait être charpentier.
2: C'est pas avocat. Avocat
3: à l'époque, je pense que c'était peut-être plus rare. Voilà, oui, peut-être médecin. En tous les cas, oui, c'est vrai que ça se transmettait. Il y avait cette transmission. Donc, on voit que ce qui est intéressant, c'est que la transmission, c'est pas que, on va dire, dans ce qui touche, le côté spirituel, donc l'enseignement religieux, Donc, ça, bien sûr, c'est important. Mais aussi, le père, il avait aussi l'obligation d'enseigner à son enfant aussi, lui apprendre un métier, lui apprendre de trouver un conjoint, une femme, etc.
2: L'enseignement du père, mais il y a aussi l'enseignement
3: de
2: la mère, bien évidemment.
3: Bien sûr.
2: Alors quel va être celui de la mère?
3: Eh bien, la mère, voilà, donc la transmission. Donc en hébreu, c'est marqué, vous savez, écoute mon fils, l'enseignement, la morale de ton père, et ne dédaigne pas la Torah, donc l'enseignement de ta mère. Vous voyez comme ça c'est écrit. Et donc donc ça veut dire que la mère, en vérité, elle a une responsabilité par rapport à son enfant de ce qu'on appelle en hébreu le chinour, c'est-à-dire l'éducation. Donc c'est la maman, en fait, donc c'est par la mère, si vous voulez, que passe l'éducation, que l'enfant, donc garçon ou fille, est éduqué. Donc la mère, elle a vraiment cette cette obligation et elle est tenue en fait de s'occuper hein, de l'éducation des enfants, donc aussi de trouver une école adaptée, etc. à son enfant. Oui, pour voilà vraiment pour faciliter cette transmission. Donc
2: est-ce qu'elle veille aussi au fait que le père aussi fasse bien cet enseignement, cette transmission là?
3: Oui, tout à fait. Oui, non, le père, encore une fois, le père, lui, quelque part, c'est le chef, c'est l'autorité. Hein. Bien sûr, c'est par lui que passe l'autorité, voilà, dans la maison. Donc, il doit être un exemple, bien sûr, pour son fils, parce que vous savez qu'il faut que les paroles rejoignent les actes. Parce que si le père, il dit à son fils, non, mon fils, voilà, il est important que tu te conduises comme cela, que tu fasses bien ceci, bien cela. Mais si l'enfant, il voit à la maison que le papa, il se conduit pas, il ne fait pas ce qu'il dit, forcément, il y a une dichotomie et ça pose problème. Donc il faut bien sûr aussi que le parent, le père comme la mère, soit cohérent et soit voilà, il ne faut pas qu'il y ait de dissonance.
2: Hein, comment ça se passe quand un des deux parents n'est plus? Qui va prendre ce relais?
3: Ah, donc si l'enfant se retrouve malheureusement sans son père ou sans sa mère, ou bien que dans un cas où aujourd'hui il y a beaucoup de familles monoparentales, hein, on retrouve aujourd'hui beaucoup de femmes qui vivent avec leurs enfants. Donc là ce cas-là c'est la femme qui doit transmettre bien sûr. Donc voilà, mais la femme ne peut pas se substituer si vous voulez au rôle du mari du père, vous comprenez. Et inversement, un père ne peut pas se substituer au rôle de la femme.
2: Est-ce qu'il y a un rôle de la famille aussi? Un grand-père peut prendre le relais du père quand il n'est plus là, par exemple?
3: Oui, souvent, on le voit, ça, oui, tout à fait. On voit souvent que les enfants, certains enfants sont éduqués, c'est vrai, souvent, des fois, par le grand-père. Ça, c'est vrai. Le grand-père peut, bien sûr, tout à fait, le grand-père, il peut aussi enseigner. Donc, apporter aussi cette transmission, cet enseignement, que ce soit religieux, de la pratique religieuse, mais également aussi la morale et comment se comporter dans la vie, etc. Éventuellement, même apprendre. Oui, tout à fait, le grand-père, il peut jouer ce rôle si le père est absent pour X raisons.
2: L'éducation que transmet la mère, c'est le savoir bien vivre, c'est tout ça dans la société, entre autres.
3: Alors le savoir bien vivre, oui, la mère elle a un rôle. Bon, la mère, on sait qu'elle est très importante
2: dans l'éducation
3: pour l'enfant. Mmh. Déjà, on va dire de 0 à 3 ans, c'est elle qui apporte,
2: c'est la morale,
3: on va dire,
2: c'est
3: l'affection, l'amour, etc. Mmh. On sait qu'un enfant qui ne reçoit pas cette affection, cet amour, on va dire de 0 depuis sa naissance jusqu'à 3-4 ans, mais il va être défaillant, cet enfant, il va être déséquilibré à un moment donné à l'âge adulte, il va manquer, vous voyez. Donc ça c'est très important déjà, ce qu'apporte la mère que le père ne peut pas, si vous voulez, remplacer. Donc ça c'est une première chose, ça c'est sur le plan affectif. Donc ça apporte un équilibre pour l'enfant pour plus tard. Mais la mère, elle a aussi, donc, comme j'ai dit donc, tout à l'heure, c'est la mère, donc elle a le devoir aussi donc d'apporter d'éduquer son enfant, hein, de mettre son enfant sur les rails, hein, le mettre, voilà, le guider sur la bonne voie, le bon chemin, et voilà, donc ça passe,
2: l'éclairage de la mère est très important, justement comme vous venez de le dire, monsieur le rabbin, c'est aussi l'amour, et ça c'est une des bases. On fait une pause musicale, vous permettez,
3: monsieur
2: le rabbin, et on se retrouve dans un instant.

0: Voilà, donc de retour avec M. le Ramin de Nîmes, Hervé Houlbock, qui nous parlait de la transmission. Alors, on parle de la transmission de nos géniteurs, c'est important, la transmission du père, la transmission de la mère, qui ont chacun un rôle éminemment important pour l'éducation d'un enfant. Mais il y a aussi, après ça, l'autre éducation, c'est-à-dire celle qui n'est pas liée aux parents, mais c'est l'éducation de la Torah, c'est l'éducation du rabbin également, que va suivre l'enfant.
1: Oui, oui, oui, tout à fait. Oui, donc il y a donc, on va dire l'éducation, on pourrait dire laïque, quoi, l'éducation civile, hein, apprendre à l'enfant à être quelqu'un de bien, une bonne personne. Et après, il y a l'éducation religieuse. Voilà. Donc là, mais là, après, si vous voulez, c'est en fonction aussi des parents, comment eux-mêmes ont été éduqués. Vous comprenez, vous pouvez pas exiger de parents qui n'ont pas reçu eux-mêmes une éducation religieuse, qui n'ont pas le savoir, vous voyez, de la Torah, etc., de transmettre à leur enfant. On peut pas leur reprocher cela.
0: Alors dans la tradition, ce qu'on est, admettons, qui est cette transmission de parents qui ont été élevés dans la religion, qui ont eu cette éducation religieuse. Comment ça se passe là ?
1: Les parents en général, déjà ils scolarisent leurs enfants dans des écoles juives et assez pratiquantes, donc là où on observe, on apprend à l'enfant, hein, donc toutes les règles, vous savez, toutes les règles de conduite, les lois, les prières, etc. Donc ça commence déjà dès le bas âge. Donc la petite école, hein, ce qu'on appelle chez nous le GAN, hein, donc c'est la maternelle, ensuite l'école primaire, après le collège, ensuite le secondaire. Hein, il y a des écoles, on le sait, en France privées, qui sont donc juives, et où il y a un enseignement donc qui est mis en valeur et qui est prodigué et dispensé par des personnes, bien sûr des professeurs agréés qui sont diplômés, quoi, hein, de l'éducation nationale, bien sûr. Voilà, donc l'enfant il reçoit cette éducation. Donc déjà à l'école, donc c'est ces enseignements, mais aussi après, il faut qu'à la maison ça suive derrière, vous voyez. Là, c'est ce qu'on disait tout à l'heure, il faut qu'il y ait une certaine cohérence, si vous voulez, entre ce qu'il reçoit comme éducation, comme enseignement à l'école, et ensuite ce qu'il voit une fois qu'il rentre chez lui le soir à la maison, vous voyez. Donc voilà, donc c'est pour cela que les parents doivent être aussi, on va dire, ils viennent en complément, hein, et c'est important bien sûr ce que les parents, le père comme la mère, apporte à l'enfant, à la fois sur le plan éducatif, bien sûr, enseignement, niveau d'enseignement, et aussi par rapport au comportement, etc., tout ce qui touche aussi à l'éthique.
0: Alors on parlait des familles monoparentales, hein, il y en a beaucoup, hélas. Comment ça se passe justement pour eux ? Est-ce qu'on va les conduire ? Est-ce qu'on va les aiguiller ? Est-ce qu'on va les ramener justement sur cette éducation qui est importante, qui est aussi l'éducation religieuse ?
1: Alors pour les familles donc monoparentales, oui, c'est vrai que c'est un phénomène qui malheureusement aujourd'hui, on le sait, prend de l'ampleur. Hein, voilà, on le sait bien sûr par rapport au nombre de divorces qui sont en constante évolution. Et donc du coup, c'est un problème bien sûr. Et donc ces familles-là, souvent ces femmes se retrouvent un petit peu dépourvues, elles se sentent un peu esselées. Et donc c'est la raison pour laquelle l'école justement prend le relais quelque part, parce que la mère souvent est dépassée, vous voyez, surtout si c'est une femme qui a 4, 5, 6 enfants, vous voyez, plusieurs enfants, ça devient compliqué à gérer pour elle. Et donc bien sûr l'école donc là joue le rôle, si vous voulez, bien sûr, de et donc souvent les enseignants, on le sait, hein, ils sont perçus par l'enfant comme une seconde mère, si vous voulez, quelque part, hein. Il y a un rapport aussi affectif, hein, un lien, hein, qui se crée entre l'enseignant, l'instituteur, le professeur et l'enfant. Donc voilà, donc ça c'est. Alors si bien sûr si la maman elle a reçu cette éducation, elle a cette connaissance, vous voyez, qu'elle peut transmettre à son enfant, c'est parfait, c'est magnifique. Mais si elle est dépourvue de cette connaissance, bien sûr, c'est l'école qui va prendre le relais et qui va jouer ce rôle, bien sûr, hein, d'enseignant, et qui va donc permettre à l'enfant de grandir, de s'épanouir et d'évoluer, bien sûr, dans

0: voilà, donc ça s'est très bien passé. Et le grand rabbin donc nous a fait une petite
1: super discours, voilà,
0: une belle conférence. Mmh. Voilà, justement sur la période entre Pessah, la Pâque juive, et le Shavuot, la fête de Shavuot. Donc on va célébrer bientôt. Dans deux semaines à peu près. Et voilà, donc c'était vraiment un moment autrement. À Nîmes, c'est vrai qu'on ne dispose pas d'école juive. Ça, c'est vrai. Donc, du coup, les enfants ici sont forcés d'aller à Montpellier. Donc,
1: où y a leur éducation religieuse, alors comment ça se passe ?
0: Pour leur éducation religieuse, donc ici, donc à Nîmes, bien sûr, tous les mercredis matin. Donc avant c'était le dimanche matin, maintenant c'est le mercredi après-midi, pardon. Voilà, de 14h30 donc jusqu'à 15h30. Moi, j'ai des enfants que j'accompagne, que je prépare pour la bar mitzvah. Mm-hmm. Mais on a une professeure, donc une dame, hein, Madame Lise Azria, qui elle donne des cours donc pour le Talmud Torah, hein, voyez. Et elle dispose, donc elle a 4-5 enfants en bas âge à qui elle enseigne, donc bien sûr l'hébreu et les bases donc de l'hébreu et aussi du codège, c'est-à-dire
1: On peut espérer qu'un jour il y ait une école sur Nîmes, c'est possible?
0: Ben ça serait bien, mais bien sûr on peut espérer. Nous on souhaiterait qu'il y en ait une. Maintenant il faudrait encore faut-il qu'il y ait suffisamment d'enfants et de alors bon, le potentiel il y est. Maintenant il faudrait trouver donc à la fois une structure, il faudrait trouver des enseignants qui soient reconnu et formé par l'éducation nationale, etc. Donc c'est un projet qui pourrait, on espère en tous les cas, qui peut aboutir, qui peut se faire, mais cela demande des accords, après encore l'idéal en vérité serait aussi qu'on ait de jeunes couples qui viennent s'installer ici à Nîmes avec des enfants, vous voyez, et voilà, et cela bien sûr ça donnerait aussi un petit coup de boost aussi à la communauté. Maintenant voilà, on peut pas non plus
1: Il y a eu un beau grand coup de boost, disons, avec la présence d'Aïm Korshia, le grand rabbin de France, qui est venu, qui a fait un discours. Il y avait quand même beaucoup de personnes qui étaient présentes, hein, de tout univers, hein, bien évidemment. Je crois qu'il y a eu 120 ou 140 personnes.
0: Absolument. Il y avait du monde et c'était très bien. Oui, il y avait des personnes, bien sûr, juives et aussi non-juives, qui sont venues, bien sûr, et qui ont beaucoup apprécié à la fois son discours et aussi sa présence et aussi le discours qu'a fait M. Laïc, le président.
1: Et faire toujours ce lien entre la religion et puis l'humain, je veux dire dans le comportement, y compris dans la vie actuelle, quoi, dans l'actualité des événements.
0: Oui, tout à fait. Après, c'est vrai que pour revenir donc au sujet de la transmission, en vérité, c'est ce qui fait quelque part, on va dire, un petit peu le miracle et aussi la spécificité, si vous voulez, du peuple juif, c'est que voilà, depuis 3338 ans, parce que là cette année, donc à Shavuot, on va célébrer, on va fêter donc le don de la Torah, la révélation, donc des 10 commandements et aussi de tous les 613 commandements qu'on a reçus au Mont Sinaï, que le peuple juif a reçu au Mont Sinaï. Et bien donc maintenant, on l'a reçu. Donc il y a 3338 ans et cette transmission ne s'est jamais interrompue, vous voyez. Et donc c'est ça quelque part aussi qu'on fête.
1: Merci beaucoup, Monsieur le Rabbin,
0: de nous avoir
1: éclairé justement et l'importance de cette transmission et qui passe évidemment par le papa et la maman de tous. Merci en tout cas.
0: Merci à vous.
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2: Bonjour à toutes et à tous et bienvenue dans votre agenda. Voici les événements ainsi que les sorties à venir. Pour commencer, Seth vous donne rendez-vous pour sa 31e édition du Festival de Jazz. Jusqu'au 21 juillet, venez découvrir l'histoire du jazz, de ses racines aux multitudes de courants qui en sont nés. Rendez-vous tous les soirs de 20h à minuit au Théâtre de la Mer pour vivre cette expérience musicale et partager la passion du jazz. Toutes les informations ainsi que la billetterie et la programmation sont à retrouver sur le site de Montpellier Tourisme ou alors sur le site de Jazz à 7. Ne manquez surtout pas l'exposition The Man Who Sold the World, consacrée à l'incroyable artiste, sculpteur céramique Damien Fragnon. En interrogeant donc notre relation au vivant, Damien Fragnon réintroduit la nature au cœur de l'art contemporain. L'exposition, en partenariat avec le Frac Occitanie de Montpellier, a lieu jusqu'au 22 juillet au Château d'Assas et elle est gratuite pour tous. Envie de combiner musique et vue époustouflante. Rendez-vous à la 29e édition du Fiesta 7. Au programme, une semaine de concerts gratuits à 7, mais aussi à Poussan, suivi de 6 soirées thématiques dans un des lieux les plus emblématiques de 7. Je vous le donne en mille, le Théâtre de la Mer. Au total, plus de 200 artistes viendront dans une ambiance festive et conviviale. Les billets à l'unité sont vendus à partir de 42 €. Pour plus d'informations, rendez-vous sur leur site internet. Du 20 au 24 juillet, une initiation au kayak et stand-up paddle est proposée aux ados. Si vous avez entre 14 et 16 ans, profitez de la fraîcheur de l'eau pour participer à des jeux et aventures entre amis. Pour plus d'informations concernant les tarifs ou les inscriptions, vous pouvez contacter directement l'organisme. Les nombres de places sont limités. Il faut simplement se rendre sur le site donc d'initiation au kayak, sur le site de l'Office de tourisme de Montpellier. Pour la Coupe du Monde 2026, Montpellier propose une exposition inédite sur l'histoire du football. À travers la collection de Louis Nicolin, découvrez des pièces rares, mais aussi des petits clins d'œil à l'histoire du football français, comme le chronomètre de Robert Duverne, qui donc est lié au fiasco de Knysna en 2010 en Ukraine. L'exposition aura lieu jusqu'au 18 juillet en entrée libre. C'était l'agenda des sorties de Radio Aviva. 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
1: Bonjour à tous. Les orages ont fait deux morts hier. En Haute-Vienne, tout d'abord, une femme est décédée à la suite de la chute d'un arbre. Et puis en Isère, un homme a été retrouvé sans vie dans un atelier qui a brûlé après un impact de foudre. Les intempéries ont été particulièrement violentes en Auvergne-Rhône-Alpes et en Nouvelle-Aquitaine. 53 000 foyers étaient ce matin toujours privés d'électricité. Ce vendredi, plus aucun département n'est en alerte orange aux orages. 10 sont en revanche en vigilance orange canicule dans le sud-est du pays. Toujours un important dispositif déployé sur le site des fouilles dans le Tarn. Les recherches se poursuivent pour tenter de retrouver le corps de Delphine Jubillard. On le rappelle, des ossements ont été découverts hier à l'endroit où Cédric Jubillard a annoncé avoir enterré le corps de son épouse. Des ossements qui sont acheminés vers l'Institut de recherche criminelle à Paris ce matin. Les analyses devraient débuter cet après-midi selon les informations de BFM TV. L'Assise de nouveau accessible. Une portion de l'autoroute avait été fermée face aux incendies dans la forêt de Fontainebleau. Elle a donc été rouverte hier soir. Une voie reste réservée dans les deux sens à la circulation des véhicules de secours et la vitesse est limitée à 90 km/h. L'électricité va coûter plus cher à partir du 1er août. Une hausse de 2,5% approuvée par le gouvernement. Elle se traduira par une augmentation de la facture d'environ 26 euros en moyenne par an. Et quelques 20 millions de foyers sont concernés. Cette augmentation devrait permettre d'investir dans le maintien de capacités de production pour la saison hivernale et l'entretien des réseaux. La tension monte à deux jours de la finale Espagne-Argentine et pas seulement sur le terrain. La FIFA vient d'ouvrir une enquête contre l'Albicéleste. Plusieurs joueurs ont déployé une banderole politique sur les îles Malouines après leur victoire contre l'Angleterre. Les joueurs impliqués risquent une sanction financière, voire une suspension. Et puis le Tour de France prend la direction des Vosges aujourd'hui. Le Belge Tim Merlier s'est imposé pour la troisième fois sur ce tour hier à Chalon-sur-Saône. Tadej Pogacar est toujours en jaune. La 13e étape aujourd'hui pourrait sourire aux attaquants. 205 km entre Dole et Belfort. Excellente matinée à tous.
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1: Bonjour à tous. Les résultats des analyses des ossements retrouvés hier dans le Tarn sont attendus dans un délai relativement court. C'est ce qu'indique la gendarmerie. L'analyse débutera cet après-midi et devra déterminer s'il s'agit bien des restes de Delphine Jubilard, l'infirmière disparue depuis 5 ans et demi, dont le mari a avoué le meurtre. Sur place, les fouilles continuent pour tenter de retrouver d'autres ossements. Les suites de l'incendie de Fontainebleau. Il n'y a pas de risque de réactivation aux abords de l'autoroute A6, indiquent les sapeurs-pompiers de Seine-et-Marne. L'A6 a rouvert hier soir après 4 jours de fermeture à la suite de l'incendie qui a ravagé plus de 2000 hectares. La nuit dernière a été calme avec quelques reprises de feu rapidement traitées. L'Office national des forêts rappelle que le massif est fermé et qu'il est dangereux de s'y aventurer. 2 morts dans des orages. Une femme a été mortellement touchée par la chute d'un arbre en Haute-Vienne et un homme a été tué dans un atelier qui a brûlé après un impact de foudre en Isère. La nuit dernière, plus de 141 000 impacts de foudre ont été enregistrés. L'épisode orageux est maintenant terminé, mais la canicule, elle, se poursuit dans le sud-est. 10 départements sont encore en vigilance orange, notamment les 2 départements corse. Un cas autochtone du virus du Nil occidental détecté en France, une maladie transmise par les moustiques. Le dernier bulletin de Santé publique France précise qu'il s'agit de la première détection de la circulation du virus chez l'homme dans le pays cette année. Le cas a été identifié dans les Pyrénées-Orientales chez une personne qui n'avait pas voyagé. L'an dernier, 62 cas autochtones avaient été recensés dans le pays et ce virus du Nil occidental avait fait 3 morts. Et puis, le Tour de France, les montagnes pointent le bout de leur cime aujourd'hui. 13e étape, la plus longue de cette grande boucle, 205 km entre Dole et Belfort. 2 difficultés au programme dans les 50 derniers kilomètres. Une côte de 3e catégorie avant d'attaquer l'ascension du Ballon d'Alsace, col de 1ère catégorie. Une fois au sommet, les coureurs devront encore parcourir 30 km pour rallier Belfort. Voilà pour l'info, excellent après-midi.
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3: Bonjour à toutes et à tous. Cet après-midi, le ciel est complètement dégagé. Il fait chaud, 32 degrés à Bédarieux, 37 à Montpellier. À ce soir, les températures élevées, notamment à 7, se stabiliseront autour des 25 degrés au cours de la nuit. Je vous souhaite de passer un très bon

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1: Bonjour à toutes et à tous et bienvenue sur Radio Aviva, le 88 FM, radio-aviva.com pour nous retrouver en DAB+, partout et tout le temps. Aujourd'hui, je suis en face de Lilou Pils, qui est la chargée de collection donc au musée de la résistance et de la déportation donc de Castelnau-le-Lez. Bonjour à vous.
2: Bonjour.
1: Merci à vous de venir à mon micro aujourd'hui pour parler non seulement d'une sorte de bilan de la programmation de cette année pour le musée, mais aussi de la collection, en fait, de qu'est-ce qu'on peut voir à ce fameux musée donc de Castelnau-le-Lez, puisque vous en êtes la chargée, justement, de tout ce qui s'y passe et tout ce qu'on peut y voir. Et ce sera ma première question aujourd'hui quand on parle au musée, on parle du musée, pardon. À quoi est-ce qu'on doit penser en premier? Est-ce qu'il y a des objets? Est-ce qu'il y a des choses qui sont exposées qu'on ne peut pas oublier quand on y va au musée, Lilou?
2: Oui, bien sûr. On a une collection qui est quand même assez importante puisque le musée compte près de 600 objets dans ses réserves et en exposition permanente. Une des choses qu'on va le plus retrouver, c'est notamment de l'artisanat des camps de concentration. Ça, c'est un peu nos petits trésors qu'on ne retrouve pas partout et qui sont très importants de mettre en valeur et que les gens, vraiment, ils se souviennent de ces objets-là quand ils viennent
1: au musée. Comment est-ce que vous les avez trouvés? Comment est-ce que vous les avez récupérés, ces objets-là?
2: C'est principalement des dons. On nous fait des dons, soit à la base les anciens résistants et déportés qui ont fondé le musée ou de la région qui nous ont donné ça. Et après, les familles. Aujourd'hui, c'est beaucoup des héritages.
1: Vous en recevez beaucoup, régulièrement, des objets comme ça, des dons.
2: Oui, on en reçoit vraiment toute l'année. On a une vingtaine, voire une trentaine de dons par an à peu près.
1: Ça fait un an et demi que vous êtes donc chargé de la collection dans ce fameux musée à Castelnau. Le plus grand objet, le plus beau, bel objet que vous avez pu recevoir en termes de valeur, historique ou...
2: Je pense que c'est... alors, il y en a deux qui me viennent en tête. L'uniforme de la Royal Air Force d'André Otto, qui a été président du musée. Et aussi le carnet de Suzanne Hortz, qu'elle a écrit pendant sa détention en camp de concentration à Ravensbrück.
1: Quand vous recevez des dons comme ça, qu'est-ce que vous en faites? D'abord, vous les expertisez, vous essayez de les rénover quand c'est nécessaire. Comment ça se passe, en fait, le processus quand vous recevez, on va dire, du coup, ce fameux carnet? Donc, qu'est-ce qui s'est passé? Par quelle étape est-ce qu'il est passé avant d'être exposé?
2: Alors, d'abord, on va le rentrer dans l'inventaire. Donc, l'inventaire, c'est une sorte de registre dans lequel on va donner un numéro à l'objet pour pouvoir le retrouver. Et ça va nous permettre aussi de faire son étude. Donc, on va faire une recherche de provenance. On va établir tout le contexte de l'objet. Autant la personne à qui il a appartenu et le lieu dans lequel il s'est trouvé, etc.
1: On certifie l'identité.
2: Voilà, c'est ça. Nous, en tant que chargé des collections, on ne va pas rénover les objets. Ça, c'est le travail d'un restaurateur. Mais notre travail, justement, consiste à conditionner l'objet avec des matériaux neutres pour faire en sorte que l'objet ne s'abîme pas dans le temps.
1: Donc, c'est-à-dire concrètement?
2: Concrètement,
1: vous le mettez sous une cloche?
2: Pas vraiment une cloche. En fait, il y a plusieurs choses. Il y a les matériaux dans lesquels l'objet va être emballé pour vraiment qu'il ne bouge pas, qu'il n'y ait pas d'échange chimique. On va le mettre dans une boîte hermétique. Et les conditions climatiques aussi, on va essayer de les gérer au niveau de la température, de l'humidité, etc., qui doivent rester stables. Donc tout ça permet l'intégrité de l'objet.
1: Comment est-ce que vous les mettez en valeur, justement, ces objets, cette collection qui donc est assez vaste, est assez large? Comment est-ce que vous arrivez à tout valoriser, à mettre en avant chaque objet? Et je pense que c'est un petit peu compliqué de hiérarchiser tout ça.
2: C'est compliqué, surtout pour les objets qui sont en réserve, donc que le public ne peut pas voir. Tout ce qui est exposé de manière permanente, donc ça c'est visible au public tout le temps et on va le valoriser grâce à des cartels qu'on a rédigés. Ces cartels sont justement la fiche d'identité de l'objet, vraiment pour que le public qui vient, le visiteur, va pouvoir comprendre quel est l'objet qu'il a en face de lui et son histoire, s'il en a une. Et ensuite, pour les objets en réserve, l'année dernière, je me suis occupée de créer un Instagram pour le musée de Castelnau. Et sur cet Instagram, on peut justement valoriser des archives ou des objets qui ne sont pas exposés.
1: Et globalement, ça représente quelle part? Je veux dire, la face immergée de l'iceberg, elle représente quelle part?
2: Nous, on est à peu près moitié-moitié. On a 300 objets exposés en permanence et 300 objets en réserve.
1: Et vous arrivez donc sur les réseaux sociaux à arriver à tout mettre en valeur, tout réexposer.
2: Pas tout. Mais après, on essaie de faire tourner aussi les collections selon si on a des expositions temporaires. On peut mettre des objets qui sont en réserve ou même pour des raisons de conservation aussi. Parfois, on est obligé de faire tourner les objets. Donc, le textile, par exemple, ne peut pas être exposé plus de 6 mois en continu à la lumière. Après, il doit retourner en réserve pour 3 ans avant de pouvoir être réexposé. Et donc, dans ce cas-là, on va faire tourner les collections. Donc, ça permet d'avoir cette rotation.
1: Et pour ce qui est déjà exposé, donc, il y a, je suppose, plein d'événements avec les écoles ou même pour le grand public. Concrètement, qu'est-ce qui est préparé pour ce qui se passe donc, dans le musée qui est visitable, la partie visitable du musée?
2: C'est principalement les visites avec les écoles, les lycées, les collèges, parfois des associations aussi. Et donc, vu qu'on a cette connaissance des collections, quand on va faire la visite, on va appuyer sur certains objets ou raconter une anecdote justement par rapport à l'objet que le public qui ne vient pas en visite guidée ne peut pas forcément avoir.
1: Quand on vient au musée donc national de la résistance à la déportation de Castelnau-le-Lez, qu'est-ce qu'il faut savoir quand on rentre dans les murs qu'on a, donc les 300 objets exposés et les 300 autres dans la réserve? Qu'est-ce qu'il faut savoir quand on rentre dans ce musée-là, d'après vous?
2: Que tous les objets sont des objets originaux. On n'a que des vrais objets de la Seconde Guerre mondiale. On va avoir deux parties, des objets plutôt de militaria qui vont avoir appartenu à la résistance, à l'armée, etc. Et toute une partie plutôt sur la vie quotidienne et la vie des camps de concentration.
1: Votre collection, est-ce qu'elle sert aussi aux études, par exemple, pour les étudiants qui veulent venir se documenter, ou elle peut servir aussi d'archive? Je ne sais pas, c'est peut-être une question bête, mais elle peut aussi servir d'archive.
2: Oui, bien sûr. De toute façon, c'est le but même des objets du patrimoine. C'est-à-dire que c'est certes, les gens vont venir les voir comme des pièces de collection, mais avant tout, comme j'ai dit avant, on les étudie et donc ça sert à la recherche. Et c'est accessible toujours à tous les chercheurs qui voudraient en apprendre plus, voilà.
1: Lilou Pilis, vous êtes la chargée de la collection donc, du musée de la résistance et de la déportation donc, de Castelnau-le-Lez. Est-ce qu'on pourrait faire un petit bilan de ce qui s'est passé donc, pour cette année 2025-2026 sur justement tous les moments où la fameuse collection s'est très très bien illustrée donc, dans votre musée tout au long de l'année?
2: Alors, je vais plutôt parler du côté de mon travail à moi. Donc, en tant que chargée, j'ai fini l'inventaire justement des collections. Grâce à la connaissance qu'on a acquis sur nos objets, on a pu en fait remettre à jour le parcours muséographique du musée. Donc, on a vraiment repensé tous les espaces, repensé le parcours de visite et repensé aussi les objets qui sont à l'intérieur des vitrines et mieux les mettre en valeur. Donc, on a pu écrire des cartels aux normes muséales qu'on n'avait pas avant et qui permettent aujourd'hui au public qui vient même en libre accès de comprendre ce à quoi il...
1: Et donc aujourd'hui, comment est-ce que ça s'organise alors?
2: C'est-à-dire
1: les changements que vous avez fait, justement la réorganisation du parcours quand on arrive au musée, quand on visite le musée, je veux dire, à quoi est-ce qu'il ressemble aujourd'hui?
2: En fait, on a une première partie où on est vraiment sur la résistance. On va être sur un parcours plutôt chronologique où on part de l'entrée en guerre jusqu'à l'armistice et on termine par la libération de Montpellier. On essaie de toujours parler bien sûr du local et de la création des maquis avec le maquis de Bir Hakeim. Et ensuite, on a une deuxième partie où on va plutôt parler de la vie quotidienne, comment vivre sous l'occupation, de la propagande, des justes. Et ensuite, on va passer sur la partie génocide et déportation. Nous, on parle beaucoup de déportation politique. Voilà.
1: Qu'est-ce que les auditeurs et auditrices devraient savoir aussi sur les horaires, sur peut-être le site internet, les réseaux sociaux? Vous en avez parlé de ce fameux musée-là.
2: Mais donc le musée est ouvert toute la semaine de 9h à 17h. Et ensuite, donc en libre accès. On a donc un site internet, le musée de Castelnau-le-Lez. On a un Facebook et un Instagram. L'Instagram, c'est mur-castelnau. L'Instagram, c'est Mur Castelnau aussi. Voilà.
1: Ok, c'est très simple. Au moins, c'est intuitif, c'est déjà pas mal. Merci beaucoup, Lilou, pour vos réponses.
2: Merci à vous.
1: Vous avez un dernier mot pour clôturer pour nos auditeurs et auditrices? Qu'est-ce qu'on pourrait leur dire?
2: De venir visiter le musée.
1: De venir visiter le musée. Merci à vous pour vos réponses.
2: Merci.
1: Cette émission est à présent terminée. 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Et à très vite sur le programme.
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1: Bonjour à toutes et à tous et bienvenue dans ce vendredi sportif. C'est bientôt le week-end et je suis avec Sydney Bitton.
2: Ben Baptiste, bonjour. Amis sportifs, très heureux de vous retrouver.
1: Et oui, tout à fait. On est très heureux de vous retrouver, chers auditeurs et auditrices. On va commencer par le cyclisme, le Tour de France. On va parler de l'étape d'hier, d'aujourd'hui, de demain et d'après-demain.
2: Et sans oublier lundi, journée de repos.
1: Bien sûr.
2: En Haute-Saône. Il faut savoir qu'hier, la deuxième étape a permis au grand et talentueux sprinter Tim Merlier, qui s'impose à Chalon-sur-Saône. Il devance au sprint Goige et Philipsen. Mais ce qui ne m'a pas plu dans cette étape, c'est à 150 mètres environ de l'arrivée, grande chute de 3, 4, 5 coureurs et même certains ont été écrasés par leurs collègues car c'était un moment de départ de sprint et ma foi, ils allaient à une vitesse vertigineuse. Donc espérons qu'il n'y a pas eu de dégâts officiellement, aucune déclaration. Et au cours de cette étape et à la fin, au sprint, le maillot jaune reste sur les épaules de Pogačar. Maintenant, nous allons attaquer aujourd'hui la 13e étape, Dol Belfort. 205 km, la plus longue étape du Tour de France. Et ensuite, 14e étape. Samedi, nous avons Mulhouse, Saint-Maxtein, 155 km. En attendant, dimanche, 15e étape, Champanil, le plateau de Solaison. Alors, vraiment, vraiment, à quelques encablures de l'arrivée de ce Tour de France, cette année, la chaleur, rude, rude, rude, eh bien, ils vont avoir besoin d'une récupération sportive, physique et morale.
1: Et on va continuer sur les terrains de football avec la Coupe du Monde. Le programme, qu'en est-il pour la troisième place ?
2: On attend bien évidemment la finale pour la troisième place à samedi à 23h, France-Angleterre. Attendons, parce que beaucoup de choses se disent autour du match que la France a perdu. Mais de dire les choses, c'est une chose. Mais d'être sur le terrain, c'est autre chose. Et ensuite, on en commence à entendre des bruits par-ci, par-là. Eh oui. Mais on va y revenir lors du mercato. Et dimanche, la grande finale, 21h, Espagne-Argentine. Eh bien, je pense que ça sera l'équipe la plus en forme, qui aura récupéré très vite. Et restons sur toujours le principe suivant. En football, un point très important, c'est l'envie. L'envie de gagner. C'est-à-dire le physique, l'adresse et, ma foi, les buts.
1: Et il faut être sacrément endurant pour participer à une Coupe du Monde, aller jusqu'en finale et la gagner. Ça, c'est la meilleure équipe, l'équipe la plus endurante qui va gagner forcément dimanche soir. Et on va continuer avec le mercato, toujours dans le football.
2: Eh bien, le Montpelliéro vient d'enregistrer la signature d'un joueur de Laval. Mamadou Camara. Eh oui. Et on annonce le départ de l'avant-centre Mendy. Il y aura un match amical à Alès ce week-end, Montpellier contre le Puy-en-Velay. Et l'heure approche. Est-ce que les bruits qui courent vont se réaliser ? On annonce le suivant, l'héritier et le suivant de Didier Deschamps. Eh oui. Zidane, à la tête de l'équipe de France. On aime ou on n'aime pas, mais nous ne sommes pas là pour juger, car nous n'avons peut-être pas les qualités pour dire c'est bien ou c'est mal.
1: On continue à jouer avec un peu plus de physique, le rugby à 15, le championnat des nations.
2: Eh oui, pour ce troisième match, la France occupant aujourd'hui la quatrième place après deux journées. Et cette troisième journée, samedi à 10h40. Eh oui, décalage horaire. Direction Tokyo. La France va retrouver les Japonais. Eh bien, espérons qu'ils brillent et qu'ils nous montrent un spectacle satisfaisant.
1: On met la ceinture automobile, Sydney, avec le rallye. Ça y est, le 25e rallye des Bagnoles-les-Bains.
2: Exactement, samedi à 9h, Grégory Fontalba, favori à Bagnoles-les-Bains. Mont, Lozère, Le Goulet. Et on arrive vers les 16h53 environ, car il est très difficile de prévoir une arrivée précise. Espérons que le temps soit favorable, qu'on aura, bien évidemment, il y aura de la chaleur, certes, mais ce qui est intéressant, c'est qu'il n'y ait pas de problème pour les roues et les déviations.
1: Et on retourne au rugby, et cette fois-ci à 13. Ce soir, qu'est-ce qui se passe?
2: Ce soir, Super League, 19e journée. Eh bien, les Dragons catalans se déplacent à Sainte-Hélène. Gros match, hein, car les Dragons, cette année, nous laissent anxieux.
1: Et on va continuer avec le tennis.
2: La grande motoise, n'est-ce pas? Eh bien oui, il s'agit de Maëlle Leclerc, en route vers les championnats de France à Roland-Garros, après son titre championne d'Occitanie, et pour la troisième année consécutive. Bravo mademoiselle, et nous espérons vous voir un de ces quatre au tournoi de Paris de Roland-Garros. Pourquoi pas?
1: Alors, Sydney, là, on va parler d'une discipline, d'un sport de combat, le jiu-jitsu. On n'en a presque jamais parlé.
2: Eh bien voilà, en parle tout simplement parce qu'un grand club s'est monté, le jiu-jitsu Brésil. Eh oui, et nous avons une grande championne, vice-championne plus exactement, Milena Lucic, championne, vice-championne de France. Bravo, Lat, d'avoir bien formé cette jeune fille.
1: Et on va terminer ce journal de vendredi avec le tambourin.
2: Eh bien, un grand tournoi attend le tambourin le 28, 29 et le 30 juillet à Cournon-Terral de la métropole, bien sûr, avec des pays variés. Et surtout, attention, les Italiens tambourins n'ont pas dit...

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1: Bonjour et bienvenue dans les rendez-vous de l'emploi. Et comme tous les jours, je vous propose 3 offres d'emploi accessibles sur le site France Travail. La première offre est un poste d'agent de police municipale de jour à Juvignac. Pour ce CDI de 35 heures, vous serez en charge de participer à la mise en œuvre des pouvoirs de police du maire en matière de prévention, tranquillité, sécurité et salubrité publique. Vous devez avoir l'esprit d'équipe et faire preuve de réactivité. 1 an d'expérience souhaitée. Le numéro de l'offre 209 VZNN. La deuxième proposition est un poste de réceptionniste de nuit polyvalent à Castelnau-le-Lez. Pour ce CDI de 35 heures, vos missions. Vous serez le premier contact des clients, assurant un accueil chaleureux et professionnel. Vous gérerez les formalités d'arrivée et de départ. 1 an d'expérience souhaitée. Il est demandé de faire preuve d'adaptation et d'être à l'écoute. Le numéro de l'offre 209 VRGQ. La troisième offre est un poste de conseiller de vente en boulangerie-pâtisserie à Montferrier-sur-Lez. Pour ce CDI de 35 heures, vous serez chargé de l'accueil, des conseils et de la fidélisation clientèle. Débutant accepté. Pour ce poste, il faut faire preuve de rigueur et de précision. Le numéro de l'offre 209 TJXX. Et voilà, c'est tout pour ces rendez-vous de l'emploi et je vous souhaite du courage dans vos recherches. À bientôt sur Radio Aviva.
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2: Bonjour à toutes et à tous, on est vendredi, on est dans Campus et on est avec Liliane. Bonjour Liliane.
3: Bonjour Baptiste, bonjour à vous tous.
2: Parlons de démographie scolaire, car le ministère publie pour la première fois des projections d'effectifs d'élèves à 10 ans, département par département.
3: C'est exceptionnel, parce qu'en effet, la direction de l'évaluation, de la prospective et de la performance, ce qu'on appelle la DEP du ministère de l'Éducation nationale, a publié un travail inédit. Ce sont des projections d'effectifs d'élèves à l'horizon, comme nous a dit Baptiste tout à l'heure, à 10 ans, à l'horizon 2035, déclinées pour chaque département. Ces projections confirment l'ampleur de la baisse démographique qui touche toute l'école française. Il y aura près de 1,7 million d'élèves en moins en 10 ans. Et dans ce cadre, le ministre de l'Éducation nationale, Édouard Geffray, entend faire de cette publication un outil de transparence et d'anticipation au service des territoires.
2: Est-ce qu'on peut voir comment on peut chiffrer cette baisse d'élèves d'ici 2035 ?
3: D'après le scénario de référence retenu par l'ADEP, la France compterait 1 676 800 élèves de moins en 2035 qu'aujourd'hui dans les écoles et dans les établissements publics et privés sous contrat, soit une baisse de 14,2% de la population scolaire. C'est beaucoup, 14,2. Cette diminution s'explique par la baisse continue des naissances, amorcée en 2010 et accélérée ces dernières années. En 2025, la France enregistre 645 000 naissance, soit 24% de moins qu'en 2010. Le premier degré sera le plus touché, avec 933 000 élèves en moins. Ça correspond à peu près à 15,2% de moins. Alors que le second degré perdrait, lui, de son côté, 743 000 élèves. Ça veut dire à peu près moins 13,2%. La baisse toucherait tous les niveaux successivement. D'abord la maternelle et l'élémentaire, puis le collège. Et enfin le lycée. Alors on estime qu'il y aura plus de 160 000 élèves en moins, comme je vous ai dit, dès la rentrée 2026. Là on parle plus de 2035. Dès la rentrée prochaine, les effets de cette baisse seront sensibles. Le premier degré perdrait 125 400 élèves, le second degré 36 200 élèves, soit plus de, comme j'ai dit au début, soit plus de 160 000 élèves de moins au total. La baisse serait principalement portée par la maternelle ou l'arrivée des enfants qui sont nés en 2023. C'est la génération qui est nettement moins nombreuse, entraînerait à elle seule un recul de 46 500 élèves en petite section. Je me suis obligée à mettre des nombres qui finalement ne veulent pas, Baptiste, ne veulent pas dire grand-chose, mais c'est parce que ça permet de mieux comprendre cette fameuse baisse démographique. Parce que si on en avait parlé de façon générale, mais sans donner
2: mais
3: les chiffres, voilà.
2: On s'en rend compte, c'est plus palpable, j'ai envie de dire.
3: Tout à fait.
2: Est-ce qu'il y aura des disparités entre ces territoires ? Enfin, entre territoires, du moins.
3: Alors, l'un des apports majeurs de cette étude est sa déclinaison, comme on l'a dit, tu l'as dit tout à l'heure, je crois, dans le titre, sa déclinaison territoriale. Tous les départements ne seront pas touchés avec la même intensité. Dans le premier degré, les baisses à 10 ans s'échelonneront de 29% pour l'Académie de Paris, 29%, hein, 29% pour l'Académie de Paris, à moins simplement 4% pour Mayotte. L'Académie de Lille perdrait 20,7% de ses effectifs, alors que l'Académie de Nancy-Metz en perdrait 22,1%. Donc à l'inverse, les académies de Nice et Nantes connaîtraient des baisses plus limitées, autour de 12%. Mais il faut noter également que des écarts sont aussi marqués au sein d'une même académie. Parce que vous savez qu'une académie, regroupe, comme celle de Montpellier, par exemple, 5 départements. Donc, dans celle de Limoges, par exemple, la Creuse, un département, perdrait 20% de ses élèves contre 7% 5% pour la Corrèze. Dans l'Académie de Rennes, les Côtes d'Armor reculent de 20% contre 8% simplement pour Lille et Vilaine. Dans le second degré, les baisses les plus fortes concerneraient le Nord et l'Est. Ça veut dire que Lille, par exemple, c'est moins 19%, Reims, moins 18%, Nancy-Metz, moins 17%. Donc seules les académies de Guyane, plus, entendez bien, 5%, et Mayotte, plus 6%, verraient leur effectif s'augmenter. C'est incroyable, hein ? Comment il y a des disparités, comme tu as dit,
2: c'est fou en fonction de leur
3: territorial, ouais.
2: Bien sûr. Alors comment va-t-on utiliser cet outil au service de l'anticipation et du dialogue territorial ?
3: Oui, parce que ce qui est intéressant, c'est que ce travail inédit qui est arrivé, qu'on n'avait jamais vu, il faut quand même qu'il serve de levier. Alors en publiant ces projections, pour la première fois à cette échelle, le ministère donne à chaque territoire les moyens de se projeter et d'anticiper les évolutions de son offre scolaire. Ces données alimenteront directement les observatoires des dynamiques rurales et territoriales, généralisés à tous les départements, qui permettent de partager un diagnostic entre l'État et les élus locaux et de construire ensemble une vision prospective de l'organisation scolaire. C'est bien de pouvoir anticiper. Le ministre rappelle que la règle selon laquelle aucune école ne ferme sans l'accord du maire sera reconduite, ça c'est beau, sera reconduite pour la rentrée 2026, parce qu'on pourrait penser qu'à partir du moment où ça baisse, on pourrait fermer l'école. Non, c'est le maire qui décide.
2: Ah oui, tout à fait. Merci beaucoup Liliane, la synthèse des travaux de projection d'effectifs d'élèves réalisés par la DEPP est publiée sur le www.education.gouv.fr/DEPP.
3: Et voilà.
2: Et voilà. Merci beaucoup Liliane.
3: Merci à toi Baptiste, au revoir à tous.
2: Au revoir.
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1: Bonjour à toutes et à tous et bienvenue dans votre agenda. Voici les événements ainsi que les sorties à venir. Pour commencer, Seth vous donne rendez-vous pour sa 31e édition du Festival de Jazz. Jusqu'au 21 juillet, venez découvrir l'histoire du jazz, de ses racines aux multitudes de courants qui en sont nés. Rendez-vous tous les soirs de 20h à minuit au Théâtre de la Mer pour vivre cette expérience musicale et partager la passion du jazz. Toutes les informations ainsi que la billetterie et la programmation sont à retrouver sur le site de Montpellier Tourisme ou alors sur le site de Jazz Asset. Ne manquez surtout pas l'exposition The Man Who Sold the World consacrée à l'incroyable artiste, sculpteur céramique Damien Fragnan, en interrogeant donc notre relation au vivant. Damien Fragnan réintroduit la nature au cœur de l'art contemporain. L'exposition, en partenariat avec le Franco-Occitanie de Montpellier, a lieu jusqu'au 22 juillet au Château d'Assas et elle est gratuite pour tous. Envie de combiner musique et vue époustouflante. Rendez-vous à la 29e édition du Fiesta 7. Au programme, une semaine de concerts gratuits à 7, mais aussi à Poussan, suivi de 6 soirées thématiques dans un des lieux les plus emblématiques de 7. Je vous le donne en mille, le Théâtre de la Mer. Au total, plus de 200 artistes viendront dans une ambiance festive et conviviale. Les billets à l'unité sont vendus à partir de 42 €. Pour plus d'informations, rendez-vous sur leur site internet. Du 20 au 24 juillet, une initiation au kayak et stand-up paddle est proposée aux ados. Si vous avez entre 14 et 16 ans, profitez de la fraîcheur de l'eau pour participer à des jeux et aventures entre amis. Pour plus d'informations concernant les tarifs ou les inscriptions, vous pouvez contacter directement l'organisme. Les nombres de places sont limités. Il faut simplement se rendre sur le site d'initiation au kayak, sur le site de l'Office de tourisme de Montpellier. Pour la Coupe du Monde 2026, Montpellier propose une exposition inédite sur l'histoire du football. À travers la collection de Louis Nicolin, découvrez des pièces rares, mais aussi des petits clins d'œil à l'histoire du football français, comme le chronomètre de Robert Duverne, qui donc est lié au fiasco de Knysna en 2010 en Ukraine. L'exposition aura lieu jusqu'au 18 juillet en entrée libre. C'était l'agenda des sorties de Radio Aviva. 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
1: Bonjour à tous. Les résultats des analyses des ossements retrouvés hier dans le Tarn sont attendus dans un délai relativement court. C'est ce qu'indique la gendarmerie. L'analyse débutera cet après-midi et devra déterminer s'il s'agit bien des restes de Delphine Jubilard, l'infirmière disparue depuis 5 ans et demi, dont le mari a avoué le meurtre. Sur place, les fouilles continuent pour tenter de retrouver d'autres ossements. Les suites de l'incendie de Fontainebleau. Il n'y a pas de risque de réactivation aux abords de l'autoroute A6, indiquent les sapeurs-pompiers de Seine-et-Marne. L'A6 a rouvert hier soir après 4 jours de fermeture à la suite de l'incendie qui a ravagé plus de 2000 hectares. La nuit dernière a été calme avec quelques reprises de feu rapidement traitées. L'Office national des forêts rappelle que le massif est fermé et qu'il est dangereux de s'y aventurer. 2 morts dans des orages. Une femme a été mortellement touchée par la chute d'un arbre en Haute-Vienne et un homme a été tué dans un atelier qui a brûlé après un impact de foudre en Isère. La nuit dernière, plus de 141 000 impacts de foudre ont été enregistrés. L'épisode orageux est maintenant terminé, mais la canicule, elle, se poursuit dans le sud-est. 10 départements sont encore en vigilance orange, notamment les 2 départements corse. Un cas autochtone du virus du Nil occidental détecté en France, une maladie transmise par les moustiques. Le dernier bulletin de Santé publique France précise qu'il s'agit de la première détection de la circulation du virus chez l'homme dans le pays cette année. Le cas a été identifié dans les Pyrénées-Orientales chez une personne qui n'avait pas voyagé. L'an dernier, 62 cas autochtones avaient été recensés dans le pays et ce virus du Nil occidental avait fait 3 morts. Et puis, le Tour de France, les montagnes pointent le bout de leur cime aujourd'hui. 13e étape, la plus longue de cette grande boucle, 205 km entre Dole et Belfort. 2 difficultés au programme dans les 50 derniers kilomètres. Une côte de 3e catégorie avant d'attaquer l'ascension du Ballon d'Alsace, col de 1ère catégorie. Une fois au sommet, les coureurs devront encore parcourir 30 km pour rallier Belfort. Voilà pour l'info, excellent après-midi.
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2: La 25e Knesset approuve sa propre dissolution. C'est par un vote en 2e et 3e lecture d'un amendement à la loi sur le financement des partis politiques en vue des élections de la 26e législature que la dissolution a été actée. Conformément à cet amendement, le financement électoral anticipé des groupes parlementaires passera de 70 à 80% et les nouveaux partis et listes pourront bénéficier d'avances de financement. Le porte-parole de Tsahal, le général de brigade Efid Efrin, défend le chef d'état-major Eyal Zamir après des critiques entendues ces derniers jours du côté de la coalition du Premier ministre israélien. Le chef d'état-major avait alerté quant à la loi visant à suspendre les arrestations des déserteurs orthodoxes, loi suspendue depuis par la Cour suprême. Certaines critiques sont légitimes, d'autres ne sont ni pertinentes ni substantielles, a déclaré Efid Efrin. Lorsqu'on critique le chef d'état-major de manière non pertinente, parfois même mesquine, c'est l'ensemble de Tsahal que l'on attend, a-t-il ajouté. Selon un sondage i24 News publié hier soir, Gadi Eisenkot est jugé plus apte que Benjamin Netanyahou à occuper le poste de Premier ministre. 47% des personnes interrogées ont choisi Gadi Eisenkot et 44% Benjamin Netanyahou. Les 9% restants ont répondu ne pas savoir. Dans les intentions de vote, le Likoud demeure la première formation avec 28 sièges en recul d'un mandat par rapport à la semaine précédente. Le parti Yachar de Gadi Eisenkot progresse quant à lui d'un siège et obtiendrait 22. Le président israélien Yitzhak Herzog a plaidé en faveur d'un accord de paix entre Israël et l'Arabie saoudite dans un rare entretien diffusé hier par la télévision saoudienne Al-Arabiya. Une paix entre Israël et l'Arabie saoudite, c'est mon rêve, j'ai le plus grand respect pour le prince héritier Mohamed Ben Salman, a affirmé Yitzhak Herzog. En 2023, l'Arabie saoudite avait entamé de premières discussions en vue d'une normalisation avec Israël, l'un des déclencheurs du 7 octobre pour le Hamas. L'armée américaine a lancé une nouvelle salve de frappe contre la République islamique d'Iran pour la 6e nuit d'affilée. Donald Trump a déclaré que son pays, je cite, « remportait une victoire importante en Iran ». Des munitions de précision ont touché des dizaines de cibles militaires. 50 000 soldats américains demeurent déployés au Moyen-Orient. Réponse de la République islamique, l'armée du Koweït a annoncé dans la nuit faire face à des attaques de drones et de missiles. Les sirènes d'alerte ont retenti à Bahreïn et le Qatar a repoussé une attaque de missiles. L'entreprise de médias de Donald Trump compte vendre un accès prioritaire aux publications sur le réseau Truth Social du président américain, son moyen de communication privilégié où il publie des messages aux conséquences parfois bouleversantes pour l'économie mondiale ou la géopolitique. Le service qui entrera en vigueur le 1er août a pour cible principale les traders et les médias financiers qui dépendent de marges de quelques secondes à peine. Des frappes russes sur la ville d'Odessa dans le sud de l'Ukraine ont fait 2 morts et 8 blessés dans la nuit. Des immeubles résidentiels, un édifice religieux, une école maternelle, des véhicules ainsi que d'autres infrastructures civiles ont par ailleurs été endommagés. Andy Burnham va devenir ce jour le nouveau chef des travaillistes britanniques lors d'un congrès extraordinaire du parti à Londres avant son installation lundi à Downing Street où il va succéder au démissionnaire Keir Starmer. Il avait déclaré cette semaine que le Royaume-Uni devait accroître la pression sur Israël. Confiance retrouvée, la France et le Maroc ont affiché hier à l'occasion d'une visite du Premier ministre Sébastien Lecornu à Rabat le réchauffement engagé par Emmanuel Macron et le roi Mohamed VI, dont une visite à Paris est à l'étude. Sébastien Lecornu a salué dans une déclaration finale un bilan exceptionnellement positif des relations franco-marocaines. L'Assemblée nationale a approuvé l'extension de l'imprescriptibilité jusque-là réservée aux crimes contre l'humanité à ceux commis sur les mineurs, mais la mesure pourrait être entachée d'inconstitutionnalité. Soutenant cette avancée, le Premier ministre Sébastien Lecornu a salué sur X, je cite, un moment important et promis que tout serait mis en œuvre pour la sécuriser juridiquement, y compris en saisissant le Conseil d'État si nécessaire. Et enfin, l'ancien Premier ministre socialiste Bernard Cazeneuve, possible représentant du centre-gauche pour 2027, publie une lettre aux Français et dresse une ébauche programmatique. Le projet est la condition d'une candidature crédible. Ma lettre dit le projet que je soumets aux Français et qui m'engage. C'est donc par un contrat qui me lie aux Français que je présente ma candidature, indique l'ancien Premier ministre de François Hollande. Selon son entourage, cela ne représente pas pour autant une annonce en bonne et due forme de candidature, mais seulement une étape supplémentaire vers 2027. Pas question pour autant que Bernard Cazeneuve participe à la primaire de l'espace socialiste en faveur de laquelle viennent de voter les militants.
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1: Jean-François Galtou, bonjour.
2: Bonjour madame.
1: Alors vous êtes auteur et éditeur et vous venez nous présenter Rendez-vous au Bain Paumaire. Alors expliquez-moi l'explication de ce Bain Paumaire déjà. Et je crois que ça se passait à Avignon.
2: Oui, alors les bains Paumaire sont des bains publics qui ont été créés par la famille Paumaire à la fin du 19e siècle et qui ont perduré en l'état jusqu'en 1972 et qui ont été maintenus en état jusqu'au début des années 2000 avant que l'héritière madame Elisabeth Paumaire n'en fasse trouve un arrangement avec la ville d'Avignon pour en faire un musée. Et donc mon travail de romancier en collaboration avec Alexandre Bretinière, qui est le photographe qui a pris les photos qui sont dans ce livre, était de raconter une histoire. J'avais quartier libre pour l'histoire, mais qui devait se situer, dont une partie devait se situer autour des bains Paumaire à Avignon.
1: Alors, c'est une histoire évidemment que nous n'allons pas dévoiler. Cependant, quand même, vous allez nous mettre un peu sur la voie.
2: Oui, alors moi j'ai choisi de raconter une histoire qui se déroule pendant le premier festival d'Avignon en septembre 1947, quand Jean Villard et sa troupe sont arrivés pour présenter trois pièces de théâtre. Et donc voilà, j'ai situé le cadre à Avignon pendant le festival, bon, qui ne s'appelait pas festival à l'époque, ça s'appelait une semaine d'art en Avignon, qui était vraiment un projet à deux ans après la fin de la guerre complètement fou, puisque tout le monde a mis la main à la pâte, les Avignonnais, la mairie, l'armée a construit des scènes, etc. Donc c'était vraiment la renaissance du théâtre, en fait, après les années terribles. Et donc j'ai choisi de situer l'action à ce moment-là, dans cette ville d'Avignon.
1: Alors Jean Villard et sa troupe s'apprêtent à jouer Richard II dans la cour d'honneur du Palais des Papes. Donc c'est le premier festival et un homme aux abois débarque en ville. Ça, c'est un homme mystérieux.
2: Oui, c'est un homme tout à fait mystérieux dont on ne sait pas. D'ailleurs, on l'appelle notre homme dans le livre pendant assez longtemps. On ne sait pas trop d'où il vient, ce qu'il fait. Enfin, manifestement, il a des gens à ses trousses. Et il a eu des consignes. Bon, il vient manifestement du Massif Central via le Puy-en-Velay. Enfin, on ne sait pas trop d'où il vient. Alors, il prend une chambre dans un hôtel qui s'appelle l'Auberge de France, qui n'existe plus à Place de l'Horloge. À Avignon, et par le hasard, c'est le même hôtel qui hébergera les comédiens de Jean Villard. Alors il a une des consignes qui sont de se présenter au dit Bain Paumaire tous les soirs à 18h, où quelqu'un est supposé le contacter pour faciliter sa fuite ou sa cavale, on ne sait pas exactement ou quoi ou qu'est-ce.
1: Et alors il y a un personnage féminin, Jeanne.
2: Oui, alors dans cet hôtel, il fait la connaissance un matin à la salle du petit déjeuner d'une comédienne, toute jeune comédienne qui a 19 ans, qui s'appelle Jeanne, qui se prend au début d'amitié pour cet homme qui, par ailleurs, parle très très peu parce que elle ne le sait pas, on ne le sait pas, mais ça je peux le dévoiler, il a une terrible blessure à la gorge, donc il a un peu perdu la parole, donc il y a une espèce de non-dialogue, mais une complicité qui s'installe entre... On s'aperçoit que c'est un homme a priori éduqué, étranger, et donc elle l'invite à venir voir les pièces. Il sympathise, bon, j'en dis pas plus, et voilà, il y a une histoire dans l'histoire.
1: Alors c'était étonnant parce que c'est une troupe théâtrale, donc il doit parler, et cet homme est incapable de parler. Il y a quand même une altérité entre les uns et les autres.
2: Oui, je crois que c'est un peu fait exprès. D'un côté, lui est presque muet. Bon, il peut prononcer des sons, mais enfin, il peut pas dire grand-chose. Enfin, il peut parler, mais ça lui fait un mal de chien. Et bon, on apprendra un peu plus tard dans le livre que ça résulte d'une blessure par balle. Donc, les choses se corsent, si je puis dire. Mais pour répondre à votre question, oui, cette espèce de dichotomie entre son silence et puis le fait que bon, les pièces sont jouées avec le texte, et on s'aperçoit que c'est un homme qui a effectivement été au théâtre lui-même, voilà, avant la guerre, dans le pays d'où il vient, et Donc voilà, il apprécie beaucoup de retrouver un peu de douceur, en fait, un peu d'humanité après toutes ces années, puisque on va découvrir assez rapidement que son cheminement depuis la guerre d'Espagne, où manifestement il était jusqu'à la fin de la Deuxième Guerre mondiale, n'a pas été de tout repos.
1: Alors c'est un personnage très riche, puisqu'il a fait la guerre d'Espagne, il a voyagé, et il se retrouve donc à Avignon.
2: Oui, il se retrouve coincé, en fait, il est un peu en rupture de banc. Je ne peux pas en dire beaucoup plus, mais bon, c'est une rupture de banc qui a trait quand même avec son pays d'origine. Pour donner un indice à vos auditeurs, qui s'appelle Anton. Voilà, donc ça donne une petite ouverture. Et donc, les revirements politiques et puis ses propres revirements, je crois qu'il a décidé à un moment donné de changer de vie. Mais avec son passé, on ne change pas de vie aussi facilement. Donc voilà, il y a aussi un arrière-plan politique à ce livre, en filigrane, mais un peu plus qu'en filigrane vers la fin, puisque bon, il y a toutes les errances qui ont résulté de pendant et après la Deuxième Guerre mondiale, et l'Est et l'Ouest, etc., etc.
1: Alors c'est effectivement un roman fictif, bien sûr, une fiction, mais en même temps une histoire policière qui est très bien menée, puisqu'on arrive à se demander tout au long de la lecture que se passera-t-il, comment est-ce que ça va se faire, etc.
2: Oui, c'est ça. C'est pas un vrai polar. Bon, bien qu'il y a quand même un peu de violence dans ce texte, mais c'est plutôt un roman à suspense. Bon, peut-être un roman plus d'espionnage, un peu à la mode de Le Carré, toute modestie mise à part. L'idée on visite Avignon, on est en Avignon, comme cet homme et comme cette Jeanne dont on peut deviner, là je donne un autre indice à vos auditeurs, qu'il s'agit de Jeanne Moreau, puisque Jeanne Moreau, j'ai découvert ça dans mes recherches, a joué dans les trois premières pièces d'Avignon. Jeanne Moreau, 19 ans, a joué des rôles, bon pas les premiers rôles bien entendu, mais a joué des rôles dans chaque pièce, et donc c'était aussi un hommage à Jeanne Moreau que j'avais vu dans la cour d'honneur du Palais des Papes, parce que j'ai moi-même habité à Avignon il y a quelques années, un grand moment. Et donc voilà, c'était de mettre deux personnages, cette Jeanne et ce Anton, face à face, c'était intéressant.
1: Merci Jean-François Galtou pour ce rendez-vous au Bain Paumère que vous avez édité, édition Marion Charlet.
2: Merci à vous.
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1: Bonjour à toutes et à tous et bienvenue dans votre agenda. Voici les événements ainsi que les sorties à venir. Pour commencer, Seth vous donne rendez-vous pour sa 31e édition du Festival de Jazz. Jusqu'au 21 juillet, venez découvrir l'histoire du jazz, de ses racines aux multitudes de courants qui en sont nés. Rendez-vous tous les soirs de 20h à minuit au Théâtre de la Mer pour vivre cette expérience musicale et partager la passion du jazz. Toutes les informations ainsi que la billetterie et la programmation sont à retrouver sur le site de Montpellier Tourisme ou alors sur le site de Jazz Asset. Ne manquez surtout pas l'exposition The Man Who Sold the World consacrée à l'incroyable artiste, sculpteur céramique Damien Fragnan. En interrogeant donc notre relation au vivant, Damien Fragnan réintroduit la nature au cœur de l'art contemporain. L'exposition, en partenariat avec le Franco-Occitanie de Montpellier, a lieu jusqu'au 22 juillet au Château d'Assas et elle est gratuite pour tous. Envie de combiner musique et vue époustouflante. Rendez-vous à la 29e édition du Fiesta 7 au programme. Une semaine de concerts gratuits à 7 mais aussi à Poussan, suivi de 6 soirées thématiques dans un des lieux les plus emblématiques de 7. Je vous le donne en mille, le Théâtre de la Mer. Au total, plus de 200 artistes viendront dans une ambiance festive et conviviale. Les billets à l'unité sont vendus à partir de 42€. Pour plus d'informations, rendez-vous sur leur site internet. Du 20 au 24 juillet, une initiation au kayak et stand-up paddle est proposée aux ados. Si vous avez entre 14 et 16 ans, profitez de la fraîcheur de l'eau pour participer à des jeux et aventures entre amis. Pour plus d'informations concernant les tarifs ou les inscriptions, vous pouvez contacter directement l'organisme. Les nombres de places sont limités. Il faut simplement se rendre sur le site d'initiation au kayak, sur le site de l'Office de tourisme de Montpellier. Pour la Coupe du Monde 2026, Montpellier propose une exposition inédite sur l'histoire du football. À travers la collection de Louis Nicolin, découvrez des pièces rares, mais aussi des petits clins d'œil à l'histoire du football français, comme le chronomètre de Robert Duverne, qui donc est lié au fiasco de Knysna en 2010 hein, en Ukraine. L'exposition aura lieu jusqu'au 18 juillet en entrée libre. C'était l'agenda des sorties de Radio Aviva. 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

0: Bonjour à toutes et à tous, nous sommes en direct du plateau Radio Aviva sur le festival de Voix Vive à 7, la 28e édition du festival de poésie qui a lieu du 18 au 26 juillet à 7. Nous sommes en compagnie de deux poètes et d'un musicien que je ne vais pas tarder à vous présenter, monsieur Jean Le Boël.
1: Enchanté.
0: Nous sommes également avec Lali Mikaeli.
2: Hi.
0: Et nous sommes avec monsieur Artyom Gheramian qui n'est pas poète mais qui est accordéoniste.
3: Bonjour.
0: Nous allons écouter les poètes présenter leurs travaux. Ça va être une heure de plateau très doux. Et on va commencer avec Lali. Alors Lali parle anglais, donc on va l'écouter en anglais et je ferai au fur et à mesure des petites traductions de ce qu'elle dit. Lali, hi.
2: Hi.
0: Can you introduce yourself?
2: Yes, I'm Lali Mikaeli. I'm from Israel. I live in Tel Aviv in front of the sea. I'm so happy to be here. I published many books in Israel and around the world, and actually I'm a poet, but I work also as a lecturer in the university. I teach Hebrew language students, foreign students, and yeah.
0: Donc c'est Lali Mikaeli qui est en train d'expliquer qu'elle écrit de nombreux recueils de poésie en Israël, mais aussi tout autour du monde, qu'elle les publie tout autour du monde. Et en parallèle de ses travaux d'écriture, elle est également enseignante. Elle enseigne l'hébreu. Vous allez nous lire des poèmes. You're going to read some poems of yours.
2: Yes, of course.
0: What themes are you writing about? Sur quel thème vous écrivez dans vos poèmes?
2: I write about everything that is in my life because I actually create new worlds and new world in my poetry with materials from the reality in my life. And of course, I combine it with the imagination that trying to create an alternative world. So I write about everything. I want to read about love.
0: Lali écrit sur tout. Elle aborde tous les thèmes et elle invente des mots, elle invente des mondes différents selon ce qu'elle rencontre dans sa vie à elle. Et aujourd'hui, elle va nous parler d'amour.
2: Ehov kmo meshorer, laket lashon belashon, heyesela bilti machik. Ehov kmo meshorer, השאר את השפה הרעבה, עבודה מראש.
0: Aime comme un poète. Ouvre grand tes lèvres comme une gerbe de langue, pierre indestructible. Garde tes lèvres affamées, perdues d'avance, d'amour. Can you speak about this poem? What does it mean? Where did it come from? Qu'est-ce que ce poème veut dire et comment il vous est venu? D'où est venue l'inspiration pour celui-ci?
2: I combined the language sphere and the terminology of love, and I found that love terminology and language terminology, they have many things that are common, like the tongue. To be craved to something that you cannot reach. It's like in love. So the poems. Actually, what poet do? He is actually what he wants. To reach something that is not exist, he wants to create some alternative world. He wants to use the language and the tongue for creating some, you know, very erotical sphere. And I think. I found that poets can love better, but maybe I'm maybe it's not true.
0: Bon, alors pour celui-là, je vais faire une traduction un peu raccourcie, vous me pardonnerez. Dans l'idée, Lali a voulu combiner les thèmes de l'amour et de la langue, puisqu'il y a beaucoup de thèmes communs, selon elle, dans l'utilisation des mots, justement le rapport à la langue. S'il y a un côté relativement érotique, et elle veut mélanger ces mondes-là dans ce poème.
2: So if we are in this field of love and tongue, I will read another love poem.
0: Donc un autre poème d'amour pour rester dans ce thème de langage.
2: Ahuvi asodiata, anarchist, shemetaken li et sfato bisfati, ze shelo yire oti beadmato, ze shelo yire oto beadmati, aval הקולות שלנו, הקולות שלנו מרחפים כמו מתחים בעולם. ההיסטוריה שלך נכתבת בדיו שיוצר במפעל האהבה שלי.
0: Mon amant secret,
2: toi,
0: anarchiste qui me corrige, sa langue dans la mienne. Il ne me voit pas plus sur sa terre, lui que je vois sur la mienne. Mais nos voix sont comme des missiles tirés sur le monde. Ton histoire s'écrit avec l'encre fabriquée par mon amour.
1: Thank you.
0: So what does this one talks about? Where does it come from? D'où ça vient?
2: It comes, this poem is a poem that gave the name to my collection that calls Mon amant secret, toi. Yeah, my secret lover, you. All this collection is actually a dialogue between me and the Palestinian poet from Tul Karem. It was very tense. Actually, I wrote one book after this dialogue, and he wrote three books after our dialogue. So yes, and many of this collection translated into French. These poems will be in my next collection in French. By the way, I have one collection that published in Levant Edition. You can find it in Place des Livres, Levant. What I'm saying is that the voices, our voices as poets, never disappear. And our goal is to give the world our voices. It's very important because we say something that nobody can say.
0: C'est important pour vous de porter votre voix et de laisser un message. Comme vous l'avez dit, la voix des poètes ne disparaît pas. Justement, parlons un peu de ça. Quelle est pour vous l'importance de la transmission via la poésie, que ce soit la transmission aux gens qui sont en face de vous ou bien aux gens qui vont pouvoir lire vos livres, aux jeunes éventuellement. On en parlait un petit peu tout à l'heure avant le plateau. Parlez-nous de cette importance de la transmission. How do you convey your message and why is it important? Why do you convey your message to the youth and to the people in front of you?
2: Yeah, actually, I'm not convey a message. I'm just writing my poetry and people listen the poetry. I don't have any message. My poetry is the medium. My poetry is the message. Okay? So everybody can find his message from my poetry. Because I don't deliver message. Okay? My poetry is open poetry. I write my reality. I write my soul. I write my experience in this world. And what I want in this world and what I experience in this world, and everybody find himself and his corner and the message that he wants to find in it. you know what is nice, what I found that is brilliant for me, that even young people find something in my poetry. And this morning I had a session of reading poetry on the boat in the it was a great experience for me. First time I read on the boat, and there were people that paid money for to listen to me on the boat. It's wonderful. It's the first experience for me, and half of this audience, they were young people. And I said, oh my God, I have to read maybe about love or something. I read about everything, and they applauded, and they were so excited from this my experience. It was my experience. And when you write about your experience authentically, it always deliver, because you touch people, you know, people feel your heart.
0: Donc il n'y a pas de volonté particulière de transmettre un message, puisque le médium est le message en lui-même, et comme vous le disiez, selon la personne qui se trouve en face, le message sera différent et la compréhension du poème sera différente, même chez les jeunes, où vous pouvez parler de tout et avoir un retour différent selon chacun. Let's talk about your presence on the festival. How long has it been since you've been here? Is it your first time?
2: So it's my first time to be in a set festival, but I'm going to many festivals around the world, and I can tell you that the experience in set festival is one of the best experience I felt in poetry festivals. I was two times in New York City Festival and Italy and many places. And this is the one of the best festivals I've been in, because you know, the city is very special, and the hostage and very special audience.
0: Donc c'est votre
2: very special audience. They really come to hear poetry. It's amazing.
0: C'est votre première fois au Festival Voix Vive, malgré le fait que vous avez l'habitude de faire de nombreux festivals autour du monde, deux fois à New York. Mais Voix Vive a une odeur un peu spéciale, une appréciation un peu particulière de par son placement, de par la ville et particulièrement de par l'audience présente. Est-ce que vous voulez ajouter un message avant de passer à une petite coupure musicale? Do you have anything to say before we listen to a bit of music?
2: Yes, I just want to thank this festival and thank you and you for this interview, and I hope I will come here again, but I have 5 days more, so yes, I have to experience this festival till the end. Thank you.
0: Merci d'être venu. Elle remercie le public et l'équipe également. On écoute maintenant un accordéoniste qui est là avec nous, donc Artyom Garamyan. Vous êtes accordéoniste, vous êtes né en Arménie, et on va faire une petite pause musicale avec vous.

0: Magnifique. Merci.
1: Donc vous avez entendu Artyom Gerharmian qui a fait une interprétation du poème de Madame Lali Mikaeli qui est passée tout à l'heure. Merci beaucoup pour cette pause musicale. On vous réécoutera tout à l'heure après l'autre poète qui arrive à notre micro. Donc vous avez écouté Lali Mikaeli tout à l'heure, qui est une poétesse israélienne qui nous a présenté quelques-uns de ses poèmes. Et on écoute maintenant Monsieur Le Boël. Jean Le Boël, bonjour.
2: Bonjour.
1: Alors vous êtes poète également, sinon on ne se retrouverait pas ici ensemble. Parlez-nous un petit peu de vos travaux, de vos œuvres. Qui êtes-vous?
2: La question reste posée. Bon, cela dit, extérieurement, je suis un poète un peu blanchi sous le harnais, puisque ça fait assez longtemps que j'accompagne des poètes et que j'écris moi-même. Je dis j'accompagne des poètes et que j'écris moi-même parce que je n'ai jamais voulu dissocier mon propre travail de l'écoute de celui des autres et de l'attention à celui des autres. J'ai travaillé comme directeur littéraire, je continue de le faire, même si la maison dans laquelle je travaillais a été reprise par une autre, j'y exerce à peu près les mêmes fonctions, et j'ai toujours considéré que les paroles étaient multiples. Je ne demande pas à ceux que je publie d'écrire comme moi, je leur demande d'exister personnellement.
1: Comment vous avez commencé cette carrière, on peut le dire, de poète, ou en tout cas ce choix de vie ?
2: Je ne sais pas si on peut parler de carrière. C'est un parcours, c'est un chemin. Je pense que nous portons tous la possibilité de nous exprimer en poète. Et que tous, c'est comme Monsieur Jourdain qui faisait de la prose sans le savoir ou réciproquement, dans le discours de chacun, même celui qui prononce un juron bien calibré, il y a quelque chose de poétique. Mais la poésie, c'est aussi l'héritage d'une culture. Nous sommes d'une culture au sens très large du terme. Nous sommes des bibliothèques. Quand j'écris, je ressens en moi très souvent la présence, je dirais, d'Homère, de Virgile, d'Horace, de poètes du Moyen-Âge, et de tous les gens que j'ai lus. Alors pour les contemporains, j'en ai lu beaucoup. Si je me mets en citer un, je vais faire des jaloux, parce que les autres diront pourquoi pas moi. Mais non, nous sommes des bibliothèques et nous réagissons en écho. Des bibliothèques de ce qui a été écrit. Bibliothèques. Mais nous sommes aussi le souvenir de ce que nous avons vécu, de ce que les autres ont vécu, la mémoire de leurs gestes, de leur corps, des petits métiers, notamment parce que j'ai beaucoup vécu dans un milieu très modeste et que le travail des artisans, le travail de la terre m'était familier. J'ai payé mes études, entre autres, en travaillant dans un garage et je n'ai jamais oublié ce milieu, cet univers. Ni les autres, ni les paysans qui étaient mes grands-parents.
1: Alors vous avez l'air de trouver de la poésie dans les choses qui vous entourent, dans les gens qui vous entourent. Est-ce que c'est ça vos sources d'inspiration ou est-ce qu'il y en a d'un peu plus particulières que d'autres ?
2: Il y a des choses que je sais mieux faire que d'autres. La palette d'un écrivain, enfin la mienne en tout cas, n'est pas universelle. Ce que je sais le mieux évoquer, c'est le corps peut-être, le corps au travail, c'est la nature, c'est la relation à l'arbre, aux animaux et je dirais à l'effort en général.
1: Alors on va se poser un peu plus de questions, mais je propose que vous nous lisiez un poème pour commencer, que tout le monde voit un peu le genre de choses que vous écrivez. C'est un peu une surprise pour moi aussi, puisqu'il n'a pas décidé du poème qu'il allait lire en amont de l'animation.
2: Et c'est très bien qu'il y ait eu d'abord la lecture de Lali, que je remercie, parce que je me suis dit, tiens, je vais essayer de lui répondre. Alors, un peu au hasard, j'ai noté trois textes qui peuvent constituer des réponses à différents moments de son propos, pas des réponses, ou des commentaires, ou un accompagnement. Alors, le premier texte que je lirai, c'est un texte qui évoque justement les poètes et leur diversité. Que sont les poètes si lents dans l'urgence des foules tonitruantes, dérisoires leurs voix, dissonantes aussi comme le cri, comme la main tendue et comme le chaos. Ils ont la faiblesse obstinée de qui veut vivre, ils aiment la mort et ils la défient. Qui n'entend leur printemps quand ils s'unissent, quand ils s'oublient? Ils ont cet étrange en partage qui n'est que l'écoute, qui n'est que l'homme quand il fleurit. Et la main tendue, c'était celle d'Artiom tout à l'heure, tendue vers Lali, c'était très beau.
1: Merci beaucoup pour cette lecture. Alors, on posait la question à Lali tout à l'heure, est-ce que dans vos poèmes, ou dans ce que vous écrivez de manière générale, est-ce qu'il y a un message à faire passer, ou est-ce que chacun prend ce qu'il veut en tirer?
2: J'ai coutume de ne pas réécrire ou redire ce que les autres ont très bien dit. Lali a très bien dit. Et avant nous, Paul Valéry, puisqu'il s'agit d'Honoré VII, Paul Valéry l'avait très bien dit. Valéry avait cette boutade que j'adore. C'est dans la préface à la réédition du recueil Charme. Il y avait un grand philosophe à l'époque qui s'appelait Émile Chartier, mais qu'on connaît sous le nom d'Alain. Et Alain avait proposé à Valéry de faire une édition commenté par lui, accompagné par lui du recueil Charme, qui avait un grand succès à l'époque. Et Paul Valéry n'a pas osé refuser, mais il a fait une préface qui posait certaines limites. Et il dit entre autres, « Mes vers ont le sens qu'on leur prête, celui que je leur donne ne s'applique qu'à moi. » Et je suis dans cette tradition et dans cette ligne, je suis un affreux classique de ce point de vue. Je laisse à chacun le soin d'interpréter l'œuvre poétique comme on interprète un tableau, comme on interprète une musique. Ça n'est pas que le tableau, que la musique, que le poème n'existe pas, mais c'est que la part de construction par celui qui reçoit est déterminante. Alors, Ça y est, je vais prendre le guidon. Il ne faut pas me laisser prendre le guidon. Bon, j'avais relevé un deuxième texte et même un troisième. Ce sont des hommages à la musique, puisque nous sommes accompagnés par quelqu'un dont j'admire le travail. Alors, le deuxième texte évoque une cantatrice. En l'occurrence, c'était Patricia Petitbon. Mais ça peut être n'importe laquelle. Tous ces gens dont le chant nous suit et nous porte. Houle dans ton ventre, souffle trop grand pour nos chairs, qui roule les rêves, transe et frissons, sang et rires en écho. Et quand ta poitrine se soulève, le ciel qui s'ouvre, partagé, ta voix et nos larmes. Voilà.
1: Parlez-nous un peu de ce recueil de poésie dans lequel vous tirez ces poèmes. Présentez-nous un peu son titre. Quand a-t-il été écrit? Est-ce qu'il est récent?
2: Oui. Enfin, il a été écrit, je crois, en 2019 et 2000. Je ne sais plus. Il a obtenu le prix Mallarmé en 2020. Qui est une récompense enviable pour un poète. J'ai eu l'occasion de dire, je l'ai dit hier, mais ça n'a pas changé finalement. C'est un très beau prix auquel aspirent beaucoup de poètes. Et quand je l'ai eu, j'avais été content d'être finaliste. Ça voulait dire que je faisais partie de la famille, etc. Quand je l'ai eu, j'ai eu un petit moment de gêne parce que j'avais lu les textes des autres poètes qui étaient finalistes également. Et je me suis dit, je ne comprenais pas parce que je trouvais que leur travail était très bon. Mais maintenant que je fais partie du jury à mon tour, il faut bien choisir. Bon, ils ont été gentils avec moi. Et c'est utile d'avoir cette étiquette parce que maintenant, quand je dis à un politique qui lui ne lit pas de poésie, mais qui lit les étiquettes, je lui dis, écoutez, j'aimerais bien que vous aidiez telle manifestation, vous fassiez quelque chose pour un tel ou un tel. Cette fois, j'ai l'impression d'être un peu mieux, un tout petit peu mieux entendu. Voilà. Et je vais faire un dernier hommage à la musique. C'est parce que j'avais vu des gens qui... ce recueil s'appelle « Jusqu'au jour ». J'avais vu des gens qui essayaient de faire vivre des instruments anciens. Et ça m'a inspiré cette espèce de réflexion. « Frères musiciens, vous soumettez vos lèvres et vos souffles à l'arrondi d'une embouchure millénaire, silencieux depuis longtemps, celui qui l'a conçu. » Vos bras et vos doigts répètent les passages, vos corps se contraignent à d'anciennes partitions sur les instruments des autres âges, et notre chair respire en écho. Que reste-t-il pourtant de l'haleine originelle? Le chant en nos âmes renaît-il ? La joie qui nous prend, est-ce la même ? De quelle eau le sel de nos larmes ? Où l'âme se perd-elle dans le miroir trompeur du flot qui tout emporte ? Ainsi des mots et de nos compagnons de parole.
1: Que de beauté, que de légèreté. En quoi c'est important pour vous d'être ici, aujourd'hui, et pendant ce festival, pour parler de poésie ? Ça peut paraître un peu léger, on est assis face à face avec le public, à 7, il y a un peu de vent, il fait bon, et ça paraît très beau et très doux. Ce n'est pas forcément similaire à tout ce qu'on peut voir dans la vie de tous les jours. Pourquoi c'est important d'être là et de ne pas passer de message, mais de réciter de la poésie, tout simplement ?
2: Il faut la légèreté... un grand poids dans nos vies, c'est quelque chose qu'il faut soigner. L'accueil, le partage sont des choses essentielles pour moi. Je suis très heureux d'être là, je suis très heureux de ne pas être toujours là, je suis très heureux qu'il y ait beaucoup de gens, que chacun à son tour puisse s'exprimer, et que ça se fasse dans la rencontre. Nous ne nous connaissions pas, mais à travers le texte, nous partageons quelque chose, et c'est vrai de chaque personne du public, donc... comment je suis très reconnaissant aux organisateurs, à leur ténacité malgré les difficultés. Je vous remercie d'être là. Qu'une radio locale s'intéresse à la poésie, c'est très bien, c'est très heureux. Il y a des gens un peu âgés comme moi, il y a des gens tout jeunes, chacun dans sa manière. Je suis quelquefois un peu surpris. Mais c'est bien d'être surpris, n'est-ce pas ?
1: Vous êtes surpris par les différences d'âge du public ?
2: Non, parce que j'ai tout à fait confiance dans l'avenir de l'humanité et dans la succession des générations, mais par la variété des propositions. Et il y a des choses dont je me dis « est-ce de la poésie ?» Mais en même temps, je me dis « oui, mais c'est nécessaire, ça mérite d'exister, ça bouscule mes codes ». Mais ça n'est pas pour, c'est peut-être pas un mal de bousculer mes codes, ça me laisse une chance d'évoluer moi-même.
1: Ça peut être une façon de trouver de l'inspiration ailleurs également pour continuer à évoluer.
2: Oui, enfin l'inspiration c'est, il y a deux choses, il y a deux flux. Il y a un flux intérieur, un capital d'expérience, d'émotion qui s'est constitué dès l'enfance. Il y a le regard qu'on jette sur autrui et ce regard fait que quelque chose à l'extérieur fait ressurgir une émotion. Et cette émotion est absolument nécessaire, tout au moins pour moi, à l'écriture. Une rencontre.
1: Revenons un peu sur cette idée de transmission dont on parlait un peu avec Lali tout à l'heure. C'est un sujet qui est très important pour nous à Radio Aïva. On organise régulièrement des ateliers pédagogiques. On va à la rencontre des jeunes sur les événements. On accueille beaucoup de jeunes en stage. On essaye de faire passer beaucoup de savoir et de connaissances et de mémoire forcément aux jeunes. La transmission, c'est quelque chose qui est très ancré chez nous. C'est forcément un peu un des buts aussi de notre présence ici. C'est la transmission, pas forcément à un public scolaire. Quel est votre rapport, vous, à la transmission, via la poésie particulièrement ?
2: Je m'efforce d'écrire de la manière la plus simple possible. Même si la poésie reste mystérieuse quoi qu'on fasse. Une poésie qui ne se lirait qu'à un niveau, à mon avis, ne serait pas tout à fait poésie. Il y a un mystère, c'est le mot de Mallarmé, qui est essentiel à la poésie. Cela dit, on écrit de manière à pouvoir être entendu. Après, les gens entendent avec leur bagage, à différents niveaux, mais je veux que même un enfant puisse, à la rigueur, entendre quelque chose. Je pars d'une expérience personnelle, j'ai eu l'occasion de le raconter dans un article qui est sorti récemment dans une revue. Ma première émotion poétique, je la dois à La Fontaine et La mort et le bûcheron. Texte qui paraît, on n'ose plus

0: parce qu'il fallait bien me faire quelque chose de moi. J'écrivais sur une ardoise, un petit bout d'ardoise avec un petit bout de craie dans un manche en métal. Je traçais des lettres, je faisais des dessins comme mes petits camarades, pendant que les grands apprenaient. Ils apprenaient la mort et le bûcheron. Et j'ai été saisi d'une émotion extraordinaire. Je l'ai su par cœur, je ne peux même plus le dire maintenant sans avoir envie de pleurer encore, d'avoir la gorge qui se noue, parce que on voit, ça a éveillé chez moi deux choses contradictoires. D'une part, la misère qu'on pouvait constater, les gens qui glanaient après les récoltes, qui glanaient les carottes. On dit glaner, on pense au blé. Ils ne glanaient pas le blé, ça je ne l'ai jamais vu faire, mais ils glanaient les carottes, les navets, les pommes de terre, tout ce qui pouvait être mangé. Ils récoltaient ça et les paysans les laissaient faire, sachant qu'il fallait bien. Bon. Et puis, ils ramassaient du bois mort l'hiver, comme le bûcheron de la fable. Mais nous avions l'impression d'une solidarité. Tandis que dans la fable, il n'y avait que du désespoir. Et même ce qui était censé consoler, moi je pensais qu'enfant je consolais mes parents, eh ben non, même ça c'était une charge. Et il y avait là l'image d'un désespoir tel que je me suis dit, il faut que tous mes petits camarades qui vivaient la même expérience, qui ont vécu cette même expérience, puissent la vivre encore. S'ils me lisent, je ne dis pas que je suis aussi bon poète que La Fontaine, c'est pas ça, mais je veux dire, la poésie doit pouvoir donner toujours cette expérience-là. Il ne faut pas désorienter les gens, mais il ne faut pas non plus renoncer aux mots. J'emploie jamais un mot sans connaître autant que faire se peut son étymologie, son histoire, ses emplois chez d'autres. Et donc, je fais mon travail d'artisan le plus proprement possible, tout en me disant, je veux que chacun me lise et que mes petits camarades de classe de l'époque puissent me lire eux aussi. Je ne dis pas que j'y réussis toujours.
1: Est-ce que vous pensez que la poésie doit venir s'écouter également ?
0: Oui, s'écouter, se partager. Je dirais qu'il faut éviter d'en donner trop à la fois. Quand on va dans une salle de musée, dans un musée, on voit un beau tableau, on est ému, on est remué, on engage sa sensibilité. Quand on écoute un poème, c'est la même chose. Mais quand on en écoute 100, quand on voit 100 tableaux, quelque chose s'est émoussé. Donc il ne faut pas une avalanche, une douche continue de poésie. Il faut autre chose entre deux.
1: Alors, puisqu'on est à 7 en face d'un public auquel vous lisez de la poésie, juste en face de nous, il y a un vers de Paul Valéry, un peu au-dessus de vos têtes, au public. Je ne sais pas si vous avez pu le voir, il y en a partout dans
0: les
1: la
0: Les hommes
1: ville de
0: se 7. Distinguent par ce qu'ils montrent et se ressemblent par ce qu'ils cachent.
1: Qu'est-ce que vous en pensez ?
0: J'en pense que Valéry avait lu Sénèque. Il y a quelque chose de proche dans les lettres à Lucilius, à ceci près que Lucilius, dans les lettres à Lucilius, il s'agissait de mettre en évidence l'amitié, la relation à l'ami. Et je me dis que qu'il y ait l'amitié cachée derrière cette très belle sentence, cette très belle maxime, ça me plaît.
1: Et vous, monsieur Guéramian, est-ce que cette phrase vous inspire un peu de musique ?

0: musique de ce qu'on appelle le musette. Il n'y avait rien de plus multiculturel et de plus intégratif que le musette. Ben, les musiciens du musette venaient de partout, venaient de toute l'Europe, mais pas seulement, et ils ont créé un art spécifiquement français. Et on se plaint du surtourisme à Montmartre. Et quelquefois, je me dis, mais pourquoi il n'y a jamais, même pour la fête de musique, dans un coin, un accordéon?
1: Est-ce que vous pouvez nous parler un petit peu de votre présence sur le festival Voix Vive? Est-ce que c'est votre première fois ici? Est-ce que vous restez sur toute la longueur du festival? Et pourquoi vous êtes venu ici? Comment vous êtes retrouvé là, assis avec nous?
0: Alors, je me suis retrouvé là parce que j'ai été invité. C'était la seconde fois. Mais sinon, je suis un familier du festival parce que j'y venais en tant qu'exposant, en tant que directeur littéraire d'une maison. Donc, je venais avec mes petites caisses d'ouvrages. Et je voudrais dire que je voudrais être solidaire des éditeurs. La poésie vit très pauvrement, très difficilement. Et donc, la place du livre est utile parce que ça coûte de venir à Sèvres. Il faut aussi, de temps en temps, les aider en achetant des livres. Voilà. Merci pour eux.
1: Est-ce que vous voulez terminer sur un poème ou sur un dernier mot à passer?
0: J'aimerais que Lali dise aussi un texte, que nous en disions chacun un texte court.
1: On vous laisse choisir le thème sur lequel vous voulez terminer ce plateau.
2: I will read a poem that it sounds like politics, but it's not politics.
1: Donc ça sonne politique, mais ça ne l'est pas.
2: It's my experience, okay?
1: C'est mon expérience.
2: Oh. Aza, kilometer mipi, kol nechrav, akol kan saruf. Hashamayim, haadama, hamilim shebaot elai, charuchot. Hakafe, efer bapeh. Yesh chor shachor, bamakom shebalelot ani shomat minarot, noshmot, neshima, כבדה, מתחתית. נשק שמח במנהרות הללו, עורקים של אל המוות. עורקים של אל המוות מוליכים דם כפור מלב שהפסיק אל לב שמסרב להפסיק. עזה של מטה שורקת לעזה של מעלה ובולעת אותה. אני ישראלית של השבעה באוקטובר. אני כבר לא כותבת שירים. אני שותה קפה. הילדים שלי ישנים בין אזעקות. אני פוחדת לישון. פן אשכח לזכור את המתים. פן אשכח לזכור את החטופים שעדיין נמקים במנהרות. זרעים שלא יצמחו שם לעולם. צער כפול להיות הקורבן והמקרבן בו זמנית, להיות הנרדף והרודף. בטלוויזיה, הריסות. בחדשות, סטטיסטיקות. במוחי, ילד ישראלי חרד, רץ. ילד עזתי רעב, רץ. הם רצים לכיוון הפוך. הם נוגעים בקיר. הם, איך קוראים לזה? איך קוראים לזה? איפה חזרה לסוף כאן בבית הקפה הזה בעיר הזאת, שנראית כפי שלא קרה בה כלום. גם כאן יש מנהרות, מנהרות של שתיקה, מנהרות של אשמה. אנחנו חופרים אותן כל יום עמוק יותר ויותר, אנחנו יושבים בהן ואוכלים את הלחם שלנו, שותים את היין הכשר שלנו, ולא שוכחים שמעל הראש, מעל הראש שלנו מישהו צועק, הצילו! המוות כאן הוא לא רק מוות, זה מוות שמוליד. החטופים יצאו אל האור, האור שלהם חיוור, אור של אור של אור שמאיר את הפצע, את הפצע שלא ירפא לעולם. והאחרים? האחרים הושרו במנהרות. הם הפכו לחלק מהאדמה. הם הפכו לחלק מהסיפור של האנושות כולה. מה אדם מעולה לאדם? מה אדם מעולה לאדם? ואני, מה שלא הייתי שם, ואני חלק חלק ממנהרות המילים שלי, חופרת עמוק לתוך האדמה של מה שאני יודעת, למה שאני לא רוצה לדעת. הן מגיעות למקום שבו הכאב שלהם נוגע בכאב שלנו. המקום הזה רצוץ, המקום הזה מדמם. אי אפשר לחיות בו ואי אפשר שלא לחיות בו. זה המקום שבו נכתב הקילומטר מפי, קול נחרב, גם הפה נחרב, גם הקול, גם המילה קילומטר, שהפכה לקילומטר של בור פעור. השקט הוא לא שקט. איפה השלום בסיפור הזה? איפה התקווה? אחי, אנחנו מבקשים מתחת. אחי, עמוק. אחי במנהרה, שאף אחד לא יהיה עוד. אבל מי יחפור? יש מילים שלא יוולדו לתוך השברים לעולם, אבל השירה קמה למרות ובגלל, השירה מחליקה אצבע על הגלד, על הגלד הזוהר שלי ושלך.
1: Joël, est-ce que vous voulez lire la traduction en français du poème de Lali, de façon à ce que tout le monde le comprenne, à le découvrir en même temps que nous ?
0: Oui, c'est un poème nouveau, il n'est donc pas pour le moment édité. Gaza. À un kilomètre de ma bouche, la voie est dévastée. Ici, tout est brûlé, l'eau, la terre, les mots qui me reviennent sont brûlés. Le café, cendre dans la bouche, et un trou noir à la place de la nuit. J'entends des tunnels haletés de souffle lourd dans le tréfonds de la terre. Artères de mort en liesse qui conduisent le sang d'un cœur figé vers un cœur qui refuse de s'arrêter. Gaza d'en bas appelle Gaza d'en haut et l'engloutit. Je suis le 7 octobre. Je n'écris plus de poèmes, je bois du café. Et mes enfants dorment entre les alertes. J'ai peur de dormir pour ne pas oublier, pour me souvenir des morts. Ne pas oublier les otages enterrés vifs dans les tunnels. Semences qui ne lèveront plus jamais. Double douleur du sacrifice d'en être l'auteur et la victime. Persécuté, persécuteur. À la télévision, ce sont les ruines, les statistiques. Dans ma tête, un enfant israélien terrifié, en fuite. Un enfant de Gaza, affamé, en fuite. Ils courent dans la direction opposée, ils se cognent à un mur. Eux, comment ça s'appelle ? Époux, c'est revenu à la fin de... Ici, dans ce café, dans cette ville qui ne ressemble à rien, où rien ne se passe... Même ici, il y a des tunnels de silence, des tunnels de culpabilité. Nous les creusons plus profondément chaque jour. Nous y sommes assis et mangeons notre pain, buvons notre vin kasher, sans oublier qu'au-dessus de nos têtes, quelqu'un crie « Au secours !» Ici, une mort n'est pas seulement une mort, mais une mort qui donne naissance. Les otages ont émergé dans la lumière. Leur lumière était pâle. De quelle lumière ? Une lumière qui éclaire une blessure sans guérison. Et les autres ? Les autres ont été abandonnés dans les tunnels. Ils font partie intégrante de la terre, partie intégrante de l'histoire de l'humanité entière. Quelle cruauté l'homme peut-il exercer sur un autre homme ? Et moi ? Qui que je fus, j'en fais partie. Mes tunnels de mots, je creuse profondément dans le sol entre ce que je sais et ce que je ne veux pas savoir. Ils atteignent l'endroit où leur douleur touche la nôtre. Cet endroit est fracassé de sang, impossible d'y vivre et impossible de ne pas y vivre. C'est l'endroit où s'écrit, à 1 kilomètre de ma bouche, ma voix est dévastée, ma bouche aussi détruite, la voix aussi. Même le mot « kilomètre » prend une forme de trou béant. Le silence n'est pas silence. Où est la paix dans cette histoire? Où est l'espoir? Nous cherchons, mes frères, en dessous, profondément, dans un tunnel que personne n'a jamais choisi. Mais qui creusera? Certains mots ne surgiront jamais des ruines. Mais la poésie surgit envers et contre tout. La poésie glisse son doigt sur la cicatrice lumineuse, la mienne et la tienne. C'était la première fois que je le lisais. C'est un texte nouveau. Voilà.
1: Merci pour cette lecture. Est-ce que vous voulez lire un des vôtres pour compléter la pensée?
0: Bon, le défi est redoutable.
1: Le défi est redoutable.
0: J'ai pensé tout à l'heure, puisque nous étions déjà un peu sur ces thématiques, un texte qui est un peu dans cette thématique. Alors attendez. Ce qu'il en est de la promesse de notre naissance, dent qui éprouve notre chair, avant de déchirer la peau et l'âme des autres, jusque dans la douce avalanche du désir, appétit sans fin, bras qu'on arme, mains qui prennent, voix qui fustigent, qui séduisent, qui trompent, qui se soumettent, qui se taisent. Alliance lâche, vains orgueils, sans grâce jamais, sauf l'amertume des petits matins et les regrets devant le pauvre, l'humilié, le banni, en souvenir de la douleur commune d'être né. Merci.
1: Merci beaucoup. Je vous remercie tous d'être venus assister à ce plateau et on remercie bien sûr Lali Mikaeli et Jean Le Boël d'être venus présenter et réciter leur très beau poème. On le rappelle, on est ici sur la 28e édition du festival Voix Vive à Sète qui a lieu du 18 au 26 juillet. Des poètes de la musique, des contes, des spectacles poétiques, un marché des éditeurs de poésie bien sûr. Et je vous propose qu'on finisse en musique avec Artyom Gheramyan, éventuellement en citant la phrase, le vers que le festival a mis en avant cette année, « L'homme, un improbable qui rêve d'un impossible ».

ça fait tout beau.

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1: 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Chers auditeurs, bonjour, ravi de vous retrouver avec ce jour très très très chaud. J'espère que vous êtes chez vous, hydratez-vous et la climatisation. Aujourd'hui, mon invité, c'est monsieur Jean-Louis Bascoul de Mémoire d'Oc qui va nous parler de 2500 ans d'histoire de l'Atte. Alors, Jean-Louis, bonjour.
2: Bonjour.
1: Alors, pourquoi vous avez choisi l'Atte? Pourquoi s'intéresser à cette vie latoise?
2: Pourquoi s'intéresser à l'Atte? Parce que, donc, d'une part, j'en suis habitant depuis 50 ans.
1: 50 ans déjà.
2: J'ai été conseiller municipal pendant 12 ans.
1: Oui.
2: Donc, ça m'a permis d'apprécier ce qu'était cette commune et de m'y investir. J'avais connu à cette époque, quand j'étais conseiller municipal, j'avais connu Henri Prade et du coup, l'archéologue qui avait découvert, dont on parlera certainement, les restes de la Tara. Et donc, il m'avait un petit peu sensibilisé à cette histoire de cette commune qui n'est pas évidente. Parce qu'en fait, si vous arrivez à l'Atte, vous ne verrez rien de ce qu'on va raconter. Absolument. Le passé est sous terre.
1: Et sous terre.
2: À part les journées du patrimoine, je vous y invite là au mois de septembre, autour de la vieille église. De la vieille église qui se trouve à côté de la mairie, mais qui est le seul témoignage du 11e siècle.
1: Après,
2: tout le reste a complètement disparu. Et pourtant, il y a plein de choses à dire sur l'Atte.
1: Alors, l'Atte, disons, encastré entre Montpellier, à 5 km de Montpellier, et la mer. C'est une ville qui a été... Village ou ville, on peut dire ville maintenant, on en parlera en fin d'émission.
2: C'est combien d'habitants?
1: 18 000 habitants, donc c'est une ville. Donc bloquée entre Montpellier et la mer, qui a été fondée donc, il y a très très très longtemps, en 525.
2: Jésus-Christ.
1: Avant Jésus-Christ. Donc elle a été fondée par qui?
2: Elle a été fondée par les Étrusques.
1: Les Étrusques,
2: vous savez que la Méditerranée n'a pas été... un clivage. Ça a été au contraire, les deux bords de la Méditerranée se sont beaucoup échangé beaucoup de choses. Et en particulier, alors la partie orientale de la Méditerranée, les Étrusques, donc, qui sont le nord de la péninsule italienne, on pense que toutes ces populations avaient besoin d'avoir des compléments en termes d'échange. Et même si eux, dans la plaine du Pô, il y avait un certain nombre de capacités en matière de production de blé ou d'autres céréales, par contre, ils avaient des problèmes d'approvisionnement pour fabriquer le bronze. Parce que Oui. Et entre autres, ils avaient besoin d'étain.
1: Et pourquoi faire les armes?
2: Et oui, parce que vous savez qu'on mélange l'étain et le cuivre pour faire du bronze. Et
1: d'accord.
2: Ces bronzes servaient à faire les armes.
1: D'accord.
2: Qui ont permis justement, avant qu'on découvre le fer proprement dit, pour faire des armes beaucoup plus...
1: Et en Italie, il n'y en avait pas.
2: Et alors, en tout cas, les Étrusques semblaient manquer de ça et sont venus par cabotage... On suivit la côte pour essayer de faire des échanges et on pense que la recherche de l'étain a été pour eux un des premiers moyens d'entrer en contact avec la population locale.
1: Donc ils sont venus sur l'Atte, mais ils sont venus comment? Parce que le port de l'Atte va venir après.
2: Oui, il n'y a rien.
1: Bien après d'ailleurs.
2: Quand ils débarquent sur le... Et même ils débarquent sur...
1: Sur
2: le Lio,
1: oui. Ouais, sur le Lio, ouais.
2: Et puis peut-être comme il y a les gros sont... Le Lido n'est pas aussi régulier il y a 2500 ans que maintenant. Il est plutôt des îlots de sable.
1: D'accord.
2: Passant entre les îlots de sable, ils ont un petit peu atterri un peu plus bas, donc de l'autre côté de la lagune, à l'endroit, à l'emplacement de la Tara.
1: D'accord.
2: Pardon.
1: À vos souhaits. C'est la clim.
2: C'est la clim.
1: Et alors, ces Étrusques sont restés combien de temps?
2: Eux, pas tellement, finalement. Parce que s'ils sont arrivés vers les 500 et quelques, ils ont été vite dominés par les Grecs. Mm-hmm. Parce qu'une autre population a mal d'échanges, là aussi, à la fois de savoir-faire et de matériaux. Ce sont les phocéens. Alors les phocéens, ce sont des Grecs qui sont actuels. La phocée, c'est en Turquie en ce moment.
1: D'accord.
2: Et donc, c'est les phocéens sont arrivés, qui sont partis, donc une des villes grecques, et qui sont arrivés et ont un petit peu remplacé les Étrusques. Et même, il y a eu une grosse bataille navale où ils les ont complètement aplatis, si vous voulez. Et donc, les Étrusques se sont un peu retirés. C'est les Grecs qui sont arrivés et qui ont donné leur style de vie dans toute la première partie de l'Attara, donc de la ville qui se réalisait sur le bord de l'étang.
1: À l'époque, Jean-Louis, l'Atte, c'était quoi ? C'était des marécages, c'était des étangs qui reliaient l'Atte à la Méditerranée. C'était quoi ?
2: L'Atte, c'est, à ce moment, quand on parle à moins de 500 avant Jésus-Christ, c'est rien.
1: C'est rien.
2: C'est du marécage, des prés plus ou moins salés. Enfin, c'est, il n'y a pas de construction. Il y a beaucoup, certainement, des moustiques comme maintenant. Et donc, ce n'est pas quelque chose qui est très attractif. Il ne faut pas oublier quand même que la lagune n'a jamais été non plus un élément de séparation. C'était au contraire un trait d'union. Et qu'il y avait des tas de petits ports lagunaires qui, on voit bien aussi bien du côté de Lunel, du côté de Moggio, à Pérol, Vic, tout ça, il y avait des débarcadères, on ne sait pas trop, des endroits où on pouvait aborder sur des bateaux à fond plat et transporter peut-être un certain nombre de choses.
1: D'accord.
2: Donc c'est pas... on n'y vit pas sur ce bord de la lagune. On n'y vit pas.
1: Donc il n'y avait personne.
2: Il n'y
1: avait personne. Tout était basé sur Montpellier. Mais non, puisque Montpellier n'existait pas. Montpellier.
2: Il n'y a rien. Non.
1: Donc,
2: ce qui est la grande ville, c'est Moggio.
1: C'est Moggio
2: qui est le centre de.
1: Déjà.
2: Oui, ben, enfin,
1: déjà, parce qu'après, oui, c'est devenu quelque chose de très important, les côtés Malgré.
2: On verra plus tard. Là, si on parle à moins 500, non, il n'y a pas grand-chose hein, sur ce bord. Il doit y avoir d'autres aussi endroits où les Grecs aussi ont pu débarquer, puisqu'ils allaient jusqu'à Agde, n'oublions pas qu'ils avaient le port.
1: Et ils sont restés longtemps, Jean-Louis, les Grecs ?
2: Ils sont restés au moins jusque vers les années 400-300, quand les Romains, alors là, les ont remplacés, quand les Romains ont pris Marseille. Parce qu'en fait, l'Atte, quand je dis que les Grecs sont venus, avant de venir à l'Atte, ils avaient créé Marseille. C'est pour ça qu'on dit la cité phocéenne, parce que ce sont les gens de Phocée qui l'avaient créé. Donc en partant de Marseille et suivant le littoral, ben ils ont fondé Agde, mais en passant, ils avaient démarré quelque chose sur l'Attara.
1: Ils ont laissé une empreinte, les Grecs, sur...
2: Oui, ils ont laissé pas mal de choses. Et on trouve au musée, je vous invite à aller voir le musée de l'Atte. Et à ce moment, il y a tout un travail sur les rites qui se passaient autour du banquet. Parce que le banquet était un grand moment de rencontre festif et en même temps très codifié. Hein, ça s'appelait d'ailleurs un symposium, le nom.
1: D'accord.
2: Le symposium, c'était le banquet organisé, où à la fois on avait une première partie qui était vraiment culinaire, enfin où on mangeait, puis après on passait à la deuxième partie qui était autour de la dégustation du vin. Et là, vous avez le musée en ce moment est en train d'expliquer toute cette cérémonie de la prise de boisson du vin à la fin du banquet.
1: Quand vous parlez, Jean-Louis, du vin et du banquet, le vin, il y avait des vignes ?
2: Il y a des vignes, bien sûr, mais des vignes sauvages, des vignes spontanées.
1: Oui.
2: Ce sont les Étrusques qui amènent le vin et la culture de la vigne.
1: D'accord.
2: Que les Grecs vont reprendre.
1: Mm-hmm.
2: C'est eux qui vont montrer comment on va pouvoir, à partir des graines de raisin, on peut faire du vin alcoolisé.
1: D'accord.
2: En sachant que...
1: Après, c'est les Romains, bien sûr, on va le voir, ce sont les Romains
2: Grecs,
1: qui ont...
2: Les Grecs
1: aussi
2: Oui. Ouais. Mais il faut dire qu'à ce moment-là, boire du vin, c'est pas le même vin que nous.
1: Oui.
2: Le vin, il devait être très léger, peut-être 8 degrés. Mais en plus, il ne se buvait jamais pur. Le vin pur était réservé aux dieux, c'était la vie sauvage. Et dès que ce qui était humain devait être civilisé, donc devait être maîtrisé, construit. Et le vin, c'était quelque chose qui était fabriqué.
1: D'accord.
2: On partait du raisin, on le transformait en boisson. Et cette boisson, eh bien, il fallait savoir la maîtriser. Et donc, c'est que les dieux qui buvaient le vin pur. Les hommes, ils buvaient toujours du vin coupé, moitié ou un tiers d'eau.
1: D'accord. Eh bien, écoutez, on va faire notre première pause musicale et on se retrouve, Jean-Louis, donc, dans quelques minutes pour continuer à parler de ces 2500 ans d'histoire.

0: Eh bien, voilà, après cette première pause musicale, nous revenons avec Jean-Louis Bascoul de Mémoire d'Oc, donc La Toi depuis 76, ce qui fait 50 ans. Et Jean-Louis, on en était donc aux Grecs, et puis après, il est arrivé les Romains.
1: Il est arrivé les Romains qui ont structuré une ville qui était assez importante, qui s'est faite donc sur le bord de la lagune, à la fois sur la lagune et en même temps sur le bord du Lès, parce que le Lès c'était un fleuve un peu erratique avec des tas de bras qui se jetaient dans l'étang à plusieurs endroits, et là un carrefour en tout cas entre l'endroit où un bras du Lès se jetait dans l'étang et l'étang, ils se sont implantés et ont créé donc ce qui s'est trouvé appelé Latara. En tout cas, les gens se sont dit appeler comme ça, puisque on a trouvé une pierre gravée sur laquelle il est dit que un certain Astrapon, qui était patron des gens qui utilisaient les outres pour faire des radeaux, pour transporter les marchandises sur l'étang, cet Astrapon a fait un vœu au dieu Mars et au nom des Latarenses, et c'est comme ça qu'on a découvert
0: ce sont les Romains.
1: En tout cas, le mot Latara apparaît dans un truc romain.
0: D'accord. Donc, les Romains, eux, sont restés très longtemps. Qu'est-ce qu'ils ont fait de propice dans le pays latois ?
1: Rien de particulièrement...
0: Il y avait des guerres déjà, Jean-Louis, ou pas ?
1: Oui, mais n'oublions pas que quand même la conquête de la Gaule par Jules César, c'est quand même moins 50 avant Jésus-Christ, c'est quand même plutôt dans les collines, dans les montagnes.
0: D'accord.
1: Là, sur le bord de la mer, on ne voit pas en tout cas grand-chose se passer. C'est un petit port, Latara devient un port, toujours de commerce, avec beaucoup d'échanges, même avec l'Afrique du Nord. On traverse la Méditerranée sans problème. Sauf que ce port, il est soumis à des problèmes, j'allais dire, climatiques, puisque d'un côté, l'étang se comble, et de l'autre côté, le Lès a des débordements assez considérables, de sorte que au IIIe siècle de notre ère, bien les gens ont décidé que c'était plus vivable et s'en vont et laissent tout. Et Latara disparaît.
0: D'accord.
1: Latara disparaît et va tout doucement s'enfoncer. Tout doucement, ça va s'enfoncer dans la vase.
0: Oui.
1: Et se demandant, les gens partant et certainement allant plutôt peupler les collines tout autour, parce qu'on va retrouver... Après, au 4e, au 5e, au 6e siècle, on va retrouver des villas gallo-romaines sur les collines au-dessus qui dominent l'étang. Parce que la partie marécageuse, parce que cette partie marécageuse, avec les débordements du Lès, avait été considérée comme plus ou moins difficile à vivre.
0: D'accord. Donc les Romains, alors c'est là qu'on parle aussi de Latara, mais comme vous avez parlé, Jean-Louis, en début d'émission du musée, on ne peut pas dissocier l'acte de l'archéologie.
1: Non, pas du tout.
0: Alors, qu'est-ce qui s'est passé en 63? Il y a eu une découverte très importante.
1: Alors, en 63, précisément... Donc c'est...
0: En 1963, pardon.
1: Oui, parce que...
0: Je parle pour nos auditeurs.
1: 1963, après Jésus-Christ. Qu'est-ce qui s'est découvert? Mais écoutez, un événement assez particulier, c'est trois gamins qui sont du coin, certainement, mais on ne sait pas leur nom, on ne connaît pas... Trois gamins, en se promenant dans le bord de l'étang, au bord du Lès, découvrent des pièces de monnaie, découvrent des morceaux de poterie, découvrent des bouts de tuiles. On sait que c'est des tuiles, mais à l'époque, les trois gamins se demandent ce que c'est, ramassent tout ça et viennent voir le restituteur en disant « Monsieur, est-ce que vous pouvez nous expliquer qu'est-ce que c'est ces objets que je viens de trouver ?» Et donc, c'est M. Henri Prade, qui est le directeur de l'école Pellevé, qui s'aperçoit que ce sont des objets, anciens.
0: Anciens.
1: Et du coup, il leur demande de l'amener sur le territoire pour voir un petit peu lui-même où les objets ont été trouvés. Et il voit que c'est un champ qui a été défoncé et la charrue assez profond, a fait remonter un certain nombre.
0: Donc c'était sur la commune de Latte. Parce que Latte a une superficie très importante.
1: Oui.
0: Elle va jusqu'à Grignot au Montpellier, elle va jusqu'à Moguio. bon, la mer, et de l'autre côté, donc, sur Villeneuve.
1: Non, mais ça, il faut l'expliquer, ça. Pourquoi?
0: On est là pour ça.
1: Pour ça. Donc, là, on est en train d'expliquer le musée, la création du musée,
0: oui.
1: qui part de cette découverte de ces enfants qui vont amener l'instituteur à se passionner pour cette histoire, découvrir que, justement, on se pose la question depuis longtemps de qu'est-ce que c'est que ce Latara dont on a des éléments dans les textes, mais dont on ne sait pas le situer. On se pose la question, est-ce que c'est entre Lunel et Metz? Donc, vous voyez que
0: c'est très grand.
1: C'est très grand. Ouais. Et donc, par contre, Prad a l'impression que là, il a trouvé quelque chose de solide, il s'y accroche, il crée un groupe archéologique. Ce groupe archéologique, peu à peu, reçoit la permission de faire des fouilles systématiques et il commence à bâtir une connaissance du sous-sol de cet endroit-là, bien maîtrisé. Et donc, les objets qui sont trouvés sont dans le territoire de Mass. Le Mass Saint-Sauveur.
0: Qui se situe où?
1: Aujourd'hui, et ben c'est le musée.
0: C'est le musée.
1: C'est-à-dire que les bâtiments du musée ont complètement modifié, se sont appropriés complètement les bâtiments du Mass. Il faudra qu'on raconte l'histoire du Mass, parce que lui-même, ce Mass a sa propre histoire particulière.
0: Bien sûr, parce que c'est vrai que les Masses ont joué un rôle très important dans la ville latoise. Peut-être on en parlera, Jean-Louis, tout à l'heure. Je ne veux pas faire vous perdre le fil de l'émission.
1: Donc là, on est à la fin du port de Latara qui sombre dans la boue et dans le marécage.
0: Ça, c'est
1: 300. Okay.
0: 300, d'accord.
1: 300 de notre ère.
0: 300 de notre ère.
1: 300 de notre ère. Et là, pendant 700 ans, il n'y a plus rien qui va se passer.
0: Plus rien qui va se passer.
1: En tout cas, à Latte.
0: D'accord.
1: Ce qui va se passer, ça va être plutôt sur Maguelone. Mmh. C'est l'île de Maguelone qui va, pendant un moment, servir de relais, en tout cas, s'il y a quelques échanges portuaires qui se font, ça va être plutôt Maguelone. Et effectivement, les fouilles qui ont fait à Maguelone montrent qu'il y a bien des échanges qui se font, je vous dis, avec l'Italie, avec la Tunisie, avec, donc il y a pas mal d'échanges qui se font, mais là,
0: même après, plus tard, au Moyen-Âge, il y a quand même la présence
1: J'ai dit, dans 700 ans, si la Tara meurt en 300, en l'an 1100, il y a les seigneurs de Montpellier qui ont envie de développer le commerce. Et je pense que c'est Guillaume VI qui est allé faire la guerre en Palestine, qui a participé à la conquête de Jérusalem, donc qui est revenu très glorieux de sa participation. Sauf qu'en même temps, il a découvert toute la richesse de l'Orient. Et il pense que si Montpellier est devenu une place commerciale très rapidement, basée sur le chemin de Compostelle, il y a des pèlerins lui permettant d'assumer une certaine connaissance et publicité. Guillaume VI pense que un port permettant d'accéder aux richesses de l'Orient renforcerait cette capacité
0: d'expansion.
1: Ouais. Et donc, il va essayer de construire un petit bout de port et s'imposer sur le bord de la lagune. Et c'est comme ça qu'il va commencer à créer Latte. La base de Latte, c'est d'abord la volonté de Guillaume VI de créer un port. Donc, à ce moment-là, il faut peut-être même déjà faire des quais, organiser un moyen pour accueillir les bateaux. Et de suite après, il se pose la question de protéger ce port. Et donc, il va y avoir petit castrum qui va se constituer à quelques pas du port pour pouvoir avoir là la possibilité de se défendre, de se replier, à la limite, de protéger l'activité commerciale.
0: Ce castrum, ce château, au jour d'aujourd'hui, n'existe plus.
1: Il n'existe plus. Il est sous terre, pareil que le reste.
0: Sous terre.
1: Il faut que ce soit les archéologues qui fassent des fouilles pour qu'on puisse savoir il y avait un castron.
0: Très bien Jean-Louis. On fait une deuxième pause musicale, chers auditeurs, et on se retrouve dans quelques minutes, juste après ce bout de musique.

0: Viva.
1: Merci, voilà, après cette deuxième pause musicale, on se retrouve donc avec Jean-Louis Bascoul et nous sommes en train de parler donc de latte. Alors, on a parlé de l'Antiquité, les Étrusques, les Grecs, les Romains, l'archéologie. On va passer par, après 700 ans à peu près, même bien, de désert, on se retrouve donc à la période du Moyen-Âge avec donc ce début de fabrication du porc, car les autorités, les consuls de Montpellier, enfin Guillaume VI, s'aperçoit qu'il est vital de construire un port à latte pour le rayonnement de latte, mais aussi de Montpellier.
2: Oui, et ce port-là va vite devenir assez important et prépondérant. Et là, je voudrais vous citer une phrase d'un rabbin venant de Navarre et qui faisait le tour des communautés juives du bord de la Méditerranée. Et donc, en passant à Montpellier, il est, en tout cas dans son carnet de récits, il décrit cette phrase où il est émerveillé de ce qu'il voit. C'est un lieu propice au commerce, disait-il. On y vient de tous côtés pour commercer. Les chrétiens et des mahométans, ils viennent du Portugal, de Lombardie, du royaume de la Grande Rome, de toute la terre d'Égypte, de Palestine, de Grèce, de France, d'Espagne, d'Angleterre. En un mot, on y trouve des gens parlant toutes les langues. Donc, on peut se demander que ce port, tout d'un coup, ça n'a pas été seulement moyen économique, ça a été un lieu
1: de culture
2: et d'échange considérable dont Montpellier a profité. Et parce que le port ne pouvait pas se faire à Montpellier, puisque le dénivelé du Lesse entre Montpellier et l'étang étant d'à peu près de 11 à 12 mètres, il n'était
1: pas possible
2: de faire remonter des bateaux tant qu'on n'avait pas inventé les écluses.
1: Bien sûr.
2: Donc il a fallu attendre plus tard. Donc en attendant, c'était le seul endroit où on pouvait arriver, sans travaux conséquents pour pouvoir naviguer, et on pouvait arriver qu'à latte. Et à latte, donc, on déchargeait les bateaux amenés, soit ils étaient assez petits pour traverser à travers un gros et d'arriver jusqu'à latte à travers l'étang, soit ils étaient trop gros et alors on allait les décharger avec des bateaux à fond plat en pleine mer et on les ramenait à latte.
1: C'était le problème justement de latte, est-ce qu'il fallait décharger en pleine mer. Donc ça demandait une manutention.
2: C'est sûr qu'après, même Jacques Coeur a été très intéressé par ce port, puisque Marseille n'était pas en France à cette époque-là, sauf que dès que Marseille rejoint le royaume de France, eh bien, le port en pleine mer a tué complètement l'intérêt de latte, et ça a été deuxièmement assassiné par Sète, parce qu'une fois que Sète s'est construit...
1: Même Aigues-Mortes, hein, je pense qu'Aigues-Mortes avait surplanté un peu
2: Aigues-Mortes, c'est...
1: Le port de latte.
2: C'est que notre ennemi à nous, c'est Louis IX.
1: Ah.
2: Et oui, c'est lui qui a créé Aigues-Mortes, parce que, n'oublions pas qu'en 1240, la France n'a pas de rivage méditerranéen.
1: Oui, bien sûr.
2: La France, qui c'est qui touche la Méditerranée? C'est le comté de Provence, le comté de Toulouse, et l'Aragon et Barcelone. Il n'y a donc pas de possibilité. Or, Saint-Louis veut partir à la croisade sans utiliser les ports de Gênes ou de Venise, et donc il va se faire donner ou acheter à l'abbaye de Psalmodie, qui est un petit peu au-dessus d'Aigues-Mortes, un territoire pour pouvoir construire un port. Mais ce port, les rois veulent à tout prix qu'il fonctionne, mais il n'a pas l'arrière-pays capable d'accueillir les financiers, les banquiers, le stockage, les commerces. Et donc, il voulait que Nîmes soit l'arrière-pays d'Aigues-Mortes, comme Montpellier était l'arrière de Latte. Et tous les banquiers sont revenus sur Montpellier. Et Aigues-Mortes était que lieu de passage. Il fallait un peu passer, donner quelques sous au roi de France, et on passait à ce port-là. Et en fait, à travers un canal de la Radelle au niveau de l'étang de l'Or,

0: de Maguelone, et donc il a tout rasé, sauf la cathédrale qu'il a voulu garder, enfin une église qui est restée, et qui est restée un petit moment, pendant 300 ans, de 700 à la 1000, quand, à 1050, quand on rebâtit la cathédrale de Maguelone, là, les évêques qui étaient dans Maguelone s'étaient repliés d'abord à Castelnau, à Substantion, mais ensuite ils s'étaient installés à Villeneuve. C'était Villeneuve qui était la. Villeneuve et Maguelone qui étaient, la, j'allais dire, leur pied à terre par rapport. Tout en surveillant l'île.
1: D'accord. Donc là, tu étais sous la coupe de Maguelone.
0: Des seigneurs de Montpellier.
1: Des seigneurs de Montpellier.
0: D'accord. Il ne faut pas oublier que. L'organisation du pays s'est faite à partir des comtés.
1: Des comtés.
0: Les comtés se sont mis en place à la fin du Charlemagne, des Carolingiens, et qui prenaient la suite d'un découpage administratif, parce qu'il fallait toujours bien un petit peu situer qu'est-ce que c'était. La géographie, elle ne pouvait pas être vide comme ça. Il fallait qu'il y ait des découpages. Et donc, il y avait des comtés. Et le comté était. Toujours, j'allais dire, gouverné par deux têtes, une tête ecclésiastique et une tête militaire administrative.
1: D'accord.
0: Et donc, quand le comté de Maguelone, qui est créé, on pense vers 500 ou 500 à peu près, après Jésus-Christ, par les Visigoths, va être détruit par les Sarrasins, puis après par les Francs, qui vont tout envahir. Les comtes vont se replier et les comtes et les évêques se replient à Castelnau. Les évêques migrent ensuite vers Villeneuve et les comtes vont créer Monguiot pour se situer. Mais à ce moment-là, Montpellier va apparaître. Et Montpellier, le seigneur de Montpellier va avoir cette attitude assez particulière d'essayer d'être en rivalité avec les deux. Quand on reprenait les textes de création de Montpellier, on voit bien qu'à un moment donné, la ferme qui est donnée pour créer Montpellier, au premier Guy, c'est le comte qui le lui donne, mais on voit d'autres textes où le Guy va demander d'être le vassal de l'évêque aussi. Alors donc, il joue sur les deux pouvoirs, et ça va laisser à Montpellier une espèce de liberté que se développant en même temps économiquement va lui donner de l'importance qui finalement va surpasser aussi bien Maguelone que Monguiot.
1: Les consuls de Montpellier ont joué un rôle important justement dans ces relations-là.
0: Les consuls, on sait, ils commencent vers 1204 par là. C'est un petit peu les consuls, c'est dans la. J'allais dire dans le mouvement des villes de cette époque-là du 12e, 13e siècle, où la bourgeoisie demande à avoir du pouvoir et ne pas être seulement soumis au chef militaire qui est le comte. Et donc on va créer les consuls qui sont un petit peu l'intermédiaire de la vie civile et de la vie courante par rapport au comte.
1: D'accord.
0: Donc là ils sont créés, donc. Si vous regardez le petit Thalamus, il y a écrit Asso eis lucumensamen del consulat.
1: Ce qui veut dire ?
0: C'est l'année du commencement du consulat.
1: D'accord. Donc après, on est dans quelle
0: alors il y a des consuls à Latte aussi. Il crée des consuls à Montpellier, à Latte et à Castelnau.
1: Et alors ? Ça n'a pas dû se passer quand même très bien, puisque peut-être que les consuls de Montpellier. On peut être cru qu'une partie de l'autorité allait aller sur Castelnau ou allait aller sur Latte à travers ces
0: peut-être, mais ça c'était à ce moment-là, donc le roi d'Aragon, Pierre d'Aragon, qui définit ces choses-là. Et là, de ce côté-là, on n'a pas d'attitude, est-ce que les consuls acceptaient ça, enfin, on ne sait pas. Sauf que ce qui est intéressant, par contre, pour Latte, c'est que Pierre d'Aragon avait besoin d'argent pour toujours ses bagarres et ses guerres. Et il avait emprunté 15 000 livres au moins, ou plus, je ne sais plus, au Montpelliérain, en donnant comme gage le château de Latte. Or, comme il tardait à rembourser, les Montpelliérains sont venus saccager le château de

0: château de Latte. Et donc, son fils, Jacques d'Aragon, donc le Montpellierain.
1: Le Montpellierain.
0: Il est Montpellierain. Donc, Jacques, en 1246-47, pense que son château, là, à Latte, est démoli et qu'il faut le reconstruire. Et donc, il définit une zone, et pour Latte, pour nous, c'est important, parce qu'il va définir une zone qui part de l'étang à peu près au niveau de l'Estelle, du camping de l'Estelle, je ne sais pas si vous voyez, à Pérol, en remontant jusqu'à Soriège, là-haut, et de Soriège passant le ruisseau du Centre-Érargues, passant le Lès, et revenant de l'autre côté, jusqu'au Rieux Coulon, et là, redescendant le Rieux Coulon jusqu'à l'étang, il dit, dans cette zone-là, tout le monde viendra, tous ceux qui travaillent paieront un vingtième de leur récolte. Et c'est avec cet argent, donc même moi qui ai des propriétés, je donnerai ça, c'est avec cet argent qu'on reconstruira Latte. Ce qui est intéressant pour nous, c'est que lorsque Jacques d'Aragon définit cet espace économique, il crée l'espace communal.
1: Très bien. On va faire une troisième pause musicale, Jean-Louis, et on se retrouve, chers auditeurs, dans quelques minutes.

0: Voilà, merci Nathan. Après cette donc troisième pause musicale, toujours donc avec Jean-Louis Bascoul, notre Latois de mémoire. Donc, alors Jean-Louis, on s'était arrêté, on va dire, au Moyen-Âge, la chute de ce château. Donc, il y avait des remparts, Jean-Louis.
1: Oui.
0: Où ils étaient, ces remparts?
1: Bon, les remparts, c'est le petit castrum, si vous voulez. Il y a deux choses. Il y a les remparts du castrum et le château. Alors, le rempart du castrum, c'est en gros, ça doit faire à peu près 300 mètres sur 300 mètres. Voilà. Donc, ça
0: d'accord.
1: Ça entourait.
0: Le petit village qui était là à l'époque.
1: Et là, surtout, qui était à la fois des pêcheurs, des marins, des gens qui étaient dans l'aspect du commerce, ceux qui transportaient qui faisaient le transport vers Montpellier, etc. C'était plutôt cette activité économique-là. Alors, donc, il y a des consuls, deux consuls qui, chaque année, se remplacent pour gérer les problèmes de la communauté. Et ce qui va arriver d'une certaine façon, à être la mort de l'âtre. Je m'explique. Ah. Pour participer à ce consulat, on s'est aperçu quand les textes que nous lisons actuellement, pour être membre du consulat, il fallait être reconnu comme habitant de l'âtre. Or, être habitant de l'âtre, c'est pas seulement comme maintenant, avoir une adresse postale. Pour être reconnu comme habitant de l'Atte, il fallait payer 100 livres, droit d'entrée, et avoir une maison où on pouvait habiter, c'est écrit, maison logeable, et avoir plus de 100 livres d'impôts. Donc c'était assez...
0: C'était restreint.
1: C'était restreint. Et donc on s'aperçoit qu'avec cette démarche de restreindre l'accès à la gestion de la commune, peu à peu, ce sont les gens de l'administration centrale qui se trouvaient à Montpellier qui, peu à peu, ont pris le pouvoir là-dedans. Et l'étude de le roi Ladurie montre comment au XVe et au XVIe siècle, peu à peu, c'est la grande bourgeoisie montpelliéraine qui va prendre les plus grandes terres, finalement chasser d'un certain côté, chasser la petite propriété, et l'Atte ne va être tout doucement qu'un ensemble de grands domaines. Le village va disparaître parce que le port ne marche plus, ou très peu. La guerre de religion font que l'armée catholique s'est installée sur l'emplacement du port actuel de tourisme là, de l'Atte, et les conflits avec donc Montpellier qui était protestant et l'armée catholique à l'Atte, les conflits et les bombardements font que le village a été relativement détruit, abandonné, et il n'y a plus personne au XVIIe siècle, il n'y a plus personne qui habite l'Atte.
0: D'accord. Donc c'est ce que vous parliez, ces fameuses masses, voilà. Cette puissance des masses. Voilà.
1: Donc l'Atte n'est finalement qu'un ensemble de masses, en gros 25 masses qui se découpent, l'ensemble du territoire, et ces 25 masses sont dirigées donc par soit des gens de la Cour des comptes, soit des gens du pouvoir royal qui ont pris possession, soit des médecins. Par exemple, on va avoir des gens comme Rondelet qui va venir acheter une propriété, on va avoir des gens comme Saporta. Et Saporta, oui. Donc, qui est devenu maintenant le mas où il y a la présentation des coteaux du Languedoc, mais à un moment donné, ça a pris ce nom Saporta parce que c'est un des Saporta, parce que la famille Saporta a été propriétaire d'au moins deux ou trois mas sur la commune, vendant leurs propriétés, changeant de propriété, etc. Donc, et on voit des gens de l'administration centrale, on voit des gens de la médecine, on voit des juristes, pas mal, qui achètent des masses, parce qu'eux ont au moins de l'argent liquide, peuvent... ce que montre le roi Ladurie, c'est que là, tout s'est agrandi par le fait qu'on a repris des terres à l'étang, qu'on a fait des travaux d'assainissement, de drainage. Et pour faire cela, il fallait avoir de l'argent. Et donc, ce n'était pas les petits propriétaires locaux qui avaient cette capacité financière. Il fallait donc que ce soit les gens des finances de Montpellier qui fassent ça. Et du coup, là, il n'y a plus personne qui habite. Mmh. Et en 1650, le roi dit, là, t'es inhabité.
2: D'accord.
1: En fait, c'est faux.
2: C'est faux.
1: Là, tu es extrêmement habité, mais personne n'y habite à demeure.
2: D'accord. Et cette puissance des masses va durer jusqu'à quand ?
1: Alors, la puissance des masses, pratiquement, j'allais dire, si on pouvait être un peu provocateur, j'allais dire jusqu'à la guerre de 40.
2: Ah, quand même.
1: Parce que les masses vont être le lieu de comment dire ? Oui, d'une vie économique assez considérable. Le nombre d'hectolitres de vin qu'on produisait à Latte est considérable. Tous ces masses avaient des grandes parcelles de vignes vinifiées eux-mêmes. Il n'y a pas de cave coopérative, c'était ces grandes masses vinifiées eux-mêmes. Et donc, on voit bien que ce soit le Massin Sauveur qui était propriété de la famille Basile, dont les parents du peintre Frédéric Basile, hein, donc ils étaient propriétaires de ce mas. Les autres mas, que ce soit le mas de Morin qui était propriété des évêques, que ce soit le mas d'Ancival qui était propriété des jésuites, que ce soit les mas au nord de Morin, que ce soit le mas de Mariotte, le mas d'Ancival, tout cela était des administratifs très importants et qui faisaient la pluie et le beau temps sur ce territoire. Les seuls réels habitants, si on pouvait considérer, mais qui étaient souvent que de passage, c'était les ouvriers agricoles. Quand je dis c'était de passage, parce qu'ils venaient surtout pour les vendages, qui venaient pour les récoltes, et puis après ils remontaient soit à Lozère, soit il y a eu un va-et-vient. Là, ça a été une terre de migration considérable.
2: Donc 1940 à peu près.
1: À ce moment-là, à partir de après la guerre, il va y avoir la France en général va augmenter, va avoir un certain nombre d'activités économiques à faire. Et là, à partir de 1960, j'allais dire Montpellier explose aussi. Là.
2: Bon, les pieds noirs.
1: Les pieds noirs arrivent. Et justement, on crée l'autoroute.
2: On crée l'autoroute, oui.
1: Et à ce moment-là, il se trouve que l'accroissement des villes, se crée ce qu'on appelle la SAFER, Société d'aménagement foncier et d'équipement rural. Le rôle de la SAFER est de savoir protéger les terres pour pouvoir que les agriculteurs n'en soient pas dépossédés. Et il se trouve que en 1960, donc création de la SAFER, 62, les pieds noirs arrivent et le préfet demande à la SAFER d'organiser l'accueil d'agriculteurs pieds noirs et de reloger tous les céristes et tous les les gens qui faisaient les salades, les primeurs de la Céréraide qui sont un petit peu chassés par la construction de l'autoroute, de répartir. Et donc, ça va être le départ de l'évolution de la commune de Latte, parce que d'une part, le village de Morin va se créer.
2: Oui, oh, oui.
1: Créé par la SAFER.
2: Morin qui dépend de Latte.
1: Qui dépend de Latte, qui est juste un des quartiers de Latte. Et donc, à partir de là, on voit bien que La situation de Latte par rapport à Montpellier, qui est pas très loin, mi-chemin de la mer, proche de l'aéroport, etc., fait que la ville va prendre son extension
2: à partir des années 60.
1: Oui, parce qu'au recensement de 1962, je crois qu'elle a 1500 habitants, la ville.
2: Oui.
1: Et on en a 18 000 maintenant, donc voilà le chemin en 40 ans, 50 ans, 60 ans qui est assez fabuleux.
2: Aujourd'hui, Jean-Louis, est-ce qu'il y a des moyens justement que la ville de nouveau s'agrandisse ou alors les réserves foncières sont...
1: C'est-à-dire on est limité par les problèmes d'inondation. Il a fallu protéger, créer tout un chenal pour élargir le lit de la Lironde qui a permis d'évacuer un certain nombre de risques d'inondation, parce que sinon on est à un mètre, là, la plupart de la surface de Lattes, proprement dit, est à un mètre au-dessus du niveau de la mer. Donc, Alors, Morin est un peu plus haut, 8 mètres à peu près, ou 9 mètres, et de l'autre côté, Boirargues. Boirargues est un peu plus haut, mais j'allais dire que c'est peut-être vers Boirargues que l'extension de Lattes va se faire.
2: D'accord.
1: Si vous voulez, parce que
2: il y en a déjà une bonne partie.
1: Oui, et on voit bien que c'est urbanisé et va bien se faire parce que là-bas on est à côté donc, déjà d'un centre administratif qui va se développer. Le Crédit Agricole va s'y installer, il va quitter Morem pour aller s'installer là-bas. Il va y avoir bon, la gare déjà va permettre un flux. Si un lien avec l'aéroport. Je pense que ça va, s'ils arrivent à s'entendre, ça permettra d'avoir un lien plus facile et développer tout ce secteur. Et donc Lattes va, à mon avis, va se développer surtout, à mon avis, vers c'est Boirargues qui est le futur.
2: Donc 18 000 habitants au jour d'aujourd'hui. Alors, tout à l'heure, vous avez parlé, il nous reste à peu près 2 minutes d'émission. Tout à l'heure, vous avez parlé donc du musée, du musée de Lattes, qui est magnifique. Alors, ce musée, on peut le visiter quand ?
1: Le visiter.
2: Tous les jours ?
1: Tous les jours, sauf le mardi.
2: Sauf le mardi.
1: En gros, ouvert de 10h le matin jusqu'à 17h le soir.
2: Oui.
1: Il y a deux parties dans ce musée. Il y a toujours une partie qui est toujours la même, qui sont le deuxième et troisième étage, qui sont l'exposition de Lattes, tout ce qu'il trouve dans les fouilles. Il l'amène là, même des fois, même plus que ce qui est trouvé à Lattes, ce qui est trouvé dans d'autres sites archéologiques ou historiques de la région sont amenés là. Et au premier étage, il y a régulièrement, tous les 6 mois, une exposition particulière qui va changer de thème selon ce que la conservatrice va trouver comme thème intéressant, en tout cas comme moyen à pouvoir exposer.
2: Très bien, Jean-Louis.
1: Facilement. Et donc, en ce moment, c'est, je vous l'ai dit, autour du banquet, chez les Grecs.
2: Et je crois que hier, vous avez organisé une visite, alors je crois que c'était hier ou avant-hier, une visite, donc, vous avez fait le pourtour de la superficie géographique de Lattes, il me semble.
1: Tout à fait. On se rend compte que sur les 18 000 habitants de Lattes actuellement, il y en a certainement, 17 000 qui ne sont pas de Lattes et peut-être même beaucoup d'autres de la région. Et donc il nous semble que cette dispersion de la commune, où il n'y a pas de centre, les gens cherchent où est le cœur de Lattes, il n'y en a pas. Il n'y en a pas. La mairie et l'église, c'est tout, mais c'est pas...
2: L'église qui est magnifique.
1: Oui, hein, cette petite
2: très, église. Très, très belle église. Église.
1: Mais il nous semble qu'il faut que les gens s'approprient cet espace. Et donc, avec un petit car, on fait le tour des 25 masses, en racontant de temps en temps leur histoire, pour que les gens qui viennent s'approprient l'espace géographique de leur commune.
2: Très bien. Merci beaucoup, Jean-Louis. Voilà, l'émission est terminée. Vous pouvez retrouver dans cette émission sur radio-aviva.com podcast Notre Histoire, Notre Patrimoine. Je remercie mon collègue Nathan qui m'a accompagné à la technique, car sans nos amis techniciens, nous, les animateurs, on ne pourrait pas faire grand-chose. Donc, merci beaucoup, Nathan. Merci, Jean-Louis. Chers auditeurs, je vous retrouve, moi, la semaine prochaine pour une nouvelle émission de Notre Histoire, Notre Patrimoine. Et je vous souhaite une excellente après-midi. Et soyez prudents. 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
1: Bonsoir à tous. 10 départements du Sud-Est, toujours en vigilance orange, canicule. L'épisode de forte chaleur touche à sa fin. Une canicule avec des conséquences dramatiques. En Ile-de-France, la mortalité a plus que doublé le mois dernier par rapport à la normale, avec près de 3000 décès. L'affaire Jubilard pourrait connaître un virage majeur aujourd'hui avec l'analyse des ossements retrouvés hier dans le Tarn. Objectif déterminer s'il s'agit bien du corps de l'infirmière disparue en décembre 2020. En parallèle, les enquêteurs ont terminé d'arpenter le terrain agricole où les ossements ont été retrouvés. On connaît la date du procès aux assises dans l'affaire des meurtres de Leslie et Kevin, ce couple assassiné dans les Deux-Sèvres en 2022. Le procès se déroulera du 15 mars au 2 avril 2027. 5 personnes seront jugées. 3 d'entre elles sont accusées d'avoir commis les assassinats. Quel avenir pour la fonderie de Bretagne? Un an seulement après sa reprise par le groupe Europlasma, l'entreprise autrefois spécialisée dans les pièces en fonte pour l'automobile est à nouveau placée en redressement judiciaire. L'entreprise, qui emploie 245 personnes, a obtenu un délai pour trouver un repreneur jusqu'au 11 septembre. Délai accordé grâce aux 4,5 millions d'euros débloqués par Renault. C'est une décision très rare. Le Sénat exclut temporairement la parlementaire Christine Herzog, soupçonnée de harcèlement contre une collaboratrice et de détournement de fonds. L'élu sera interdite d'entrer au palais du Luxembourg pendant 15 jours de séance publique. Elle devra suivre une formation pour mieux exercer ses fonctions d'employeur. Et Christine Herzog, sénatrice de Moselle, sera aussi privée de l'essentiel de ses indemnités de parlementaire pendant une durée de 6 mois. Et puis en foot, la fin de l'aventure américaine se rapproche pour les Bleus. L'équipe de France est arrivée à Miami avant de disputer demain la petite finale de la Coupe du Monde face à l'Angleterre. Dernier entraînement aujourd'hui pour les 26 tricolores, ou plutôt 25, puisque William Saliba est blessé au dos. Le défenseur d'Arsenal a joué le mondial avec une fracture au dos et devrait être absent pendant plusieurs mois. Voilà pour l'essentiel de l'info. Excellente fin d'après-midi.

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1: Bonjour à tous, on a le plaisir d'accueillir Patrick Artero qui va nous parler des nuits, les nuits des remparts, puisque
2: les
1: c'est le président qui est de ce festival, de ce nouveau festival.
2: Exactement, c'est la première édition qu'on fait. On est tombé amoureux de ce lieu et on a contacté des monuments nationaux.
1: Et alors pour nos auditeurs, il s'agit déjà de quel lieu ?
2: Ah, c'est à Aigues-Mortes, excusez-moi. C'est à Aigues-Mortes, en fait, à l'intérieur de...
1: Des remparts ?
2: C'est à l'intérieur de la ville, et il y a le logis du gouverneur. Et à l'intérieur du logis du gouverneur, il y a une cour absolument spectaculaire, fantastique.
1: Les remparts ou c'est à côté ?
2: C'est à l'intérieur.
1: C'est à l'intérieur.
2: C'est au pied de la tour de Constance.
1: D'accord.
2: Et c'est un lieu magique, vraiment magique. On est tombé sous le charme. Et donc
1: Qui ne tombe pas sous le charme quand même, déjà avec Mortes, qu'on voit de loin.
2: Oui, c'est vraiment c'est très joli. Il y a des pierres, il y a le mariage des salins.
1: Qui est riche en histoire et qui fait partie des rares lieux rares lieux où Saint-Louis est parti pour les croisades. Mais c'est un lieu historique et puis un lieu aussi archéologique, enfin disons pas archéologique, mais d'architecture qui est remarquable.
2: Oui, c'est formidable. Je suis allé déjà plusieurs fois et à chaque fois je reste ébahi.
1: Patrick, vous êtes tombé amoureux de ce lieu, ce qui peut se comprendre. Oui. Et qu'est-ce qui vous a donné l'idée de créer ce... Alors là, on comprend pourquoi ça s'appelle les Nuits des Remparts. On voit où ça se passe maintenant. Ouais,
2: exactement. Et en fait, on avait monté une structure d'une boîte de production qui s'appelle le Maestoso Productions. Et on s'est dit qu'on allait essayer de faire un petit festival de jazz et musique du monde. Moi, venant du monde de la musique, puisque j'ai été trompettiste de jazz et de musique du monde pendant toute ma carrière. Donc voilà, on s'est axé sur ce type de spectacle.
1: Entre amis, des copains musiciens, ou vous avez
2: cette
1: initiative de créer ce festival.
2: Oui, avec Nadim Garfi, qui est un violoniste extraordinaire. Et donc, dans cette association, il y avait d'abord un ensemble qui s'appelait un ensemble Paname, qui était des quatuors à cordes. Et à partir de ça, on est devenu producteur pour une boîte américaine qui s'appelle Fever, qui organise des concerts à la chandelle. Et donc, on est producteur, on fournit des musiciens. Et donc, on a pensé que maintenant on pouvait essayer de faire quelque chose par nous-mêmes.
1: Voilà. Vous aviez déjà suffisamment de musiciens dans portefeuille pour pouvoir le faire.
2: Oui, parce qu'au cours de ma carrière, j'ai quand même un grand réseau de musiciens, d'orchestres, puis moi-même ayant joué dans plein de mondes différents. Donc voilà. Mon réseau est assez vaste.
1: D'où ce lien qu'il y a entre le jazz et les musiques du monde,
2: bien sûr, parce qu'on ne peut plus faire de festival de jazz à proprement dit, parce que il faut un certain public. Si on fait ça pendant l'été, à moins qu'il y a des festivals qui ont déjà pignon sur rue,
1: festival de jazz à 7, par exemple.
2: Donc c'est pas la peine de d'aller là-dedans. Et en fait, on a choisi cette mobilité avec un mélange, avec un hommage avec la Camargue et puis les musiques du monde, le jazz. Voilà, on essaye de travailler comme ça.
1: Alors, musique du monde, ça englobe beaucoup de choses quand même. Est-ce qu'il y a des particularités dans cette musique du monde ?
2: Dans les musiques du monde, il peut y avoir les chants tibétains ou alors des orchestres d'inspiration maghrébine ou africaine ou des chants indiens c'est très vaste.
1: Ça va être une découverte, je suppose, pour non seulement bien sûr les personnes qui sont sur Aigues-Mortes et proches d'Aigues-Mortes, mais aussi pour tous ceux qui viennent d'ailleurs, et c'est justement l'occasion, compte tenu des dates, puisque là on sera en plein cœur du mois d'août
2: ça va être 13, 14 et 15 août.
1: La musique du monde, le monde qui est mélangé sera déjà là. Comment Patrick, on crée, on commence un festival comme ça, outre le fait déjà que vous aviez un réseau de musiciens qui le permettait?
2: Ben, déjà, on est allé voir, parce qu'on fait un petit partenariat avec les monuments nationaux, donc on est allé voir les monuments nationaux d'Aigues-Mortes pour savoir si éventuellement il y aurait une possibilité de pouvoir implanter à l'intérieur de cette partie des remparts une possibilité de faire un concert. Voilà, donc ils ont répondu assez favorablement. Donc à partir de ce moment-là, bah, tout se met en marche. Après, il faut contacter les musiciens, il faut être d'accord sur...
1: Voilà, vous avez eu le feu vert, donc là vous pouvez y aller. Quoi.
2: Oui, on peut y aller. Mais comme c'est la première édition, les gens, les autorités, personne ne veut prendre...
1: Ils sont frileux.
2: Ah oui, là, vraiment. Et donc, ce qui est tout à fait normal... Parce qu'ils attendent de voir ce que ça va donner pour pouvoir après investir dans et nous filer un coup de main. Quoi. Enfin,
1: alors qu'on comprenne bien, c'est au pied de la Tour Constance, c'est ça?
2: C'est à l'intérieur.
1: À l'intérieur.
2: Hein, à l'intérieur du logis du gouverneur.
1: Ouais.
2: Et c'est une scène naturelle en plus. C'est absolument fantastique.
1: C'est
2: vraiment au pied de la Tour de Constance et il y a une jauge. Non,
1: sur le plan acoustique, ça
2: c'est remarquable. Formidable. C'est formidable. C'est formidable. Et en plus, en plein été, donc espérons qu'il n'y ait pas deux gouttes de pluie, parce qu'on a quand même des règles bien strictes à suivre avec les monuments nationaux.
1: Mmh, c'est-à-dire
2: On ne peut pas planter de clous.
1: Oui, d'accord.
2: Donc on peut... Il faut vraiment respecter le patrimoine, il n'y a pas de problème. Donc,
1: vous installez les chaises, etc., public, la scène, mais il faut rien abîmer, il faut pas...
2: Voilà, c'est ça, il faut...
1: Ce qui se comprend.
2: Éventuellement, si on met quelques affiches, où ça sera plutôt des kakémonos qui seront accrochés avec de la ficelle ou des cordes, mais voilà, mais on ne peut même pas planter une punaise. Hein.
1: Oui, ça peut tout à fait se comprendre. Patrick, on va faire une pause musicale et puis on se retrouve dans quelques minutes pour nous parler justement du programme.
2: Très bien.

0: donc de retour avec Patrick Artero, donc le président de ce nouveau festival, les Nuits des Remparts. Hein, on a parlé d'Aigues-Mortes, on a parlé de ce premier festival, de comment on peut expliquer la naissance d'un festival, et vous avez bien éclairé, Patrick, en tout cela. Alors maintenant, parlons lui-même de ce festival. Qu'est-ce qui va se passer les 13, 14 et 15 août? Ça va être au cœur du mois d'août, au cœur de l'été.
1: Alors, c'est pendant ces trois jours, on a défini un jour pour rendre hommage un petit peu à la ville, à la région, la Camargue, avec cette terre qui est quand même assez cosmopolite. Donc on a programmé
0: musique andalouse, musique gitane.
1: On va prendre, oui, il y aura de la musique gitane. En fait, ça va être le nouveau quintet du Hot Club de France, avec deux artistes d'exception, David Garlinski au violon et puis Dounayevski, je crois que c'est, ouais, Dounayevski, qui joue de la guitare. Et donc, ce sont deux artistes qui recréent l'esprit du
0: jazz manouche.
1: Du jazz manouche et de Django Reinhardt et de Stefan Grappelli. Oui, voilà.
0: Les grandes pointures.
1: Ça, c'est pour la première soirée. La deuxième soirée, on a proposé à une chanteuse qui est tuniso-franco-américaine, qui s'appelle Emel, et on va lui laisser les clés du 14 août, et elle va nous dévoiler son univers, qui est autour de la femme, en Tunisie on dit Mra, et donc elle va nous dévoiler son dernier album en hommage justement à la femme. C'est un petit peu d'électro-pop, voilà, folk, c'est assez spécial, et c'est très, très envoûtant, quoi. Mm-hmm. Et le dernier jour, je retrouve avec plaisir un complice avec qui j'ai fait plein de salsa, de musique antillaise. C'est un pianiste d'exception qui s'appelle Mario Canonge. Il va venir jouer son dernier album qui s'appelle Caldera. Et il sera avec deux pointures du jazz.
0: Latino?
1: Non, c'est plutôt créole. Et donc il y a Arnaud Dolmen à la batterie, qui vient de Guadeloupe. Et Michel Lalibot aussi à la contrebasse, qui vient de Guadeloupe. Et Mario Canonge vient de Martinique. Et Caldera, ça veut dire fusion. Et donc c'est vraiment le mélange de ces trois personnalités qui va se développer sur la scène, voilà.
0: Bon, là vous connaissiez un qui était un ami de longue date, c'est ça?
1: Oui, oui, bien sûr.
0: Comment s'est passé pour les précédents? Vous les connaissiez aussi également?
1: Nadim, mon copain qui joue du violon, avait l'habitude de travailler aussi de temps en temps avec David Garlinski, et c'est comme ça que David lui a proposé le nouveau quintet. Et quant à la chanteuse Emel, on en avait entendu parler à l'époque du printemps arabe, et quand elle a fait son disque Mra, on a trouvé que c'était assez charmant et que ça valait le coup de la faire venir, et ce qui permet d'avoir trois facettes, trois nuits différentes.
0: Puis en plus, dans ce lieu magique, prête, avec cette acoustique.
1: Voilà,
0: ça va nous dépayser totalement.
1: Quoi. Je pense, j'espère. Voilà, on est...
0: Ils ont répondu oui de suite quand vous leur avez demandé?
1: Oui, surtout Mario Canonge, et David aussi. Après Emel, on ne savait pas très bien quand elle parlait hasard de la programmation, si elle allait pouvoir être présente. Et puis finalement, voilà. Donc,
0: alors une telle programmation, ça doit les rassurer, hein, cette station.
1: Oui, mais après, vous savez, on est une petite association, et donc on avance avec nos petites pattes de devant, comme on dit.
0: C'est une force aussi, hein, quelque part, parce qu'il y a toujours, malgré tout, une dose de risque. Évidemment, quand on commence un festival qui naît comme ça, c'est toujours...
1: C'est sûr,
0: on ne sait pas comment ça va se passer.
1: Ah ben non, mais
0: on imagine quand même
1: la billetterie est en ligne, on voit bien comment les choses avancent, donc on a on est quand même assez optimiste. Oui, bon, ça, on est tranquille. Voilà.
0: Vous pensez déjà au futur, justement, de ce par rapport à ce premier festival?
1: C'est sûr que dès le 16 août, on va faire un feedback de tout ce qui a été bien, peut-être pas bien. Si tout, on va regarder tout ce qui a bien marché, ce qui a moins bien marché. Et puis après, on va prendre disposition pour recommencer une autre édition.
0: Sur le plan régie, sur le plan technique, sur le plan, c'est des équipes que vous aviez déjà quand.
1: Non, pas du tout. C'est-à-dire que Nadim et moi, on a beaucoup fait de tournées au Japon, en Chine, en Corée. On était dans le grand orchestre de Paul Mauriat. Mm-hmm. Donc, on a eu l'habitude de faire ce genre de tournée, d'avoir affaire à des régisseurs, et donc pour la sono on s'était déjà appuyé sur une connaissance à nous qui malheureusement ne pouvait pas, mais nous a aiguillé sur une autre partie de la sono, ce qui fait qu'on a trouvé un prestataire à Lunel qui est un gars formidable. Donc on a tout mis sur pied. On n'a pas de le feedback avec le backline, tout est organisé, tout va bien.
0: C'est déjà fin de l'émission, Patrick. Ça a été un plaisir en tout cas de vous découvrir, Patrick Artero, en tant qu'artiste et puis également surtout président, le président donc de ce nouveau festival.
1: La billetterie est en ligne, donc vous pouvez regarder sur Les Nuits des Remparts. Et après, vous avez plusieurs formules de plusieurs tarifs pour profiter un petit peu de ces trois jours exceptionnels, qui est un petit peu la magie, le mariage des vieilles pierres avec la musique. Oui.
0: Il y a une jauge obligatoire, il y a une quantité.
1: La jauge, elle est de 500 places.
0: D'accord.
1: Donc, il faut que des gens viennent et prennent plaisir. C'est pas un grand festival avec c'est pas Wembley, vous voyez, mais 500 places, c'est bien.
0: Oui, c'est une bonne jauge en plus. On s'y sent bien quand c'est du 500
1: places. Surtout avec ces remparts.
0: Exactement. Voilà. Patrick, merci beaucoup. Donc,
1: merci.
0: On peut se dire, nous avons assisté au lancement d'un nouveau festival qui, j'espère, va faire parler de lui et longtemps, Les Nuits des Remparts. Ce sera donc le 13, 14 et 15 août. Vous vous rendez sur le site Nuits des Remparts, c'est facile.
1: Voilà.
0: En faisant avec moi, je pense que vous pouvez également trouver.
1: Oui, bien sûr.
0: Patrick.
1: Oui, bien sûr, je le disais. Voilà.
0: Donc, vous pouvez vous y rendre et puis réserver vos places, on vous le conseille quand même. En tout cas, un grand merci pour que votre expérience, que vous puissiez ainsi en faire bénéficier ceux qui seront là en vacances, mais également à ceux qui sont autochtones, comme on dit, qui sont ici. C'est un plaisir toujours de pouvoir se rendre à un festival de jazz et de musique du monde.
1: Merci beaucoup.
0: Merci.
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4: Bonjour à toutes et à tous et bienvenue dans la Chronique Patrimoine de Radio Aviva. S'il est un sujet qui concerne chacun d'entre nous, c'est bien comment faire fructifier son argent. Vous voulez optimiser votre épargne, mais vous ne savez pas par où commencer. Est-ce que toutes les solutions de placement se valent? Pas vraiment, et c'est ce que nous allons explorer aujourd'hui avec l'assurance vie. On pense souvent que l'assurance vie, c'est compliqué, ou que c'est réservé aux autres. Pourtant, c'est le placement préféré des Français, et ce n'est pas par hasard. On l'appelle même le couteau suisse de l'épargne. Pour commencer, il faut savoir que nous, les Français, sommes de grands épargnants. Aujourd'hui, le bas de laine total des ménages représente plus de 6 500 milliards d'euros. C'est colossal, c'est même deux fois la dette de la France. Et dans ce trésor, l'assurance vie occupe une place de choix, avec 2 100 milliards d'euros d'encours, et 42% des foyers possèdent une assurance vie. Le couteau suisse est un outil pour tous vos projets. L'idée, c'est de voir l'assurance vie comme un outil tout en un. Vous allez penser que c'est un placement bloqué ou uniquement lié au décès. C'est tout l'inverse. C'est une enveloppe flexible qui vous accompagne à chaque étape de votre vie. Vous avez besoin d'un apport pour un projet immobilier, votre épargne est là. Vous voulez financer les études de vos enfants, l'argent reste disponible. Vous préparez votre retraite, elle vous permet de créer un complément de revenus plus tard. De ce fait, elle s'adapte à tous vos projets, à vos besoins et à votre rythme de vie. Ce qui rassure aussi, c'est la solidité de l'assurance vie. Même face à l'inflation, elle tient bon. Les fonds sécurisés, les fameux fonds en euros, offrent aujourd'hui des rendements très corrects, souvent au-dessus de 2,5%, bien plus que le livret A qui plafonne à 1,5% actuellement. Et selon les capitaux confiés et la politique de bonus des assureurs et des banques, la rémunération peut même atteindre 5% sur la base du rendement de l'année 2025. Et pour ceux qui acceptent de prendre un peu de risque, il est possible d'investir dans des actions, des fonds communs de placement, de l'immobilier ou des fonds thématiques, comme l'eau, l'énergie. Cela permet de dynamiser son capital et d'espérer des gains plus importants sur le long terme. Il y a aussi une particularité à noter pour l'avenir. En 2026, la fiscalité a changé pour beaucoup de placements. Les prélèvements sociaux passent de 17,2 à 18,6 pour la bourse ou l'épargne retraite, mais l'assurance vie garde son taux actuel. De ce fait, elle reste un véritable refuge fiscal et protège votre rendement net. Enfin, vous avez sûrement entendu que l'assurance vie est l'outil roi pour la transmission. Vrai ou faux ? Vrai, vous pouvez transmettre jusqu'à 152 500 par bénéficiaire sans aucun impôt si vous versez ces capitaux avant vos 70 ans. Par exemple, un couple avec deux enfants peut leur transmettre 610 000 euros. Génial, non ? Un couple avec trois enfants, 915 000 euros. Extraordinaire. Et le plus beau, c'est que vous choisissez librement qui recevra ce capital, que ce soit un membre de votre famille ou non. Par exemple, si vous souhaitez transmettre à votre décès un bien immobilier ou des capitaux sur des comptes bancaires à un neveu, la taxation au droit de succession est de 55%. À votre concubin, la taxation est de 60%. Avec l'assurance vie, en revanche, vous pouvez transmettre à votre neveu, concubin, ami, jusqu'à 152 500 euros à chacun d'eux, sans aucun droit de succession. C'est un avantage considérable. Vous avez saisi, l'assurance vie, c'est l'outil roi pour la transmission. Merci de nous avoir accompagnés aujourd'hui. J'espère que ces quelques clés vous aideront à mieux préparer vos projets d'épargne en assurance vie. Restez à l'écoute pour notre prochaine chronique où vous découvrirez l'assurance vie luxembourgeoise, le contrat assurance vie haute couture. Très belle journée à toutes et à tous et merci d'être avec nous sur notre antenne. À très bientôt pour la suite de nos chroniques patrimoine sur Radio Aviva.
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0: Bonjour, quoi de beau à la télé pour cette soirée du 17 juillet sur TF1, le dernier cercle, divertissement présenté par Arthur. 40 candidats venus de toute la France s'affrontent sur une série de questions qui font chauffer leur ménage. Pour cette nouvelle édition, ils sont en compétition avec 10 personnalités. Sur France 3, les années 80, une génération de tubes documentaires. La décennie 1980 incarne un moment charnière dans l'histoire de la musique française avec l'avènement d'Internet et des téléphones portables. Sur W9, Enquête d'Action Magazine. Sur France 2, Tropique et Criminel, série avec Sonia Roland. Sur M6, Toy Story 4, film d'animation. Depuis toujours, Woody fait tout pour que ses compagnons mènent une existence harmonieuse. Un jour, la jeune Bonnie passe sa première journée à la maternelle et c'est là que l'enfant crée de toutes pièces Fourchette, un nouveau jouet. Sur Gulli, Tintin est le temple du soleil, film d'animation. Et puis sur TMC, Fantomas contre Scotland Yard, film avec Louis de Funès. Très belle soirée télé à tous.
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2: Bonjour à toutes et à tous et bienvenue dans votre agenda. Voici les événements ainsi que les sorties à venir. Pour commencer, 7 vous donne rendez-vous pour sa 31e édition du Festival de Jazz. Jusqu'au 21 juillet, venez découvrir l'histoire du jazz, de ses racines aux multitudes de courants qui en sont nés. Rendez-vous tous les soirs de 20h à minuit au Théâtre de la Mer pour vivre cette expérience musicale et partager la passion du jazz. Toutes les informations ainsi que la billetterie et la programmation sont à retrouver sur le site de Montpellier Tourisme ou alors sur le site de Jazz à 7. Ne manquez surtout pas l'exposition The Man Who Sold the World consacrée à l'incroyable artiste, sculpteur céramique Damien Fragnan. En interrogeant donc notre relation au vivant, Damien Fragnan réintroduit la nature au cœur de l'art contemporain. L'exposition, en partenariat avec le Frac Occitanie de Montpellier, a lieu jusqu'au 22 juillet au Château d'Assas et elle est gratuite pour tous. Envie de combiner musique et vue époustouflante. Rendez-vous à la 29e édition du Fiesta 7. Au programme, une semaine de concerts gratuits à 7, mais aussi à Poussant, suivi de 6 soirées thématiques dans un des lieux les plus emblématiques de 7. Je vous le donne en mille, le Théâtre de la Mer. Au total, plus de 200 artistes viendront dans une ambiance festive et conviviale. Les billets à l'unité sont vendus à partir de 42€. Pour plus d'informations, rendez-vous sur leur site internet. Du 20 au 24 juillet, une initiation au kayak et stand-up paddle est proposée aux ados. Si vous avez entre 14 et 16 ans, profitez de la fraîcheur de l'eau pour participer à des jeux et aventures entre amis. Pour plus d'informations concernant les tarifs ou les inscriptions, vous pouvez contacter directement l'organisme. Les nombres de places sont limités. Il faut simplement se rendre sur le site d'initiation au kayak, sur le site de l'Office de tourisme de Montpellier. Pour la Coupe du Monde 2026, Montpellier propose une exposition inédite sur l'histoire du football. À travers la collection de Louis Nicolin, découvrez des pièces rares, mais aussi des petits clins d'œil à l'histoire du football français, comme le chronomètre de Robert Duverne, qui donc est lié au fiasco de Knysna en 2010 en Ukraine. L'exposition aura lieu jusqu'au 18 juillet en entrée libre. C'était l'agenda des sorties de Radio Aviva. 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
1: Bonsoir à tous. 10 départements du Sud-Est, toujours en vigilance orange, canicule. L'épisode de forte chaleur touche à sa fin. Une canicule avec des conséquences dramatiques. En Île-de-France, la mortalité a plus que doublé le mois dernier par rapport à la normale, avec près de 3000 décès. L'affaire Jubilard pourrait connaître un virage majeur aujourd'hui, avec l'analyse des ossements retrouvés hier dans le Tarn. Objectif déterminé s'il s'agit bien du corps de l'infirmière disparue en décembre 2020. En parallèle, les enquêteurs ont terminé d'arpenter le terrain agricole où les ossements ont été retrouvés. On connaît la date du procès aux assises dans l'affaire des meurtres de Leslie et Kevin, ce couple assassiné dans les Deux-Sèvres en 2022. Le procès se déroulera du 15 mars au 2 avril 2027. 5 personnes seront jugées. 3 d'entre elles sont accusées d'avoir commis les assassinats. Quel avenir pour la fonderie de Bretagne? Un an seulement après sa reprise par le groupe Europlasma, l'entreprise autrefois spécialisée dans les pièces en fonte pour l'automobile est à nouveau placée en redressement judiciaire. L'entreprise, qui emploie 245 personnes, a obtenu un délai pour trouver un repreneur jusqu'au 11 septembre. Délai accordé grâce aux 4,5 millions d'euros débloqués par Renault. C'est une décision très rare. Le Sénat exclut temporairement la parlementaire Christine Herzog, soupçonnée de harcèlement contre une collaboratrice et de détournement de fonds. L'élue sera interdite d'entrer au Palais du Luxembourg pendant 15 jours de séance publique. Elle devra suivre une formation pour mieux exercer ses fonctions d'employeur. Et Christine Herzog, sénatrice de Moselle, sera aussi privée de l'essentiel de ses indemnités de parlementaire pendant une durée de 6 mois. Et puis en foot, la fin de l'aventure américaine se rapproche pour les Bleus. L'équipe de France est arrivée à Miami avant de disputer demain la petite finale de la Coupe du Monde face à l'Angleterre. Dernier entraînement aujourd'hui pour les 26 tricolores, ou plutôt 25, puisque William Saliba est blessé au dos. Le défenseur d'Arsenal a joué le mondial avec une fracture au dos et devrait être absent pendant plusieurs mois. Voilà pour l'essentiel de l'info. Excellente fin d'après-midi.
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2: Bonsoir à toutes et à tous. Ce soir, les températures élevées, notamment à 7, se stabiliseront autour des 25 degrés au cours de la nuit. Demain samedi, il fera beau toute la journée. Les températures oscilleront autour des 33.

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1: Bonjour à toutes et à tous. Aujourd'hui, les femmes du fil rouge s'occupent d'environnement, s'occupent de développement durable, de climat, de transition écologique, en partie d'ailleurs, et aussi elles soutiennent et valorisent l'action des femmes, bien entendu. Je veux parler de Geneviève Tapier. Bonjour Geneviève.
2: Bonjour.
1: Et nous avons aussi Émilie Varro, sa filleule. Bonjour.
3: Bonjour.
1: Alors on va commencer par la marraine, à tout seigneur, tout honneur. Alors vous, Geneviève Tapier, vous avez un parcours tout à fait intéressant puisque présidente de l'Assemblée des femmes et de l'Observatoire régional de la parité en Occitanie. Alors c'est un rôle important.
2: Alors oui, mais je pense que le titre même détermine l'action.
1: Oui.
2: Hein. En fait, ce que nous cherchons, c'est l'accès des femmes à tous les postes de décision et de pouvoir. Voilà. Et donc, nous faisons des études, de la recherche,
1: des analyses,
2: des colloques, des conférences. Et nous avons une action internationale très forte, notamment avec l'Allemagne.
1: Donc, c'est important, c'est quelque chose de concret. Il faut dire que vous avez aussi, vous êtes exploitante agricole et viticultrice à Nissan-les-Anserunes. Vous continuez votre activité professionnelle ?
2: Alors, c'était une activité professionnelle secondaire, la viticulture. Je viens d'une famille de viticulteurs et je suis la 8e génération.
1: Voilà.
2: Et donc, je continue l'activité, toujours à Nissan-les-Anserunes, mais ce n'est pas moi, c'est mon neveu qui est le 9e dans la lignée et qui est chef de culture. Mais j'y suis quasiment toutes les fins de semaine. Je dis que je vais serrer des boulons dans les vignes.
1: Bon, exact. Mais c'est important de garder le lien au territoire et aux choses concrètes de la production et autres. Est-ce que c'est important pour vous ?
2: Oui, c'est important parce que ça permet, si vous voulez, de mesurer un peu le décalage entre, il y a un mode de vie différent entre Montpellier. Moi, j'habite le cœur de ville de Montpellier au Triangle. Et ensuite, le village, la viticulture. Par exemple, moi, quand je sors le soir tard de chez moi pour vaquer à une occupation, bref, enfin, etc., je suis sidérée de l'absence de monde, c'est vide. Alors qu'à Montpellier, il y a du monde partout.
1: Bien sûr, je comprends. Et donc, ça vous repose un peu.
2: Alors, oui, ça repose intellectuellement, mais peut-être après, c'est pas du repos, mais non, c'est un autre type d'exercice.
1: Autre chose, question de la dose.
2: Oui, ça fait de la mobilité intellectuelle. Mais là aussi, vous savez, moi j'ai œuvré avec mon frère, mon défunt frère, pour agrandir, on dit chez nous, la propriété. Et parce que j'étais une femme, j'avais d'immenses difficultés pour avoir l'accès au foncier. Hein. C'est-à-dire que le foncier se négocie entre hommes. Et j'ai dû un peu m'imposer pour avoir accès à un certain nombre de terres.
1: Ça persistait.
2: Et il n'y a pas 300 ans de ça.
1: Ça a persisté, j'allais dire, c'est assez récent.
2: Non, mais
1: donc c'est incroyable, ça persiste encore.
2: Ça persiste, c'est-à-dire les bonnes terres, on se les échange par-dessous le manteau en secret.
1: D'accord.
2: S'il n'y avait pas eu un vigneron qui avait trouvé à ce moment-là, je le dis de manière tout à fait gentille, s'il n'y avait pas un vigneron qui n'avait pas trouvé que j'avais des beaux yeux, et puis qui avait estimé, qui avait dit à mon frère, de toute façon j'ai confiance parce qu'elle me paiera, je n'aurais eu jamais accès à ces terres.
1: Oui, c'est ça. Donc, on est loin de la parité.
2: Et c'est certainement la même chose dans la conseilliculture, Émilie le dira.
1: Oui, on va voir ça tout à l'heure, justement. Et donc, il y a encore du travail sur la parité sur le terrain.
2: Tout à fait.
1: Alors, vous êtes aussi, Geneviève Tapier, vous êtes au CESER, donc le Conseil économique, social et environnemental régional. Vous êtes conseillère. Alors, que fait ce CESER ?
2: Alors, le CESER est la deuxième assemblée de la région.
1: Oui.
2: La région est constituée de deux assemblées. Le conseil régional présidé par Carole Delga, qui est élu au suffrage universel. Et ensuite, le CESER Occitanie, Conseil économique, social et environnemental régional d'Occitanie, est une assemblée désignée par décision conjointe du préfet et de la présidente de région. Et je ne vais pas rentrer dans le détail de la plomberie, mais il y a tout un tas de règles, enfin, etc. Il y a 80 organismes.
1: Non, on ne peut pas rentrer dans le détail, simplement c'est dire que c'est une assemblée qui est constituée un peu d'expertise croisée pour pouvoir, justement, au niveau économique, social et environnemental, avancer, faire des propositions qui peuvent, après, faire l'objet de textes votés. C'est bien ça ?
2: Il donne des avis. Il donne des avis au conseil régional. Il peut aussi s'autosaisir. Mais le conseil régional peut suivre les avis, mais il est tout à fait habilité à ne pas les suivre.
1: Bien sûr, bien sûr. Il y a une totale liberté. Je vais préciser que vous êtes chevalier de la Légion d'honneur. Et que
2: officier,
1: pardon, donc chevalier est décoré par Edith Cresson et officier ensuite, ok, décoré par François Hollande, excusez-moi du peu.
2: Non, c'est pas grave.
1: Donc vous avez on voit bien que c'est un parcours de femme engagée professionnellement, engagée socialement, engagé aussi au niveau de la parité. On va découvrir à présent votre filleule, Émilie Varro.
3: Bonjour.
1: Alors, Émilie, vous avez un master de relations publiques de l'environnement, une formation universitaire d'abord. Et puis actuellement, vous êtes la directrice du CPIE Bassin de Thaux, à savoir le Centre Permanent d'Initiative pour l'Environnement.
3: C'est ça.
1: Alors, quel est le rôle de ce centre ?
3: Alors, les CPIE, c'est un label d'abord, un label national qui est décerné à 80 structures associatives en France, très hétérogènes. Donc, le mot important, je trouve, c'est initiative, puisque notre rôle, c'est vraiment sur un territoire de permettre le développement et la valorisation d'initiatives pour la transition écologique du territoire sur lequel on est implanté. Donc, nous, on s'appelle Bassin de Thaux. Donc, notre aire de jeu principale, c'est le territoire autour de la Grande Lagune de Thaux. Mais on travaille sur tout le littoral occitan, du Gros-du-Roi à Cerbère.
1: D'accord. Donc, c'est très large.
3: C'est ça. C'est très large. Et en plus, notre CPIE a un fonctionnement en réseau, c'est-à-dire qu'on a une vingtaine de structures membres qui sont branchées à la mienne et qui œuvrent et qui mutualisent leurs compétences sur les sujets de transition écologique, mais aussi de valorisation du territoire, d'éducation, de culture, de formation. Et c'est pour ça que Geneviève signalait la conchyliculture, puisqu'au sein de ma structure, on retrouve aussi les structures qui bâtissent le territoire, comme la conchyliculture, la pêche, les structures de médiation scientifique ou de préservation de la biodiversité. C'est vraiment la richesse de mon association.
1: Et c'est aussi, ce sont les leviers, les secteurs qui sont des leviers pour la transition écologique, des secteurs à sensibiliser et à former. Vous avez une action pédagogique aussi, donc c'est vrai qu'une fois qu'on a décidé, il faut la formation pour faire cette transition. C'est quelque chose qui est important pour vous ?
3: Pour moi, il y a deux axes qui sont très différents pour moi. Et je dirais que d'abord, je suis tombée dans l'axe effectivement de l'éducation et de l'émerveillement. C'est que je pense qu'on oublie souvent de re-regarder son territoire et ce qui nous entoure avec des yeux d'enfant. Donc, j'œuvre beaucoup là-dessus, moi, dans ce qu'on mène, en fait, dans ma structure sur la transition écologique, puisque les sujets sont souvent difficiles et durs, et que pour moi, le béaba, c'est d'abord de s'émerveiller sur les choses qui nous entourent. Voilà ce que signalait un peu Geneviève, quand elle va encore, en campagne sur des choses simples et qui sont magnifiques autour de nous et qui font le territoire magnifique.
1: Et ça donne envie de le préserver.
3: Exactement. Pour moi, c'est le premier pas pour avoir envie de préserver les choses. Et ensuite, la formation, je préfère dire l'accompagnement, parce que c'est vrai que je trouve que les acteurs font beaucoup de choses. Ils essayent de faire beaucoup de choses, donc je suis plutôt quelqu'un qui est tourné définitivement vers le positif. Donc plutôt vers l'accompagnement d'envie, de changement des acteurs, puisque que ce soit les conchyliculteurs, les pêcheurs, mais tous les acteurs du territoire, du littoral, ont envie de modifier certaines pratiques. Donc nous, on va plutôt être là pour les accompagner, même les collectivités territoriales, on travaille beaucoup avec les élus aussi de territoire, pour les accompagner dans ce changement nécessaire.
1: Donc c'est un accompagnement, c'est important, c'est un soutien, une aide, parce que ça ne s'improvise pas. Je voudrais dire que vous êtes aussi membre du Césaire comme Geneviève Tapier et que vous avez déjà été primée deux fois par une fondation, à la fois pour votre engagement en faveur de la transition écologique et pour votre engagement en faveur pour les femmes qui œuvrent pour la planète, donc le côté féminin aussi. On va faire une petite pause musicale et on reviendra sur les valeurs qui vous rapprochent toutes les deux et aussi les liens que vous

0: Geneviève Tapier, Émilie Varro, vous êtes les deux femmes du fil rouge du Midi Libre qui sont relayées sur Radio Viva aujourd'hui dans le cadre de notre partenariat avec Midi Libre. Alors, vous êtes toutes les deux impliquées à la fois sur la planète et puis aussi sur la cause féminine, je dirais, l'égalité, la parité. C'est important de le savoir. Vous êtes toutes les deux au Césaire. Je voudrais savoir, est-ce que c'est ça que vous vous êtes connues au Césaire ?
1: Oui, c'est ça. On s'est connues au Césaire.
2: Oui, tout à fait. Enfin, j'ai repéré Émilie au Césaire.
0: En disant, tiens, il y a quelqu'un d'intéressant, c'est ça ?
2: Voilà.
0: Et donc, vous avez appris à vous connaître, vous faites des choses ensemble ?
2: Alors, nous siégeons... Émilie, je te coupe la parole, peut-être ? Non, allez, vas-y.
1: Vas-y.
2: Non, mais je voulais simplement dire que nous siégeons dans la même commission.
0: Ah, la même commission, oui.
2: Les conseillers sont distribués en une dizaine de commissions. Nous siégeons dans la commission pour faire cours, je dirais, de la mer.
0: Voilà. D'accord.
2: Et c'est une commission qui a quand même la particularité, c'est la commission la moins féminisée du Conseil économique et social et dont le bureau de la commission est extraordinairement constitué de trois messieurs. Voilà. Donc, il y a un terrain de déploiement d'un certain nombre de remises de choses en ordre, je dirais.
0: Et avec
2: Émilie, et gentiment. C'est pas un théâtre d'opération de combat, mais gentiment et fermement, nous recadrons un peu les choses dans un milieu. Le milieu de tout ce qui touche la mer et l'économie de la mer, Émilie le dira certainement mieux que moi, qui est très peu féminisé.
0: Bien sûr, voilà. Alors Émilie, vous confirmez, c'est peu féminisé ce milieu de la mer, les lagunes, les marins
1: Oui, moi je confirme. Alors c'est vrai qu'en plus, je pense que j'évolue dans un milieu, moi, on va dire sur la transition écologique ou l'éducation, donc c'est plutôt très féminin en fait. Donc c'est vrai qu'on travaille sur, par contre, un territoire et des métiers, autour de métiers qui sont très masculins.
0: Ouais.
1: Donc quand je suis arrivée au Césaire, c'était une découverte pour moi d'une nouvelle instance et d'un nouveau mode de fonctionnement. En plus, je pense, hein, clairement, Geneviève, tu confirmeras, mais des personnes comme moi, on est monté sur la dernière mandature parce que justement, on était des femmes, des jeunes femmes.
0: Ouais.
1: Et presque ça m'a... Alors à la fois, ça m'a... Comment dire, c'est très gratifiant de pouvoir monter dans une instance comme ça et très intéressant. Et en même temps, ça m'a piqué au vif parce que je trouve que voilà, il a fallu aussi prouver que on monte pas uniquement parce qu'on est une femme jeune.
0: Dans
1: on monte
0: le cadre
1: aussi parce
0: de
1: qu'on
0: la...
1: a des compétences.
0: D'accord.
1: À défendre.
0: Vous n'êtes pas sur la discrimination positive, hein. On a compris.
2: Si vous permettez, ce que je voudrais souligner, c'est que jusqu'en 2018, dernier renouvellement du Césaire Occitanie, la représentation féminine était inférieure à un quart. Parce que le Césaire évoluait dans un domaine où il n'avait aucune contrainte légale.
0: D'accord.
2: Donc il y a, si vous voulez, une action qui a été menée par notamment l'Observatoire de la parité, auprès de l'Assemblée nationale et de la Commission des lois. Moi, j'ai été auditionnée par la Commission des lois et j'ai mis le doigt là-dessus. Et la Commission des lois a préparé un amendement et donc a contraint la désignation du Césaire à un certain nombre de règles pour qu'il soit féminisé. Et je comprends que des jeunes femmes comme Émilie, qui sont tout à fait compétentes et qui ont beaucoup de valeur, puissent quelque part être gênées en disant « Ah mais oui, je suis là parce qu'il y a eu une contrainte légale et la parité ». Non, il faut s'enlever ça de la tête.
0: Exactement.
2: Parce que s'il n'y avait pas eu la contrainte légale, eh bien, le Césaire aurait continué à ronronner à des moins de 25% de femmes.
1: Ah oui, ça, je te rejoins totalement, mais le sens de mon propos, c'était que j'ai ressenti justement ce besoin aussi de s'affirmer à l'intérieur de l'instance,
0: voilà.
1: Et de montrer nos compétences fortes. Et d'ailleurs, c'est voilà, Geneviève dit qu'elle m'a repérée, mais elle m'a surtout beaucoup appuyée, en fait, parce que je me rappelle, tu es venue me voir, je pense, dès la première assemblée. Et ça fait partie des gens qui m'ont donné la force et qui m'ont fait me sentir légitime aussi pour très rapidement pouvoir m'affirmer à l'intérieur de l'instance.
0: Bien sûr. Donc, toutes les deux, vous avez à cœur de montrer que vous êtes là et que vous avez un apport dû à votre compétence et non pas seulement au fait que d'une règle législative sur les parités.
2: Je dirais, si vous permettez, je dirais que, mais je ne peux pas parler à la place d'Émilie, mais qu'on ne l'a pas à cœur. On est obligé de le subir.
0: C'est ça.
2: Quand vous arrivez dans une instance comme cela, mais ailleurs, hein, dans d'autres endroits, on commence par vous regarder un peu en disant bon, elle est là parce que il fallait des femmes, on l'a trouvée, bon, enfin, etc. Et donc, vous êtes contraint. En face, si vous voulez, de ce qu'on pourrait penser qui est de l'extrême suffisance, hein, de montrer que vous n'êtes pas insuffisante et donc de déployer des vos compétences et de montrer que vous êtes beaucoup plus compétente. Et ça, c'est pas juste.
0: C'est pénible. Hein, voilà. On comprend bien que ça vous a aussi rapproché que d'avoir cette dynamique-là, bien entendu.
2: Non, mais tout à fait. Tout à fait, parce que cette jeune femme, il fallait la conforter et puis il fallait la pousser. Il est arrivé parce que en 2000, je sais pas en quelle année, mais en 2018, Émilie, mais je pense que 2 ans après, elle a été élue au bureau du César. Elle a été élue rapporteur d'un rapport important. Hein, ça prouve que, elle a été reconnue par ses pairs et reconnue par l'institution. Et ça,
0: absolument,
2: c'est bien.
0: Absolument. Alors, toutes les deux, on entend bien hein, votre regard croisé sur et complémentaire sur cette thématique hein, de parité de compétences, de reconnaissance de compétences, d'affirmation d'un rôle par compétence. Hein, on entend bien ça dans vos convictions. Est-ce que pour vous, la solidarité est une valeur importante ?
2: Moi, je dirais que la solidarité, c'est un des piliers fondamentaux d'une valeur qui est imprescriptible me concernant, qui est la démocratie. Hein. S'il n'y a pas de solidarité, il n'y a pas de justice sociale. S'il n'y a pas de solidarité, il n'y a pas d'égalité entre les femmes et les hommes. Et s'il n'y a pas de solidarité, il n'y a pas quelque chose de fondamental qui n'est pas du tout achevé, c'est la légitimité du partage du pouvoir entre les femmes et les hommes. Parce que actuellement, s'il y a une égalité de représentation dans les assemblées, 20 ans après, à peu près, hein, les assemblées sont paritaires, il y a quand même un différentiel important au niveau du partage du pouvoir et au niveau de l'accès des femmes au plus haut niveau de la gouvernance et des postes de commandement.
0: Bien sûr, on a un retard à rattraper. Voilà. La société a un retard à rattraper.
2: Émilie Varro, en politique et ailleurs.
0: Voilà, Émilie Varro, vous partagez ce diagnostic ?
1: Ah ben bien sûr.
0: Et vous partagez cette importance de la solidarité ?
1: J'allais dire, elle est centrale parce que voilà. Enfin, moi, ce qui m'anime tous les jours, c'est l'intérêt qu'on peut porter aux autres et à tout un chacun et comment on peut ensemble porter le changement, en tout cas dans mon métier. Donc la solidarité, c'est le principe de base. Et en plus de tout ce qu'a cité Geneviève, sur les grands enjeux de demain, qui sont nos enjeux voilà, de climat et qui m'animent sur les sujets environnementaux, ben, sans solidarité, on n'y arrivera pas.
0: Donc, on
1: va renforcer des clivages encore plus importants.
0: Bien sûr. Donc, solidarité pour la transition écologique, solidarité pour sauver la planète, pour changer nos habitudes, pour justement ensemble bâtir une autre façon de gérer notre planète et d'y vivre. Je trouve que ce sont de belles valeurs que vous partagez toutes les deux. Vous avez découvert les deux femmes du fil rouge du Midi Livre, Geneviève Tapier, qui est la marraine d'Émilie Varro. Toutes les deux impliquées au niveau de la transition écologique, de la planète, au niveau du César régional et bien sûr au niveau de la parité sur le rôle des femmes dans la société, dans les institutions et sur la reconnaissance de ce rôle. Vous vous êtes découverte dans les colonnes du Midi Libre et en podcast sur notre site. Merci à toutes, merci Geneviève Tapier, merci Émilie Varro.
1: Merci à vous.
2: Merci à vous.
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1: Bonjour et bienvenue sur Radio Aviva, le 88 FM, disponible en DAB+ et sur le site www.radio-aviva.com. Dans cette émission, nous retrouvons aujourd'hui Jean-Marc Jancovici. Bonjour.

0: Jean-Marc.
1: Bonjour.
0: Donc vous êtes ingénieur, enseignant et conférencier spécialisé dans les questions de l'énergie et du climat. Vous êtes également président de The Shift Project et vous êtes à l'origine du bilan carbone. Demain, vous êtes présent aux Univers Shiftés à Montpellier. Première question, vous allez parler de la Méditerranée. Qu'est-ce qui est important pour le pourtour méditerranéen ?
1: Le réchauffement climatique qui est actuellement en cours, en fait, il va avoir des conséquences absolument partout. Mais à tout seigneur, tout honneur, comme on est à Montpellier, on a choisi d'ouvrir l'Univers Shifté, qui est l'université d'été des shifters. Les shifters, c'est tous les bénévoles qui aident l'action du Shift Project, qui sont à peu près 30 000 en France. Et donc les shifters montpelliérains, c'est eux qui ont largement organisé cette université d'été que nous faisons à Montpellier. Et la table ronde qui va l'ouvrir s'appelle donc la Méditerranée aux avant-postes du réchauffement climatique. Et on s'est dit que c'était pertinent et légitime d'avoir un focus sur ce qui se passe, on va dire, dans la région et plus au sud, dans le cadre du réchauffement climatique qui est en cours, et également dans le cadre des tensions croissantes qui peuvent apparaître à cause de l'approvisionnement énergétique européen qui devient de plus en plus contraint. Donc, c'est pour ça qu'on a décidé de prendre cet angle. Le réchauffement climatique étant partout, donc il y a des choses à dire sur tout, y compris sur ce qui se passe sur le pourtour de la Méditerranée.
0: Donc, j'imagine qu'il sera question de stress hydrique également pour une région comme le Languedoc-Roussillon qui est très touchée par ce fait-là.
1: Oui, tout le monde a en tête le fait que les Pyrénées-Orientales ont cruellement manqué d'eau et encore aujourd'hui, du reste, sur les années qui viennent de s'écouler. Tout le monde a également en tête que l'eau peut également être un problème quand elle arrive en excès, avec des épisodes cévenols qui peuvent être parfois extrêmement marqués ou des précipitations violentes sur les contreforts sud des Alpes qui peuvent arriver également de plus en plus fréquemment, j'ai envie de dire, enfin pas fréquemment, mais avec de plus en plus d'intensité désormais. Et puis vous avez également tous les pays qui bordent la rive sud de la Méditerranée qui peuvent également subir un stress hydrique croissant avec une population en augmentation, ce qui enclenche derrière des mouvements migratoires éventuellement. Voilà, donc il y a beaucoup de choses à dire sur ce qui se passe sur le pourtour de la Méditerranée. Et dans cette table ronde, on va avoir un angle agronomique, on va avoir un angle écosystémique, on va avoir un angle géopolitique, on va même avoir un angle spatial, la Méditerranée vue de très haut. On va avoir un angle hydrique avec l'eau. On va avoir des croisements de points de vue sur la question.
0: Vous évoquez le spatial, demain il y aura Thomas Pesquet. Est-ce qu'on peut associer climat et espace et course à l'espace, progrès justement ?
1: L'espace aujourd'hui, quand on regarde à quoi servent les satellites qui sont lancés par les fusées, la première utilisation est de très loin. Elle est très bien connue de tous les gens qui nous écoutent, c'est les télécommunications. Donc il y a plein d'applications qui, par exemple, quand vous passez un coup de fil à l'étranger, quand vous utilisez Internet, quand vous regardez la télévision, etc., ça utilise des satellites de télécommunications qui sont et Starlink, ça ne servira, qui va lancer des dizaines de milliers de satellites, c'est-à-dire à lui tout seul, Starlink va lancer, j'avais le chiffre en tête, entre 50 et 80% de tous les satellites ayant jamais été lancés dans le monde, c'est un réseau de télécom. Mais là-dedans, vous avez quelques satellites qui servent aussi à l'observation de la Terre. Aujourd'hui, par exemple, on ne pourrait pas faire la météo moderne sans satellites qui mesurent en permanence et en continu, la température partout sur la Terre et partout sur les océans surtout, et qui mesurent tout un tas d'autres paramètres. Ce qu'on vous raconte sur l'étendue de la banquise, par exemple, c'est des observations par satellite. Ce qu'on vous raconte sur la composition, sur la température et la salinité de l'océan, c'est transmis par satellite avec des balises qui sont partout dans l'océan. Sans satellite aujourd'hui, on ne serait pas capable de faire la science moderne concernant le climat. Mais c'est une toute petite partie de l'utilisation des satellites.
0: Donc aujourd'hui, le progrès, il soutient aussi l'idée qu'il y en a besoin pour faire des expériences sur le climat, en quelque sorte. Est-ce qu'il faut arrêter le progrès, justement, ou il faut continuer le progrès pour le climat ?
1: L'homme a la particularité d'être une espèce curieuse. Vous savez, nous cherchons, nous sommes comme ça depuis qu'on s'aventure en dehors des cavernes pour aller voir ce qui se passe ailleurs, s'il n'y aurait pas un truc à becter ou une caverne plus sympathique à aller habiter à côté. Donc comme on est une espèce curieuse, ce qu'on a coutume d'appeler le progrès, en fait, ça n'est que les conséquences du fait qu'on cherche en permanence si on ne pourrait pas faire des choses nouvelles, faire des choses différemment, etc. Ça, on ne va jamais l'arrêter parce que c'est dans notre nature. Donc on ne peut pas arrêter ce qui est un truc qui est dans notre nature. Par contre, ce qu'on peut faire et ce qu'on doit faire à l'avenir, c'est d'encadrer cette curiosité. Alors il y a quelques graves cas de figure dans lesquels on a accepté d'encadrer la curiosité. Par exemple, on a interdit les recherches sur le clonage humain. On pourrait dire, c'est au titre de notre curiosité, on pourrait très bien dire, tiens, on va regarder ce que ça donne de cloner des individus pour voir si je pourrais pas avoir plus de voisins agréables et moins de voisins qui m'emmerdent, donc par exemple. Mais on le fait pas. On a considéré qu'au nom de notre valeur morale, enfin globalement, hein, on n'allait pas faire ça. Donc la question qui se pose à nous aujourd'hui, c'est pas d'arrêter le progrès, ça n'aurait pas de sens, c'est d'encadrer le progrès, d'encadrer notre curiosité pour que ça soit globalement compatible avec des objectifs sociétaux qu'on se donne par ailleurs, comme par exemple de ne pas essayer de violer les limites planétaires, parce qu'on sait que si on essaye de faire ça, in fine, ça va très mal se terminer pour nous, et on n'a pas envie que les choses se terminent mal. Voilà. Donc c'est ça le débat aujourd'hui, et c'est un débat compliqué, parce que le progrès, globalement, ça ne veut rien dire. Ce qui veut dire quelque chose, c'est qu'est-ce qu'on fait en particulier, comme recherche et comme action, dans tel domaine, est-ce qu'on se donne des limites, oui, non, etc.
0: Vous évoquez la curiosité. Alors la semaine dernière sur France Inter, on vous a entendu parler de 4 vols par vie. Vous avez un petit peu, on va dire, choqué votre monde comme ça. Qu'est-ce que ça évoque ?
1: La question qu'on m'avait posée, alors ça fait longtemps qu'on me l'a posée sur France Inter, c'était si l'aviation doit prendre sa part à l'effort collectif pour limiter le réchauffement climatique à 2 degrés de hausse, qu'est-ce que ça veut dire sur la fréquence avec laquelle on a le droit de prendre l'avion ? Alors j'ai fait un rapide calcul d'ordre de grandeur, j'ai dit ça veut dire que la quantité de vols est divisée par 3 d'ici à 2050, c'est ça que ça veut dire, parce que tout simplement les émissions doivent être divisées par 3 d'ici à 2050, et il faut bien voir que tous les substituts auxquels on peut rêver, l'électricité, l'hydrogène, les biocarburants, etc., l'huile de friture usagée, ça ne va jamais remplacer le pétrole en quantité, les ordres de grandeur n'y sont absolument pas. Quand on fait les calculs, on se rend compte que c'est juste impossible. Et donc ça veut dire qu'en gros, la consommation du transport aérien doit être divisée par 3. Alors vous rajoutez un peu d'efficacité des moteurs derrière, ça veut dire que le nombre de vols doit être divisé par 3. Et si vous dites qu'un Tanzanien, un habitant d'Argentine, un Argentin, un Français, un Chinois, etc., ont le même droit à voler dans une vie, bah, un petit calcul, une règle de 3 vous dit que ça partait rien, ça vous donne 4 vols dans une vie. Voilà, c'est ça. Donc c'est le calcul que j'ai fait. J'ai pas dit faut empêcher les gens de prendre l'avion. À titre personnel, je pense que collectivement, ça serait bien qu'on se le dise, ça. Mais ça, c'est un souhait. J'ai pas proposé de le faire. Et j'ai pas dit demain matin, je vais devenir dictateur du monde, je vois pas comment j'y arriverai, et je vais imposer ça à tout le monde. C'est le résultat d'un calcul. Voilà. Et ça illustre simplement le fait que limiter les émissions de gaz à effet de serre de manière significative, c'est quelque chose qui va demander des efforts. Et donc le débat derrière, c'est qu'est-ce qui se passe si on n'est pas prêt à ces efforts de façon volontaire ? Est-ce qu'on va garder le monde actuel ou est-ce qu'on va avoir des efforts involontaires qui vont être imposés par les limites du monde ? Moi, malheureusement, je pense la deuxième chose. Malheureusement, je pense qu'il n'y aura pas de repas gratuit pendant longtemps. Si on accepte cet effort collectif, comment est-ce qu'on s'organise ? Est-ce que par exemple, si on demande aux gens de moins prendre l'avion, à cette occasion, on interdit encore plus fortement les vols, les très gros consommateurs d'avions, les gens qui ont des jets privés, etc. ou pas ? Enfin voilà. Donc on peut discuter des modalités. Moi, je voulais juste attirer l'attention des gens sur le fait qu'aujourd'hui, on est très au-dessus de ce qui va pouvoir durer longtemps.
0: Et merci Jean-Marc Jancovici pour cette première partie d'émission. On se retrouve après une pause musicale.

0: On est de retour sur Radio Aviva, le 88 FM, toujours avec Jean-Marc Jancovici. Alors maintenant, on va évoquer un petit peu l'Europe. Alors, on parle de réarmement, où les guerres sont de retour. Est-ce que l'Europe va tenir ses promesses en termes d'écologie? Qu'est-ce que l'Europe peut faire aujourd'hui?
1: L'effort de guerre, c'est ce que les économistes appellent un effort non productif. Vous savez, dans l'économie, on aime bien investir quand ça va augmenter la production derrière. Vous rajoutez des machines dans une usine, un investissement, ça va, vous construisez une usine, tout ça doit servir à augmenter la production derrière. Vous investissez dans la formation, ça veut dire que derrière, les gens vont être plus compétents, ils vont être plus productifs et ça va vous augmenter la production. Donc ce qu'on adore faire dans l'économie, c'est investir dans des choses qui sont productives. La défense, ça fait partie des choses qui sont pas productives. Faire la guerre à ses voisins, ça augmente pas la production. Ça a plutôt tendance à la diminuer. Et il se trouve que l'environnement, c'est exactement pareil. C'est des investissements pas productifs. Si vous investissez dans l'isolation d'un logement, vous avez pas plus de mètres carrés derrière. Si vous investissez dans le changement d'une voiture à pétrole par une voiture électrique, vous avez pas plus de voiture derrière. Vous avez changé de la nature de votre voiture. Donc en fait, les investissements dans l'environnement, comme c'est des investissements non productifs, ils sont de fait en compétition dans l'économie avec les investissements qu'on pourrait faire dans la défense. Donc c'est très clair que si on investit de plus en plus dans la défense, on peut craindre que ça se fasse au détriment des investissements qu'il faudrait faire. Alors vous allez me dire, si c'est pas productif, pourquoi est-ce qu'on investit? Et la réponse, c'est que en fait, on investit simplement pour garder ce qu'on a. Je reprends l'exemple des logements. Si vous avez des logements chauffés au gaz et au fioul, et que dans un pays comme la France, qui importe 99% de son pétrole et 100% de son gaz, il n'y a plus assez de production de gaz et de pétrole dans le monde pour qu'on puisse importer de quoi chauffer les logements, bah, si vous avez gardé votre chauffage au gaz et au fioul, en fait, vous ne vous chauffez plus. D'accord ? Donc, vous avez déprécié la valeur patrimoniale de votre logement. Donc, en gros, vous allez devoir investir pour garder ce que vous avez. D'accord ? C'est ça l'idée. Mais il ne faut pas penser que si on n'investit pas, on va quand même garder ce qu'on a. On va déprécier ce qu'on a si on n'investit pas. Donc, aujourd'hui, on a un choix difficile à faire qui est de savoir quels sont les investissements qu'on fait pour garder ce qu'on a, parce que c'est quand même comme ça que ça se présente dans un certain nombre de domaines. Et les investissements dans la défense, il faut les faire exactement dans le même esprit. À quoi ça sert pour garder ce qu'on a? Il faut bien voir par ailleurs qu'aujourd'hui, l'armée française, ce n'est pas une armée de conquête. La capacité de projection en dehors des frontières de l'armée française, c'est 30 000 personnes. D'accord ? 30 000 personnes. C'est la population d'un quartier de Montpellier. Et c'est vraiment pas grand-chose. Est-ce que si on investit des milliards, on va faire passer ça à 300 000 personnes? La réponse est non. Donc la question, c'est on investit pourquoi? Voilà. Alors là, on va rentrer dans un débat qui nous éloigne très fortement de l'environnement. À titre personnel, moi, je ne crois pas une seconde que Poutine ait envie d'occuper la France. Ça, c'est un fantasme pour moi. Ce qui est sûr, donc la question, c'est on investirait pourquoi? On veut faire quoi? Et dernier point, investir dans les moyens militaires, c'est consommer des ressources. Ça demande de l'acier, ça demande du cuivre, etc. Tout cet acier, ce cuivre et ces cervelles qu'on utiliserait, on ne les mobilisera pas, de fait, pour faire des voitures électriques, des pompes à chaleur ou des transports en commun. Donc là aussi, la question, c'est où est-ce qu'on a envie d'allouer préférentiellement les ressources qui nous restent? Et ce que je trouve dommage dans cette histoire, c'est qu'on ne prenne pas le temps de la réflexion, et je trouve qu'on agit de manière trop précipitée dans cette histoire. Le temps s'accélère, on n'aura pas la possibilité de faire essai-erreur 25 fois dans cette histoire, et là je pense qu'on dégaine un peu vite, c'est le cas de le dire, dans la gestion de nos priorités.
0: Vous évoquiez les transports, justement, dans le financement pour l'écologie. On sait qu'en France, la ZFE, et donc à Montpellier, a été supprimée récemment. C'est une défaite pour vous dans cette bataille?
1: C'est surtout la marque d'un débat qui s'est mal emmanché. C'est-à-dire que les deux arguments sont recevables. D'un côté, la lutte contre la pollution locale est un argument recevable. Le fait de vouloir préserver les gens de la pollution, qui sont en plus souvent les plus vulnérables, qui sont exposés à la pollution, parce que c'est les gens qui ont le moins facilement accès au logement de qualité, là où vous en êtes loin. Vous connaissez probablement, historiquement, la raison pour laquelle les quartiers bourgeois sont à l'ouest dans les villes. Je ne sais pas si vous connaissez l'explication.
0: Non, justement non.
1: Tout simplement parce que c'est là où vous êtes au vent, alors que les quartiers à l'est sont sous les vents dominants. Et donc c'est là que vous récupériez la pollution des usines et la pollution des moyens de transport. Donc vous regarderez dans toutes les grandes villes, les quartiers bourgeois, à Lyon, à Paris, etc., les quartiers bourgeois sont à l'ouest. Donc c'est bien la preuve que... C'est bien la preuve que les gens les plus exposés à la pollution de tout temps ont toujours été les plus modestes. Donc la ZFE qui vise à prémunir contre la pollution, elle a une légitimité, y compris pour les plus modestes. Mais les plus modestes vous disent également, ce qui est tout à fait légitime, nous on a quand même besoin de se déplacer, notamment pour aller bosser, et si on est modeste, on n'a pas les moyens de changer notre moyen de transport juste parce que la collectivité a décidé qu'on devait moins polluer. Donc comment on fait si on nous prive de notre liberté de déplacement alors qu'on en a besoin pour aller bosser, pour etc. Les deux arguments sont recevables, lutter contre la pollution, etc. Et donc, ce que montre cette suppression des ZFE, c'est que il y a un compromis qui a été pas suffisamment solide pour qu'il résiste à l'envie de récupération, parce qu'à un moment, il y a quand même eu une récupération politique dans cette histoire, à l'envie de récupération qui a toujours existé en démocratie, où une fraction du monde politique, à un moment, s'empare d'un truc de façon un peu démagogique en disant nous, vous allez voir, on va faire votre bien et on va vous servir. Non, en supprimant les ZFE, on a juste renversé l'arbitrage. Effectivement, ça sera plus facile de circuler en voiture pas terrible, et ça sera plus difficile de prémunir de la pollution, enfin, de se prémunir de la pollution. Est-ce que c'est une bonne ou une mauvaise chose? Ça dépend des points de vue. Est-ce qu'on pouvait s'y prendre autrement? Sûrement oui. Et en fait, la leçon qu'il faut en tirer de cette histoire, j'insiste quand même sur un point, la ZFE, c'est pas un problème de climat. Moi, je m'intéresse surtout aux questions de climat. C'est pas un problème de CO2, c'est un problème de pollution locale, de particules fines, d'oxyde d'azote, d'ozone, etc. Mais est-ce qu'il y avait moyen de s'y prendre autrement? Sûrement. Et moi, je ne sais pas, par exemple, combien de ZFE ont été précédés d'une concertation où on met autour de la table les gens qui ont besoin de se déplacer et qui ont des vieilles voitures pourries, les gens qui ont besoin de respirer un air pur, etc. Et on regarde comment est-ce qu'on peut s'y prendre pour que tout ça flotte à peu près. Voilà. Je ne sais pas si ça a été fait ou pas fait. C'est pas un domaine que je connais suffisamment bien pour être capable de vous dire ce qui a été fait. Mais par contre, ça invite à faire ça la prochaine fois qu'on prendra une mesure, parce que toutes les contraintes, toutes les difficultés doivent être entendues. Et par ailleurs, les préoccupations se croisent, et quelquefois chez les mêmes personnes. C'est-à-dire les mêmes qui disent « nous, on veut pouvoir se déplacer » peuvent aussi les mêmes dire « nous, on a envie de respirer un air pur ».
0: Vous évoquiez les transports. Ça a bien évidemment une incidence sur le bilan carbone. Demain, vous serez aussi à la tête d'une table ronde sur le bilan carbone et l'influence des influenceurs aujourd'hui sur ce bilan carbone. Quelle importance ils peuvent avoir pour vous sur certaines décisions, sur certaines entreprises aussi?
1: J'ai eu une expression taquine une fois en ce qui concerne les influenceurs. J'ai dit c'est les hommes sandwich des temps et les femmes sandwich des temps modernes. Je sais pas, vous êtes jeune, mais je sais pas si vous vous rappelez de ce qu'étaient les hommes et les femmes sandwich. C'était avant l'appareil. Les gens qui nous écoutent, s'ils sont jeunes, je sais pas s'ils s'en rappellent, c'était des gens qui se baladaient dans la rue avec des grands panneaux en bois devant et derrière sur lesquels il y avait des réclames. C'était ça les hommes sandwich. Donc c'était la publicité de l'ancien temps. C'était la version avant. J'ai presque envie de dire avant les prospectus qu'on vous distribue à la sortie des transports en commun, là, avec les promotions sur le fast-food du coin, c'était ça. Donc, c'est des gens qui sont prescripteurs des habitudes de consommation, les influenceurs. Alors, c'est pas aussi simple que ça, parce que vous en avez qui se mettent dans cette catégorie, et c'est pas exactement ça. Par exemple, Hugo Décrypte, qu'on va mettre dans les influenceurs, en fait, il fait de l'information. Donc, c'est plus un média qu'un influenceur. Mais en gros, c'est quand même des gens qui sont pour partie, tous les gens qui vous déballent la dernière livraison de telle boîte de cosmétiques, de telle boîte de fringues, devant la caméra avec un air enchanté, eux ils sont prescripteurs d'habitudes de consommation. Et donc la question c'est, est-ce que ces gens-là se sentent investis ou pas d'une responsabilité dans la façon dont on se comporte? Est-ce que les gens qui nous parlent de fringues, qui nous parlent de recettes de cuisine, qui nous parlent de sport, qui nous parlent etc., est-ce que Thibaut InShape il considère qu'il a un rôle ou pas à avoir pour que les gens aient un comportement plus vertueux sur le plan environnemental? Donc on va pas leur dire vous devriez, on va leur poser la question, est-ce que vous considérez que ça fait partie de votre job ou pas de faire ça?
0: Eh bien merci beaucoup Jean-Marc Jancovici, on vous retrouve donc aux Univers Shifté le 7 et le 8 juin. Merci beaucoup.
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1: Bonsoir à tous. Les fouilles pour retrouver les restes de Delphine Jubilard dans le Tarn sont terminées. Les ossements découverts hier dans un champ sont désormais entre les mains de l'Institut de recherche criminelle de la Gendarmerie nationale à Pontoise, dans le Val-d'Oise. Ils avaient été retrouvés sur indication de Cédric Jubilard hier, le mari de la jeune infirmière disparue en décembre 2020. Il a déclaré avoir enterré son épouse sous un tas de compost, depuis épandu sur plusieurs hectares. La canicule recule, sauf dans le sud-est de l'Hexagone. D'ailleurs, les Alpes-Maritimes rejoindront dès demain l'Hérault, le Gard, les Bouches-du-Rhône, le Var et les départements corses, déjà concernés par la vigilance orange canicule aujourd'hui. De son côté, Santé publique France a publié le terrible bilan de la vague de chaleur intense qui avait frappé le pays fin juin. Et avec près de 3000 décès, la mortalité en Île-de-France a plus que doublé par rapport à son niveau normal. Il s'agissait principalement de personnes âgées de plus de 65 ans. Des chiffres qui pourraient toutefois être sous-estimés selon l'agence sanitaire. L'accord entre l'Iran et les États-Unis a 30 jours. Il devait durer 60. Les mots d'Emmanuel Macron depuis l'Allemagne ce soir. Le chef de l'État français a appelé les Iraniens à le respecter alors que les forces américaines sont venues en réaction aux frappes iraniennes, selon lui. Emmanuel Macron qui demande expressément une reprise du dialogue entre Washington et Téhéran. Le chargé d'affaires de l'ambassade de la Fédération de Russie en France a été convoqué au ministère des Affaires étrangères aujourd'hui. Le Quai d'Orsay voulait condamner avec la plus grande fermeté les activités cybermalveillantes conduites par la Russie en France. Des actes jugés inacceptables et indignes d'un membre permanent du Conseil de sécurité des Nations Unies. Et puis en football, la déception est immense après la défaite contre l'Espagne en Coupe du Monde. Mais la remobilisation est entière. Les Bleus sont prêts pour la petite finale. C'est ce qu'a assuré le défenseur Ibrahima Konaté en conférence de presse à la veille du match contre l'Angleterre pour la troisième place. Bonne soirée à notre écoute.
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2: Bonsoir à toutes et à tous. Ce soir, les températures élevées, notamment à 7, se stabiliseront autour des 25 degrés au cours de la nuit. Demain samedi, il fera beau toute la journée. Les températures oscilleront autour des 33 degrés sur l'ensemble.

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1: La 25e Knesset approuve sa propre dissolution. C'est par un vote en deuxième et troisième lecture d'un amendement à la loi sur le financement des partis politiques en vue des élections de la 26e législature que la dissolution a été actée. Conformément à cet amendement, le financement électoral anticipé des groupes parlementaires passera de 70 à 80% et les nouveaux partis et listes pourront bénéficier d'avances de financement. Le porte-parole de Tsahal, le général de brigade Efid Efrin, défend le chef d'état-major Eyal Zamir après des critiques entendues ces derniers jours du côté de la coalition du Premier ministre israélien. Le chef d'état-major avait alerté quant à la loi visant à suspendre les arrestations des déserteurs orthodoxes, loi suspendue depuis par la Cour suprême. Certaines critiques sont légitimes, d'autres ne sont ni pertinentes ni substantielles, a déclaré Efid Efrin. Lorsqu'on critique le chef d'état-major de manière non pertinente, parfois même mesquine, c'est l'ensemble de Tsahal que l'on attend, a-t-il ajouté. Selon un sondage i24 News publié hier soir, Gadi Eisenkot est jugé plus apte que Benjamin Netanyahou à occuper le poste de Premier ministre. 47% des personnes interrogées ont choisi Gadi Eisenkot et 44% Benjamin Netanyahou. Les 9% restants ont répondu ne pas savoir. Dans les intentions de vote, le Likoud demeure la première formation avec 28 sièges en recul d'un mandat par rapport à la semaine précédente. Le parti Yachar de Gadi Eisenkot progresse quant à lui d'un siège et obtiendrait 22. Le président israélien Yitzhak Herzog a plaidé en faveur d'un accord de paix entre Israël et l'Arabie saoudite dans un rare entretien diffusé hier par la télévision saoudienne Al-Arabiya. Une paix entre Israël et l'Arabie saoudite, c'est mon rêve. J'ai le plus grand respect pour le prince héritier Mohamed Ben Salman, a affirmé Yitzhak Herzog. En 2023, l'Arabie saoudite avait entamé de premières discussions en vue d'une normalisation avec Israël, l'un des déclencheurs du 7 octobre pour le Hamas. L'armée américaine a lancé une nouvelle salve de frappe contre la République islamique d'Iran pour la 6e nuit d'affilée. Donald Trump a déclaré que son pays, je cite, « remportait une victoire importante en Iran ». Des munitions de précision ont touché des dizaines de cibles militaires. 50 000 soldats américains demeurent déployés au Moyen-Orient. Réponse de la République islamique, l'armée du Koweït a annoncé dans la nuit faire face à des attaques de drones et de missiles. Les sirènes d'alerte ont retenti à Bahreïn et le Qatar a repoussé une attaque de missiles. L'entreprise de médias de Donald Trump compte vendre un accès prioritaire aux publications sur le réseau Truth Social du président américain, son moyen de communication privilégié où il publie des messages aux conséquences parfois bouleversantes pour l'économie mondiale ou la géopolitique. Le service qui entrera en vigueur le 1er août a pour cible principale les traders et les médias financiers qui dépendent de marges de quelques secondes à peine. Des frappes russes sur la ville d'Odessa dans le sud de l'Ukraine ont fait 2 morts et 8 blessés dans la nuit. Des immeubles résidentiels, un édifice religieux, une école maternelle, des véhicules ainsi que d'autres infrastructures civiles ont par ailleurs été endommagés. Andy Burnham va devenir ce jour le nouveau chef des travaillistes britanniques lors d'un congrès extraordinaire du parti à Londres avant son installation lundi à Downing Street où il va succéder au démissionnaire Keir Starmer. Il avait déclaré cette semaine que le Royaume-Uni devait accroître la pression sur Israël. Confiance retrouvée, la France et le Maroc ont affiché hier à l'occasion d'une visite du Premier ministre Sébastien Lecornu à Rabat le réchauffement engagé par Emmanuel Macron et le roi Mohamed VI, dont une visite à Paris est à l'étude. Sébastien Lecornu a salué dans une déclaration finale un bilan exceptionnellement positif des relations franco-marocaines. L'Assemblée nationale a approuvé l'extension de l'imprescriptibilité jusque-là réservée aux crimes contre l'humanité à ceux commis sur les mineurs, mais la mesure pourrait être entachée d'inconstitutionnalité. Soutenant cette avancée, le Premier ministre Sébastien Lecornu a salué sur X, je cite, un moment important et promis que tout serait mis en œuvre pour la sécuriser juridiquement, y compris en saisissant le Conseil d'État si nécessaire. Et enfin, l'ancien Premier ministre socialiste Bernard Cazeneuve, possible représentant du centre-gauche pour 2027, publie une lettre aux Français et dresse une ébauche programmatique. Le projet est la condition d'une candidature crédible. Ma lettre dit le projet que je soumets aux Français et qui m'engage. C'est donc par un contrat qui me lie aux Français que je présente ma candidature, indique l'ancien Premier ministre de François Hollande. Selon son entourage, cela ne représente pas pour autant une annonce en bonne et due forme de candidature, mais seulement une étape supplémentaire vers 2027. Pas question pour autant que Bernard Cazeneuve participe à la primaire de l'espace socialiste en faveur de laquelle viennent de voter les militants.
0: C'était le journal de nos correspondants à Paris. Tout de suite, retour des programmes sur Radio Aviva.
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3: Bonjour à toutes et à tous et bienvenue sur Radio Aviva, le 88 FM, radio-aviva.com pour nous retrouver en DAB+, partout et tout le temps. Aujourd'hui, je suis en face de Lilou Pils, qui est la chargée de collection donc au Musée de la Résistance et de la Déportation donc de Castelnau-le-Lez. Bonjour à vous.
4: Bonjour.
3: Merci à vous de venir à mon micro aujourd'hui pour parler non seulement d'une sorte de bilan de la programmation de cette année pour le musée, mais aussi de la collection, en fait, de qu'est-ce qu'on peut voir à ce fameux musée donc de Castelnau-le-Lez, puisque vous en êtes la chargée, justement, de tout ce qui s'y passe et tout ce qu'on peut y voir. Et ce sera ma première question aujourd'hui quand on parle au musée, on parle du musée, pardon. À quoi est-ce qu'on doit penser en premier? Est-ce qu'il y a des objets? Est-ce qu'il y a des choses qui sont exposées qu'on ne peut pas oublier quand on y va au musée, Lilou?
4: Oui, bien sûr. On a une collection qui est quand même assez importante puisque le musée compte près de 600 objets dans ses réserves et en exposition permanente. Une des choses qu'on va le plus retrouver, c'est notamment de l'artisanat des camps de concentration. Ça, c'est un peu nos petits trésors qu'on ne retrouve pas partout et qui sont très importants de mettre en valeur et que les gens, vraiment, ils se souviennent de ces objets-là quand ils viennent.
3: Comment est-ce que vous les avez trouvés? Comment est-ce que vous les avez récupérés, ces objets-là?
4: C'est principalement des dons. On nous fait des dons, soit à la base les anciens résistants et déportés qui ont fondé le musée ou de la région qui nous ont donné ça. Et après les familles. Aujourd'hui, c'est beaucoup des héritages.
3: Vous en recevez beaucoup, régulièrement des objets comme ça, des dons.
4: Oui, on en reçoit vraiment toute l'année. On a une vingtaine, voire une trentaine de dons par an à peu près.
3: Ça fait un an et demi que vous êtes donc chargé de la collection dans ce fameux musée à Castelnau. Le plus grand objet, le plus beau, bel objet que vous avez pu recevoir en termes de valeur, même historique ou...
4: Je pense que c'est... alors, il y en a deux qui me viennent en tête. L'uniforme de la Royal Air Force d'André Otto, qui a été président du musée. Et aussi le carnet de Suzanne Hortz, qu'elle a écrit pendant sa détention en camp de concentration à Ravensbrück.
3: Quand vous recevez des dons comme ça, qu'est-ce que vous en faites? D'abord, vous les expertisez, vous essayez de les rénover quand c'est nécessaire. Comment ça se passe, en fait, le processus quand vous recevez, on va dire, du coup, ce fameux carnet? Donc, qu'est-ce qui s'est passé? Par quelle étape est-ce qu'il est passé avant d'être exposé?
4: Alors, d'abord, on va le rentrer dans l'inventaire. Donc, l'inventaire, c'est une sorte de registre dans lequel on va donner un numéro à l'objet pour pouvoir le retrouver. Et ça va nous permettre aussi de faire son étude. Donc, on va faire une recherche de provenance. On va établir tout le contexte de l'objet. Autant la personne à qui il a appartenu et le lieu dans lequel il s'est trouvé, etc.
3: Pour sa fiche d'identité.
4: Voilà, c'est ça. Nous, en tant que chargé des collections, on ne va pas rénover les objets. Ça, c'est le travail d'un restaurateur. Mais notre travail, justement, consiste à conditionner l'objet avec des matériaux neutres pour faire en sorte que l'objet ne s'abîme pas dans le temps.
3: Donc, c'est-à-dire, concrètement?
4: Concrètement,
3: vous mettez sous une cloche, vous...
4: Pas vraiment une cloche. En fait, il y a plusieurs choses. Il y a les matériaux dans lesquels l'objet va être emballé pour vraiment qu'il ne bouge pas, qu'il n'y ait pas d'échange chimique. On va le mettre dans une boîte hermétique. Et les conditions climatiques aussi, on va essayer de les gérer au niveau de la température, de l'humidité, etc., qui doivent rester stables. Donc tout ça permet l'intégrité de l'objet.
3: Comment est-ce que vous les mettez en valeur, justement, ces objets, cette collection, qui donc est assez vaste, est assez large? Comment est-ce que vous arrivez à tout valoriser, à mettre en avant chaque objet? Et je pense que c'est un petit peu compliqué de hiérarchiser tout ça.
4: C'est compliqué, surtout pour les objets qui sont en réserve, donc que le public ne peut pas voir. Tout ce qui est exposé de manière permanente, donc ça c'est visible au public tout le temps et on va le valoriser grâce à des cartels qu'on a rédigés. Ces cartels sont justement la fiche d'identité de l'objet, vraiment pour que le public qui vient, le visiteur, va pouvoir comprendre quel est l'objet qu'il a en face de lui et son histoire, s'il en a une. Et ensuite, pour les objets en réserve, l'année dernière, je me suis occupée de créer un Instagram pour le musée de Castelnau. Et sur cet Instagram, on peut justement justement valoriser des archives ou des objets qui ne sont pas exposés.
3: Et globalement, ça représente quelle part? Je veux dire, la face immergée de l'iceberg, elle représente quelle part?
4: Nous, on est à peu près moitié-moitié. On a 300 objets exposés en permanence et 300 objets en réserve.
3: Et vous arrivez donc sur les réseaux sociaux à arriver à tout mettre en valeur, tout réexposer?
4: Non, pas tout. Mais après, on essaie de faire tourner aussi les collections selon si on a des expositions temporaires. On peut mettre des objets qui sont en réserve ou même pour des raisons de conservation aussi. Parfois, on est obligé de faire tourner les objets. Donc, le textile, par exemple, ne peut pas être exposé plus de 6 mois en continu à la lumière. Après, il doit retourner en réserve pour 3 ans avant de pouvoir être réexposé. Et donc, dans ce cas-là, on va faire tourner les collections. Donc, ça permet d'avoir cette rotation.
3: Et pour ce qui est déjà exposé, donc, il y a, je suppose, plein d'événements avec les écoles ou même pour le grand public. Concrètement, qu'est-ce qui est préparé pour ce qui se passe donc, dans le musée qui est visitable, la partie visitable du musée?
4: C'est principalement les visites avec les écoles, les lycées, les collèges, parfois des associations aussi. Et donc, vu qu'on a cette connaissance des collections, quand on va faire la visite, on va appuyer sur certains objets ou raconter une anecdote justement par rapport à l'objet que le public qui ne vient pas en visite guidée ne peut pas forcément avoir.
3: Quand on vient au musée donc national de la résistance à la déportation de Castelnau-le-Lez, qu'est-ce qu'il faut savoir quand on rentre dans les murs qu'on a donc les 300 objets exposés et les 300 autres dans la réserve? Qu'est-ce qu'il faut savoir quand on rentre dans ce musée-là, d'après vous?
4: Que tous les objets sont des objets originaux. On n'a que des vrais objets de la Seconde Guerre mondiale. On va avoir deux parties, des objets plutôt de militaria qui vont avoir appartenu à la résistance, à l'armée, etc. Et toute une partie plutôt sur la vie quotidienne et la vie des camps de concentration.
3: Votre collection, est-ce qu'elle sert aussi aux études, par exemple, pour les étudiants qui veulent venir se documenter, ou elle peut servir aussi d'archives? Je ne sais pas, c'est peut-être une question bête, mais ça peut aussi servir d'archives.
4: Oui, bien sûr. De toute façon, c'est le but même des objets du patrimoine. C'est-à-dire que certes, les gens vont venir les voir comme des pièces de collection, mais avant tout, comme j'ai dit avant, on les étudie, et donc ça sert à la recherche. Et c'est accessible toujours à tous les chercheurs qui voudraient en apprendre plus, voilà.
3: Lilou Pilis, vous êtes la chargée de la collection donc du musée de la résistance, de la déportation donc de Castelnau-le-Lez. Est-ce qu'on pourrait faire un petit bilan de ce qui s'est passé donc pour cette année 2025-2026 sur justement tous les moments où la fameuse collection s'est très très bien illustrée donc dans votre musée tout au long de l'année?
4: Alors je vais plutôt parler du côté de mon travail à moi. Donc en tant que chargée, j'ai fini l'inventaire justement des collections et grâce à la connaissance qu'on a acquis sur nos objets, on a pu en fait remettre à jour le parcours muséographique du musée. Donc on a vraiment repensé tous les espaces, repensé le parcours de visite et repensé aussi les objets qui sont à l'intérieur des vitrines et mieux les mettre en valeur. Donc on a pu écrire des cartels aux normes muséales qu'on n'avait pas avant et qui permettent aujourd'hui au public qui vient même en libre accès de comprendre ce à quoi il...
3: Et donc aujourd'hui, comment est-ce que ça s'organise alors?
4: C'est-à-dire
3: les changements que vous avez fait, justement la réorganisation du parcours quand on arrive au musée, quand on visite le musée, je veux dire, à quoi est-ce qu'il ressemble aujourd'hui?
4: En fait, on a une première partie où on est vraiment sur la résistance. On va être sur un parcours plutôt chronologique où on part de l'entrée en guerre jusqu'à l'armistice et on termine par la libération de Montpellier. On essaie de toujours parler bien sûr du local et de la création des maquis avec le maquis de Bir Hakeim. Et ensuite, on a une deuxième partie où on va plutôt parler de la vie quotidienne, comment vivre sous l'occupation, de la propagande, des justes. Et ensuite, on va passer sur la partie génocide et déportation. Nous, on parle beaucoup de déportation politique. Voilà.
3: Qu'est-ce que les auditeurs et auditrices devraient savoir aussi sur les horaires, sur peut-être le site internet, les réseaux sociaux? Vous en avez parlé de ce fameux musée-là.
4: Mais donc le musée est ouvert toute la semaine de 9h à 17h. Et ensuite, donc en libre accès. On a donc un site internet, le musée de Castelnau-le-Lez. On a un Facebook et un Instagram. L'Instagram, c'est mur-castelnau. L'Instagram, c'est mur Castelnau aussi. Voilà.
3: Ok, c'est très simple. Au moins, c'est intuitif, c'est déjà pas mal. Merci beaucoup, Lilou, pour vos réponses.
4: Merci à vous.
3: Vous avez un dernier mot pour clôturer pour nos auditeurs et auditrices? Qu'est-ce qu'on pourrait leur dire?
4: De venir visiter le musée.
3: De venir visiter le musée. Merci à vous pour vos réponses.
4: Merci.
3: Cette émission est à présent terminée. Je vous propose de la réécouter au format podcast sur notre site internet radio-asia.com. Et à très vite sur le programme.
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1: Bonjour à toutes et à tous et bienvenue dans ce vendredi sportif. C'est bientôt le week-end et je suis avec Sydney Biton.
2: Ben Baptiste, bonjour. Amis sportifs, très heureux de vous retrouver.
1: Et oui, tout à fait, on est très heureux de vous retrouver, chers auditeurs et auditrices. On va commencer par le cyclisme, le Tour de France. On va parler de l'étape d'hier, d'aujourd'hui, de demain et d'après-demain.
2: Et sans oublier lundi, journée de repos.
1: Bien sûr.
2: En Haute-Saône. Il faut savoir qu'hier, la 12e étape a permis au grand et talentueux sprinter Tim Merlier, qui s'impose à Chalon-sur-Saône. Il devance au sprint Goij et Philipsen. Mais ce qui ne m'a pas plu dans cette étape, c'est à 150 mètres environ de l'arrivée, grande chute de 3, 4, 5 coureurs et même certains ont été écrasés par leurs collègues car c'était un moment de départ de sprint et ma foi, ils allaient à une vitesse vertigineuse. Donc espérons qu'il n'y a pas eu de dégâts officiellement, aucune déclaration. Et au cours de cette étape et à la fin, au sprint, le maillot jaune reste sur les épaules de Pogačar. Maintenant, nous allons attaquer aujourd'hui la 13e étape, Dol-Belfort. 205 km, la plus longue étape du Tour de France. Et ensuite, 14e étape. Samedi, nous avons Mulhouse, Saint-Maxtein, 155 km. En attendant, dimanche, 15e étape, Champanil, le plateau de Solaison. Alors, vraiment, vraiment, à quelques encablures de l'arrivée de ce Tour de France, cette année, la chaleur rude, rude, rude, eh bien, ils vont avoir besoin d'une récupération sportive, physique et morale.
1: Et on va continuer sur les terrains de football avec la Coupe du Monde. Le programme, qu'en est-il pour la troisième place ?
2: On attend bien évidemment la finale pour la troisième place à samedi à 23h, France-Angleterre. Attendons, parce que beaucoup de choses se disent autour du match que la France a perdu. Mais de dire les choses, c'est une chose. Mais d'être sur le terrain, c'est autre chose. Et ensuite, on en commence à entendre des bruits par-ci, par-là. Eh oui, mais on va y revenir lors du mercato. Et dimanche, la grande finale, 21h, Espagne-Argentine. Eh bien, je pense que ça sera l'équipe la plus en forme, qui aura récupéré très vite. Et restons sur toujours le principe suivant. En football, un point très important, c'est l'envie. L'envie de gagner. C'est-à-dire le physique, l'adresse et, ma foi, les buts.
1: Et il faut être sacrément endurant pour participer à une Coupe du Monde, aller jusqu'en finale et la gagner. Ça, c'est la meilleure équipe, l'équipe la plus endurante qui va gagner forcément dimanche soir. Et on va continuer avec le mercato, toujours dans le football.
2: Eh bien, le Montpelliéro vient d'enregistrer la signature d'un joueur de Laval. Mamadou Camara. Eh oui. Et on annonce le départ de l'avant-centre Mendy. Il y aura un match amical à Alès ce week-end, Montpellier contre le Puy-en-Velay. Et l'heure approche. Est-ce que les bruits qui courent vont se réaliser ? On annonce le suivant, l'héritier et le suivant de Didier Deschamps. Eh oui. Zidane, à la tête de l'équipe de France. On aime ou on n'aime pas, mais nous ne sommes pas là pour juger, car nous n'avons peut-être pas les qualités pour dire c'est bien ou c'est mal.
1: On continue à jouer avec un peu plus de physique, le rugby à 15, le championnat des nations.
2: Eh oui, pour ce troisième match, la France occupant aujourd'hui la quatrième place après deux journées. Et cette troisième journée, samedi à 10h40. Eh oui, décalage horaire. Direction Tokyo. La France va retrouver les Japonais. Eh bien, espérons qu'ils brillent et qu'ils nous montrent un spectacle satisfaisant.
1: On met la ceinture automobile, Sydney, avec le rallye. Ça y est, le 25e rallye de Bagnoles-les-Bains.
2: Exactement, samedi à 9h, Grégory Fontalba, favori à Bagnoles-les-Bains. Bon, Lozère, Le Goulet, et on arrive vers les 16h53 environ, car il est très difficile de prévoir une arrivée précise. Espérons que le temps soit favorable, qu'on aura, bien évidemment, il y aura de la chaleur, certes, mais ce qui est intéressant, c'est qu'il n'y ait pas de problème pour les roues et les déviations.
1: Et on retourne au rugby, et cette fois-ci à 13. Ce soir, qu'est-ce qui se passe ?
2: Ce soir, Super League, 19e journée. Eh bien, les Dragons catalans se déplacent à Sainte-Hélène. Gros match, hein, car les Dragons, cette année, nous laissent anxieux.
1: Et on va continuer avec le tennis.
2: La grande motoise, n'est-ce pas ? Eh bien oui, il s'agit de Maëlle Leclerc, en route vers les championnats de France à Roland-Garros, après son titre championne d'Occitanie et pour la troisième année consécutive. Bravo mademoiselle, et nous espérons vous voir un de ces quatre au tournoi de Paris de Roland-Garros. Pourquoi pas ?
1: Alors, Sydney, là, on va parler d'une discipline, d'un sport de combat, le jiu-jitsu. On n'en a presque jamais parlé.
2: Eh bien voilà, en parle tout simplement parce qu'un grand club s'est monté, le jiu-jitsu Brésil. Eh oui, et nous avons une grande championne, vice-championne plus exactement, Milena Lucic, championne, vice-championne de France. Bravo, Lat, d'avoir bien formé cette jeune fille.
1: Et on va terminer ce journal de vendredi avec le tambourin.
2: Eh bien, un grand tournoi attend le tambourin le 28, 29 et le 30 juillet à Cournonterral de la métropole, bien sûr, avec des pays variés. Et surtout, attention, les Italiens tambourins n'ont pas dit encore leur dernier mot. Eh bien, nous attendons. Nous vous souhaitons un très bon week-end. Merci Baptiste à la présentation et à la technique.
1: Merci à toi Sydney.
2: Et je vous dis au revoir, bon week-end.
1: Au revoir.

0: répondu favorablement à notre invitation.
1: Bonjour et merci pour votre invitation.
0: Alors, bien évidemment, trois dates nous attendent en direction de Courmentéral dans l'Hérault. Le 16e Master 28, 29 et 30 juillet de la métropole. Alors, pouvez-vous nous en dire davantage, je vous prie, concernant le site, le lieu, et si c'est indoor ou outdoor?
1: Alors, ça se passe à Courmentéral, sur le terrain de tambourin Max Rouquette, au centre du village Chemin de l'Amour, et c'est en extérieur. C'est sur notre terrain de terre battue de 80 mètres de long sur 20 de large.
0: Ouvert au public?
1: Tout à fait.
0: Le prix ouvert des places, s'il vous plaît?
1: Ouvert à toutes les générations et entrée gratuite.
0: Bah, bravo. On veut développer le tambourin un peu plus dans la région, bien que, hein, Courmentéral, un village très réputé, très célèbre pour le tambourin.
1: Oui, tout à fait. On se nargue de dire qu'on est la capitale du tambourin pendant ces trois jours. C'est là où c'est l'épicentre où tout se passe.
0: Alors, il faut savoir que nous avons plusieurs équipes, plusieurs clubs, et nous avons même les grands cadors d'Italie.
1: Tout à fait. Alors, on commence crescendo le mardi avec le trophée européen qui va opposer une sélection de joueurs de la métropole de Montpellier face à la agglomération de la vallée de l'Hérault. Et ensuite, on monte. Le mercredi, on aura notre sélection des meilleurs joueurs de moins de 23 ans face à des joueurs de plus de 35 qui ont été titrés dans leur carrière. Et on finit jeudi par des France-Italie, les meilleurs Français contre une sélection italienne.
0: Un tournoi international, s'il vous permettez?
1: International, oui, on a que l'Italie qui vient aujourd'hui, puisque la France et l'Italie sont les deux grosses nations qui pratiquent le tambourin en extérieur.
0: Alors, Président, si vous permettez, comment êtes-vous venu au tambourin? Bon, vous me direz que Courmentéral, à part le football, et le tambourin arrive en deuxième position environ.
1: C'est ça, le foot est indétrônable. Et ensuite, nous, on a la chance sur Courmentéral d'avoir le terrain de tambourin au centre du village, comme la commune, par exemple, de Vendémiens. Du coup, dès tout petit, ben, on passe devant le terrain, on voit les gens jouer, on s'y intéresse et on s'y met.
0: Bon, bien sûr, on ne va pas tout citer, hein, parce qu'il y a quand même l'Odève, il y a Saint-Martin-de-Londres, Notre-Dame-de-Londres,
1: l'équipe féminine qui a été titrée championne d'Europe il y a 15 jours.
0: Sans oublier Poussan et bien d'autres. Hein.
1: Les
0: villages qu'on oublie, nous excuserons. Alors dites-nous d'abord, gratuité pour rentrer voir ce spectacle, c'est bravo. Mais comme le tambourin n'est pas une discipline très riche, un petit billet de 5, ça n'aurait pas fait de mal, non?
1: Non, mais on veut faire venir du monde. Et après, par contre, on a une buvette et restauration, ce qui permet que les gens restent un peu plus longtemps. On allie sur ces masters tambourin depuis la 16e année le sport, mais aussi la convivialité, la fête. Entre les rencontres, on a des groupes de musique qui jouent. On a la Ricoun qui va venir nous rendre visite, Kassou. Donc, ça crée un grand événement festif et sportif.
0: Les heures exactement de présentation de ce spectacle?
1: Alors, il y a 9 rencontres sur les 3 jours. Il y a 3 rencontres par jour. Donc, la première rencontre mardi, c'est à 16h30. Ensuite, à 18h et à 21h30. Et pareil pour les 3 jours.
0: Alors, si vous permettez, Président, vous avez joué au tambourin?
1: Oui, il y a quelque temps, oui.
0: Voilà. Et vous en êtes venu? Pourquoi et comment?
1: Pardon, par des amis, par des copains. Moi, j'ai attaqué, j'avais 14 ans, et c'était un copain qui joue au tambourin et qui a rameuté ses autres amis pour faire une équipe. Et c'est comme ça qu'on a été joueurs. Et puis, ce groupe de joueurs et d'amis de 14 ans a grandi et tous sont devenus un jour ou l'autre dirigeants du club de Courmentéral.
0: Alors, si vous permettez, me reprenez si je me trompe. Le tambourin a été créé en Italie.
1: Alors, je saurais pas vous dire parce qu'il y a plusieurs versions. On parle de en France et qu'il s'est vite exporté en Italie. Et là où il s'est développé le plus, voilà, c'est dans le nord de l'Italie. Mais certains s'attribuent la paternité en France du tambourin, oui.
0: Oui, mais et après si.

0: disait que les, alors je ne sais pas comment vous les appelez, ces tambourins, les appareils qui servent à jouer, ont été créés en Hérault.
1: Dans l'Hérault, à Metz, à l'époque, c'était de la peau de chèvre tendue qui servait de toile. Alors aujourd'hui, on a une toile synthétique, plastique, mais au tout début, c'était de la peau de chèvre et un cercle en bois. Aujourd'hui, on est tout sur du plastique.
0: Et pour terminer, si vous le permettez, Président, cette discipline demande des qualités exceptionnelles, des placements visuels et, ma foi, tactiques.
1: Voilà, tout à fait. Il y a de la stratégie, parce que savoir où poser la balle, mettre en difficulté le joueur d'en face, avoir un peu de force pour la puissance de la balle et être physique, parce qu'on a des matchs qui peuvent durer jusqu'à 2h30, 3h.
0: Et l'observation, si on joue avec un droitier ou un gaucher, il faut en profiter.
1: Voilà, c'est ça. Selon le positionnement des joueurs d'en face, si on a deux droitiers, deux gauchers ou un l'autre, on peut jouer sur les intervalles.
0: Président Terme, merci de nous avoir éclairé sur ces trois journées et nous vous souhaitons bonne chance.
1: Merci à vous.
0: Au revoir.
1: Au revoir.
0: Merci.

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2: Bonjour et bienvenue à la chronique des experts, l'escale Naturo. Aujourd'hui, j'avais choisi de vous parler du cycle de la femme. Ce fameux cycle qui revient chaque mois et qui nous rappelle effectivement que nous sommes un simple mammifère dans un écosystème global. Je voulais vous parler de ce cycle qui est bien comme le cycle des saisons qui défile, comme un arbre qui fleurit au printemps, qui explose l'été, qui flétrit à l'automne en perdant ses feuilles et qui l'hiver est tout nu. Et la première phase menstruelle me fait penser à cet hiver où l'arbre est sans feuilles et se recueille et cherche à produire de l'énergie. Effectivement, eh bien, cette première phase menstruelle me fait penser aussi à la nouvelle lune, cette nouvelle lune dans le cycle lunaire qui nous permet de prendre des décisions, de gagner en confiance et en clarté, car nous sommes fatigués, nous sommes bouleversés par nos émotions, nous avons besoin de repos et d'introspection, nous avons des douleurs et nous perdons du sang. Et bien cette période d'introspection nous permet de gagner en clarté effectivement et de prendre ces décisions. Alors pour soutenir cette perte de sang, moi je vous conseille et bien au niveau alimentaire d'aller chercher des nutriments qui vont vous permettre et bien de reconstituer votre capital en fer et en minéraux et aller chercher des légumes verts à feuilles riches en fer comme les épinards, les brocolis, les choux, les haricots verts, les protéines végétales comme les lentilles ou les protéines animales si vous en consommez, les graines de courge, les vitamines C qui vont permettre de fixer le fer comme les oranges, les kiwis, les poivrons et bien sûr les tisanes qui vont faciliter la circulation sanguine comme l'amamélis, le framboisier ou la vigne rouge, très important pour reconstituer ce capital en fer. La deuxième phase est la phase du printemps, celle de la nouvelle lune, la lune qui monte dans le ciel, qui va durer de 6 à 14 jours et qui va nous donner envie de sortir, d'avoir un nouvel entrain, d'être de bonne humeur, d'avoir confiance en soi, d'être dynamique et créative, motivée aussi hein, pour aller de l'avant et vers les autres. Et ça c'est important car nous allons avoir envie d'être, envie de créer, envie de rêver. On est vraiment dans cette nouvelle énergie comme celle du printemps et les aliments qui vont correspondre à cette énergie seront les légumes, notamment les légumes verts, des protéines légères avec des viandes blanches par exemple, des céréales complètes ou semi-complètes qui vont nous apporter des fibres, des fruits riches en vitamines qui vont nous permettre eh bien, de gagner ce pep si je puis dire et des graisses de bonne qualité pour effectivement eh bien, avoir des cellules qui se multiplient et qui sont de tout à fait de bonne humeur et qui se reconstitue. La troisième phase est celle de l'été, celle où je m'engage, celle où je vais faire, celle où je suis productive. C'est une phase où je suis performante, avec des compétences plus, une mémoire, une concentration au top. Je suis charismatique, sociale, je suis pleine d'énergie et je suis irrésistible et inarrêtable. Vous l'avez compris, je suis dans la phase d'ovulation et bien sûr, j'ai une libido au taquet. Et effectivement, eh bien là, l'alimentation va être adaptée à cette phase. Notamment, je vais plutôt avoir une phase un petit peu enflammée puisque mes ovules sont en pleine ébullition et je vais favoriser par exemple des fruits rouges, par exemple des aliments anti-inflammatoires comme du gingembre ou du curcuma, des protéines maigres comme de la dinde, du poisson, du tofu et bien sûr des nutriments qui contiennent du zinc, du fer et du magnésium. Enfin, la dernière phase, la phase automnale, et cette phase eh bien, où la tempête est passée. C'est une phase prémenstruelle, l'énergie va commencer à baisser, je commence à être un petit peu plus calme, à vouloir me reposer, je commence à devenir irritable. Et effectivement, là j'ai l'impression que je prends conscience, j'ai envie qu'on m'entende, je m'exprime et je trie mes pensées. C'est une phase enchanteresse où effectivement je vais commencer à classifier, ranger et évidemment trier mes idées. C'est une phase où j'ai besoin de calme, de douceur, j'ai besoin d'avoir des aliments rassasiants et réconfortants, j'ai besoin de me nourrir en magnésium car je suis en perte d'énergie, en perte de croissance et je vais aller chercher cette énergie dans des aliments beaucoup plus riches pour justement me reconstituer un capital santé. J'espère que cette chronique vous a aidé à comprendre un petit peu et bien que notre cycle menstruel, le cycle de la femme, est relié aussi au cycle lunaire, au cycle des neurotransmetteurs et que tout est lié indéniablement dans un écosystème que j'espère en équilibre pour vous. On se retrouve bientôt pour une nouvelle chronique sur la radio Aviva. À bientôt.
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3: Bonjour à toutes et à tous et bienvenue dans votre agenda. Voici les événements ainsi que les sorties à venir. Pour commencer, Seth vous donne rendez-vous pour sa 31e édition du Festival de Jazz. Jusqu'au 21 juillet, venez découvrir l'histoire du jazz, de ses racines aux multitudes de courants qui en sont nés. Rendez-vous tous les soirs de 20h à minuit au Théâtre de la Mer pour vivre cette expérience musicale et partager la passion du jazz. Toutes les informations ainsi que la billetterie et la programmation sont à retrouver sur le site de Montpellier Tourisme ou alors sur le site de Jazz à 7. Ne manquez surtout pas l'exposition The Man Who Sold the World consacrée à l'incroyable artiste, sculpteur céramique Damien Fragnon. En interrogeant donc notre relation au vivant, Damien Fragnon réintroduit la nature au cœur de l'art contemporain. L'exposition, en partenariat avec le Frac Occitanie de Montpellier, a lieu jusqu'au 22 juillet au Château d'Assas et elle est gratuite pour tous. Envie de combiner musique et vue époustouflante. Rendez-vous à la 29e édition du Fiesta 7 au programme. Une semaine de concerts gratuits à 7 mais aussi à Poussant, suivie de 6 soirées thématiques dans un des lieux les plus emblématiques de 7. Je vous le donne en mille, le Théâtre de la Mer. Au total, plus de 200 artistes viendront dans une ambiance festive et conviviale. Les billets à l'unité sont vendus à partir de 42€. Pour plus d'informations, rendez-vous sur leur site internet. Du 20 au 24 juillet, une initiation au kayak et stand-up paddle est proposée aux ados. Si vous avez entre 14 et 16 ans, profitez de la fraîcheur de l'eau pour participer à des jeux et aventures entre amis. Pour plus d'informations concernant les tarifs ou les inscriptions, vous pouvez contacter directement l'organisme. Les nombres de places sont limités. Il faut simplement se rendre sur le site d'initiation au kayak, sur le site de l'Office de tourisme de Montpellier. Pour la Coupe du Monde 2026, Montpellier propose une exposition inédite sur l'histoire du football. À travers la collection de Louis Nicolin, découvrez des pièces rares, mais aussi des petits clins d'œil à l'histoire du football français, comme le chronomètre de Robert Duverne, qui donc est lié au fiasco de Knysna en 2010 en Ukraine. L'exposition aura lieu jusqu'au 18 juillet en entrée libre. C'était l'agenda des sorties de Radio Aviva. 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

écoutez le Funkantologie à l'instant. Monikea, album de la semaine. Très solide. À suivre, XL Middleton. Et tout de suite, Rudy Kane.

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1: Bonjour les filles, bonjour les garçons. Bienvenue sur le Funk Anthology. Comme chaque semaine, les maxi, les 45 tours, les 33 tours, les CD de classique. To Very Rare Records.

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vous écoutez le Funk Anthologie à l'instant, album de la semaine. George Duke. Il est temps pour la team de vous quitter. On se retrouve la semaine prochaine pour de nouvelles aventures. Made in 80, salut à tous!

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